0: Sorti en 2018 sur l'album Kamikaze avec Royce da 5'9, Eminem Not Alive.
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Terminus pour aujourd'hui, on se quitte avec le seul et l'unique Snoop D.O.G, the one and only. On se retrouve dans deux semaines, dans la 18, sur PFM, avec 100K. Peace.

Bonjour braves gens, Patrick alias Papizouk au micro de PFM pour cette nouvelle émission de Tropique qui a commencé avec Colobarst, un vieux machin, on pourrait dire, si, qui s'appelait Achiki. On va poursuivre avec des choses plus récentes, Joël Vigne qui va nous faire une promesse, Angie qui nous proposera plus d'amour, on est preneur, et Secteur 110 qui nous parlera de la guerre qui nourrit les milliardaires, on est moins preneurs.

Connaissez-vous Constant Mutamba? C'est un homme politique de la République démocratique du Congo qui a été condamné à 3 ans de travaux forcés pour une accusation de détournement de fonds publics, ce qu'il nie farouchement. Tiken Jafagoli lui consacre le titre qui suit, qui s'appelle Mutamba.

Après ce Compagouillade signé Dan Junior et Fabiola Shine, voici le compas tout court de Zangla et Impossible. 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

Il est maintenant l'heure de partir du côté de l'océan Indien pour retrouver tout d'abord Kenaël en compagnie de Lil Joe, puis ce sera Destin Maloya et Loïc Cher.

Sandra Mayotte et Édouard Doyalon ont terminé cette petite séquence de l'océan Indien. Un petit tour maintenant du côté du Cameroun et de l'Angola, avant de regagner les Antilles.

Carbetti, Meosé, c'est le groupe Transit qui va terminer cette émission de Tropique. Retrouvez-nous le lundi à 15h pour une rediffusion et le samedi à 10h pour de nouvelles aventures tropicales. Timbered, Pamoli.

0: Ce correspondant a essayé de vous joindre une fois.
1: Bonsoir. J'adore. Merci. Belle émission. Bonne soirée. Au revoir.
0: Message supprimé.

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2: 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L'heure d'un nouveau journal avec vous, Fabrice Légrier. Bonjour Fabrice.
3: Bonjour Nemo, bonjour à tous. Le soleil a rendez-vous avec la lune aujourd'hui. C'est un événement rarissime qui débutera en Russie vers 17h TU, une éclipse solaire totale et qui sera notamment visible dans de nombreux pays. Attention, protection obligatoire pour observer le phénomène qui pendant quelques minutes va faire baisser la production d'électricité photovoltaïque en Europe. Toutefois, pas de coupure à craindre. C'est ce que nous verrons dans un instant. Situation toujours aussi dramatique et chaotique en Colombie après le séisme de lundi, le nombre de morts ne cesse de s'alourdir et les dégâts sont considérables. Dans ce journal, le témoignage d'un Français qui tient un hôtel à Filandia dans l'ouest du pays. En Zambie, Amnesty International alerte sur un sérieux risque de recul des droits humains dans le pays et ce toujours selon l'ONG afin de réprimer toute contestation et renforcer le pouvoir en place. Nous sommes à la veille d'élections générales en Zambie, présidentielles et législatives. Et puis une grande partie de l'Europe confrontée à un nouvel épisode de canicule en France, notamment forte chaleur et sécheresse. Les deux tiers des nappes phréatiques ont des niveaux sous les normales. Une réunion de crise est prévue aujourd'hui. Elle démarrera en Russie aux alentours de 17h TU, puis traversera l'hémisphère nord et passera au-dessus du Groenland avant de traverser l'océan Atlantique. Elle, c'est l'éclipse solaire qui sera donc notamment visible dans quasiment tous les pays d'Europe de l'Ouest, mais aussi au Canada, aux États-Unis ou encore dans le nord de l'Afrique de l'Ouest. Un spectacle que des millions de personnes s'apprêtent à contempler, mais attention, munissez-vous impérativement de lunettes spéciales homologuées pour l'observer, les dégâts sur l'œil pouvant être irréversibles. Une éclipse solaire totale dans une partie de l'Europe. C'est un spectacle extrêmement rare, mais aussi un petit défi pour les réseaux électriques, puisqu'elle va faire baisser pendant quelques minutes la production d'électricité photovoltaïque sur le continent. Alors faut-il craindre des coupures de courant ? Pas d'inquiétude. Les gestionnaires de réseaux assurent que tout est prévu, Altine Lazage.
4: La production photovoltaïque pourrait diminuer de près de 9,7 gigawatts à l'échelle européenne, soit l'équivalent de la puissance d'une dizaine de réacteurs nucléaires. Mais pas de panique. L'association qui représente les gestionnaires de réseaux électriques européens se veut rassurante. Toutes les mesures nécessaires ont été prises pour garantir l'approvisionnement en électricité pendant l'événement. Et le réseau européen bénéficie d'un précieux coup de pouce. L'horaire de l'éclipse. Le phénomène se produira en effet entre 19h30 et 21h30. La production photovoltaïque est donc naturellement plus faible qu'en milieu de journée lorsque les panneaux solaires produisent au maximum. L'impact devrait en revanche être particulièrement marqué en Espagne où l'éclipse sera totale et où la baisse de production solaire devrait être la plus importante. Là encore, les autorités se veulent rassurantes. En cas de besoin, l'Espagne pourra notamment compter sur ses voisins européens et en particulier sur la France. Bref, le principal spectacle restera bien celui du ciel.
3: Altine Lazage, retrouvez un dossier complet sur cette éclipse solaire sur RFI.fr. Nous en reparlerons aussi avec notre invité ce matin après le journal de 6h TU, Milan Maksimovic, astrophysicien et directeur de recherche au CNRS. En Colombie, les sauveteurs toujours engagés dans une véritable course contre la montre pour retrouver des survivants après le séisme qui a frappé le pays lundi. Les derniers bilans, encore provisoires, sont déjà très lourds et font état de 188 à 240 morts suivant les sources, plus de 1300 blessés et des centaines de milliers de personnes qui restent privées d'électricité. Plusieurs villes de l'Ouest ont été particulièrement touchées, Cali, Quibdó, mais aussi Manizales et Pereira. Dimitri tient un hôtel à Filandia, à une heure de route de là. Aujourd'hui, ce Français ne peut que constater les dégâts tout en essayant d'aider des clients désemparés.
5: On a pas mal de dégâts matériels, mais bon, ça reste que du matériel. Il n'y a personne qui a été blessé. On a beaucoup de carreaux qui ont explosé, donc il y aurait pu avoir vraiment des risques de gens qui se coupent. On n'a rien qui s'est effondré, à part des tuiles, etc. Mais on n'a pas eu de blessés, c'est le principal. Aujourd'hui, là, je suis avec l'assurance, un expert et des maîtres d'œuvre pour voir ce qui est réparable et ce qui ne l'est pas. Et puis voilà, c'est ça. On range tout, on évalue les dégâts, on compte la casse. On essaye d'aider les clients aussi pour qu'ils puissent quitter la région, puisque c'est des gens qui sont pour la plupart européens ou américains et qui ont un voyage de 2 à 3 semaines et qui avaient tout un peu prévu, etc. Donc, ils se retrouvent un petit peu bloqués. Ils n'ont plus leurs avions. Ils ne savent pas trop comment faire. Donc là, c'est un vrai boulot de ceux qui devaient arriver et qui ne peuvent pas arriver, ceux qui sont dans l'hôtel, qui doivent partir et qui n'ont pas pu partir hier et qui aujourd'hui se demandent comment ils vont faire. Donc là, voilà, c'est un peu branle-bas de combat, sachant qu'on a seulement un tiers des employés qui peuvent venir travailler, les autres sont bloqués chez eux. Donc du coup, c'est un peu la course. C'est un peu la course là aujourd'hui.
3: Propos recueillis par François-Damien Bourgerie. Et face à ce drame, les États-Unis ont offert une aide de 15,5 millions de dollars. L'Union européenne a, elle, mobilisé son service satellitaire Copernicus pour faciliter les opérations de secours. Au Venezuela, un chef indigène qui avait été enlevé par des guérilleros il y a 10 jours dans le sud du pays vient d'être retrouvé mort. C'est ce qu'indique ce matin l'ONG Provea de défense des droits de l'homme, qui exige une enquête et l'adoption de mesures urgentes pour sauvegarder la vie et les territoires des peuples autochtones, territoires qui abritent une grande partie des richesses minières du pays. L'armée américaine annonce avoir tiré sur un navire qui tentait de s'approcher d'un port iranien, navire battant pavillon panaméen. C'est la troisième fois que l'armée américaine emploie la force pour faire respecter son blocus des terminaux iraniens instauré le 14 juillet. L'Iran et cette question, le guide suprême Mojtaba Khamenei est-il toujours en vie? Il n'est toujours pas apparu en public depuis sa nomination en mars, quelques jours après la mort de son père, tué lors d'une frappe israélo-américaine. Une absence prolongée qui alimente les rumeurs quant à son état de santé réel. Face à ces spéculations, une agence de presse iranienne a récemment diffusé une vidéo censée le montrer en vie et en pleine forme. Mais en réalité, ces images ne sont pas récentes, Grégory Genevrier.
6: Oui, l'extrait dure à peine 11 secondes. On y voit Mojtaba Khamenei de profil en train de discuter avec plusieurs hommes rassemblés dans une salle autour d'un thé. La bande son, un chant religieux ne permet pas d'entendre sa voix. D'après l'agence de presse iranienne Mehrnews qui les diffuse, ces images seraient inédites. L'affirmation a été reprise par des comptes influents et plusieurs médias internationaux. Mais vérification faite, eh bien cette vidéo est déjà apparue en ligne. Elle a été publiée par des médias iraniens sur les réseaux sociaux en mars dernier. Cela ne permet pas pour autant d'affirmer que cette scène s'est déroulée il y a quelques mois. Non datée et impossible à géolocaliser, elle pourrait bien avoir été filmée il y a plusieurs années avant la mort d'Ali Khamenei. Au lieu de calmer les rumeurs, cette vidéo vient donc raviver les spéculations autour de l'état de santé du nouveau guide suprême iranien.
3: Grégory Genevrier. Nous sommes à la veille d'un double scrutin en Zambie, élection présidentielle et législative demain. Et à cette occasion, Amnesty International alerte sur un sérieux risque de recul des droits humains dans le pays, loin des promesses de campagne brandies en 2021 par l'actuel chef de l'État, Ayende Ichilema. Ce dernier est candidat à sa propre succession. Dans un rapport, l'ONG dit observer, je cite, une tendance croissante à détourner les lois et le système de justice pénale, et ce afin de réprimer toute contestation et renforcer le pouvoir en place. Écoutez Sidi Léa Choué, chargée de plaidoyer sur la Zambie pour Amnesty International.
7: Très peu de choses ont changé depuis 2021, et malgré quelques amendements législatifs en 2022, la plupart des problèmes que nous avions pointés à l'époque restent d'actualité. Il y a notamment eu une tentative de faire passer une loi entravant les activités des ONG. Celle-ci a finalement été suspendue face à la pression de la société civile zambienne. Mais ce texte prévoyait de donner au gouvernement un grand pouvoir de contrôle sur les organisations non gouvernementales qui auraient pu perdre leur agrément selon le bon vouloir des autorités. Une autre loi qui nous inquiète, c'est la législation sur l'ordre public qui date de 1955 mais qui est toujours d'actualité. Les autorités estiment maintenant qu'une autorisation doit être demandée pour toute personne souhaitant organiser une réunion publique. Par ailleurs, les journalistes que nous avons interrogés nous ont dit qu'ils hésitent désormais à publier des enquêtes, surtout si elles portent sur des soupçons de corruption, sur des violations des droits humains ou tout autre sujet politique sensible.
3: Des propos recueillis par Lisa Fabian et à l'occasion de ces élections générales demain en Zambie. Retrouvez un dossier complet sur RFI.fr. Le dernier bilan de l'épidémie d'Ebola vient de franchir un nouveau seuil dans le nord-est de la RDC, passant au-dessus de la barre des 2000 morts enregistrés, 2011 plus précisément, depuis le début de la flambée déclarée officiellement le 15 mai dernier. 4381 cas confirmés et selon les autorités congolaises, le pic n'est pas encore atteint. Une grande partie de l'Europe confrontée à son cinquième épisode de canicule de l'été. C'est le cas en France notamment. 78 départements sont placés en alerte orange. Seul le nord est épargné. Les températures vont une fois encore avoisiner les 40 degrés par endroit. Des vagues de chaleur intensifiées par le changement climatique d'origine humaine et une sécheresse qui ne cesse de s'aggraver. Actuellement, les deux tiers des nappes phréatiques ont des niveaux sous les normales. Près des trois quarts du pays font l'objet de mesures de restriction des usages de l'eau. D'ailleurs, une réunion de crise est organisée aujourd'hui au ministère de la Transition écologique avec le comité de suivi hydrologique et les préfectures. Juliette Pietraszewski.
8: Une pression de l'eau très réduite au robinet et des coupures quasi totales à deux reprises. C'est ce qu'ont vécu ces derniers jours les habitants de Clairvaux-les-Lacs dans le Jura, dans l'est de la France. Les sources d'eau qui alimentent la commune sont à des niveaux trop bas. Silversé est sous-préfet et président de Clairvaux-les-Lacs. Pour lui, c'est une situation inédite.
9: On est aujourd'hui en tout cas sur une sécheresse qui est plus importante que celle de 2022 et qui pourrait s'approcher du niveau de celle de 1976. Étant donné qu'il n'y a pas eu de pluie depuis près de deux mois, en tout cas de pluie conséquente, les nappes phréatiques sont malheureusement dans une situation inquiétante.
8: Clairvaux-les-Lacs a pu compter sur des camions citernes pour remplir ses réservoirs grâce à l'aide d'autres communes du Jura. Plus au nord dans les Vosges, à Liffol-le-Grand, des restrictions sont également en place. Cyril Videau est maire de la ville.
10: Aujourd'hui, on a réduit notre pression sur la commune de Liffol-le-Grand de 30%. Donc on agit sur la sobriété également au niveau de la communication et sur la baisse de pression. Ça a permis aux usagers, on va dire, de prendre conscience que cette consommation devenait un petit peu délicate. Chacun est vigilant par rapport à ce phénomène-là.
8: En France, fin juillet, plus de 30 000 personnes sur 80 communes devaient déjà être approvisionnées en eau potable par des camions-citernes ou grâce à des bouteilles d'eau. Une situation qui pourrait encore s'aggraver ce mois d'août.
3: Juliette Pietraszewski, la page sportive et du football. Le PSG va officiellement entamer sa saison ce soir. Match de Super Coupe d'Europe. Ce sera contre les Anglais d'Aston Villa. Alors la Super Coupe d'Europe, c'est le vainqueur de la Ligue des Champions, le PSG, face au vainqueur de la Ligue Europa, les Anglais d'Aston Villa donc. Et pour cette rentrée, Paris récupère ses internationaux tout juste rentrés de vacances après avoir disputé le dernier carré de la Coupe du Monde. Ils ont repris l'entraînement lundi, il y a seulement deux jours donc. Mais l'entraîneur parisien Luis Enrique a tout de même décidé de les sélectionner, Salio Diouf.
11: Ils étaient encore sur les plages la semaine dernière. Lundi, ils ont retrouvé les terrains d'entraînement de Poissy. Et ce soir, ils seront sur la feuille de match face à Aston Villa. Eux, ce sont Barcola, Dembélé, Doué, Zaïre Emery, Hernandez et Hakimi, mais aussi Fabián Ruiz, champion du monde avec l'Espagne. Deux jours seulement d'entraînement dans les jambes, mais suffisamment pour être convoqué par l'entraîneur asturien. Les deux nouvelles recrues seront elles aussi du voyage. Lucas Digne a rejoint le groupe avec les autres lundi. Il retrouvera donc ses anciens coéquipiers. Marnes Akliouch était arrivé en fin de semaine dernière. En face, même situation pour certains internationaux d'Aston Villa, mais l'entraîneur Unai Emery a choisi de leur accorder davantage de repos. L'Espagnol devra donc composer sans l'Argentin Emiliano Martinez, ni les Anglais Oli Watkins et Esri Konsa. Le PSG retrouve donc ses stars au dernier moment, sans forcément avoir de rythme, mais le talent, lui, ne disparaît pas pendant les vacances et il pourrait suffire à faire étinceler la rencontre, et ceci même sur quelques minutes, avec à la clé une ligne supplémentaire au palmarès.
3: Voilà, PSG Aston Villa, match de Super Coupe d'Europe. Le coup d'envoi sera donné à 19h TU. 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Il est 6h13 à Paris, 4h13 en temps universel.
0: Fabrice Le Grillet.
3: Et à suivre sur la Radio du Monde, notre reportage international dans un instant. Puis nous serons à Jérusalem, Israël, où les élections législatives se tiendront le 27 octobre prochain. La campagne a débuté. Présentation des candidats et des grands enjeux de ce scrutin dans quelques minutes avec notre correspondante Frédéric Misselin. Notre invité culture ensuite, l'artiste Tato Toeba, originaire du Lesotho et qui expose en ce moment à Arles, dans le sud de la France, une collection de clichés en hommage à des dizaines de mineurs clandestins qui ont récemment trouvé la mort dans une mine sud-africaine. Enfin, le Conseil Santé se penchera ce matin sur un sujet ô combien important, le soin de nos dents et de nos gencives. Nous en parlerons avec...
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1: Spectacle Vauban, la citadelle, Arras, par l'association Artois Culture Nature, l'histoire du marquis de Vauban, au travers de tableaux, de danses, de combats, de spectacles de chevaux, de costumes et de carrosses. C'est à la citadelle d'Arras, 6 représentations, du jeudi 20 au dimanche 23 août. Les tarifs vont de 6 à 25 euros, plus d'infos sur artoisculturenature.fr. Autre son et lumière, les échos du temps, c'est proposé par l'asso les spectacles de Pazon Artois, sur le thème de l'histoire de la commune, spectacle et feux d'artifice. Ça se passe les 4, 5, 11 et 12 septembre à 21h à Pazon-Artois, c'est au sud-ouest d'Arras. Les tarifs vont de 12 à 17 euros. 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

0: Serge Aveillant, bonjour.
1: Bonjour et bonjour à tous.
0: Aujourd'hui, on parle de mesurer sa glycémie, oui, mais pas n'importe comment. Vous nous prenez l'exemple des montres connectées qui servent à tout, y compris maintenant à mesurer le taux de glycémie. J'aimerais bien savoir comment ça marche.
1: Mais tout d'abord, il ne faut pas se fier à des assertions dénuées de fondement. Et c'est ce que demandent l'ANSM et la DGCCRF, c'est-à-dire l'Agence nationale de sécurité du médicament et des produits de santé et la répression des fraudes. Eh bien, toutes deux alertent sur les risques pour la santé des montres, des bagues ou autres moniteurs connectés. Et ces appareils sont censés mesurer la glycémie des diabétiques par simple contact avec la peau.
0: De quoi parle-t-on ?
1: Bien, d'une maladie chronique caractérisée par un excès de sucre dans le sang appelé hyperglycémie. Il faut mesurer son taux et le corriger.
0: Mais les diabétiques sont obligés de contrôler régulièrement leur taux de glycémie.
1: Oui, et donc les deux organisations alertent sur ces appareils vendus sans assurance de fournir le vrai taux de glycémie. Ils sont trompeurs dans la mesure où ils ne peuvent pas donner de valeur de glycémie, disons, fiable, mettant donc par ailleurs ainsi en danger la santé des personnes diabétiques.
0: Bah alors pourquoi sont-ils à la vente ?
1: Tout simplement parce qu'ils prétendent pouvoir mesurer la glycémie de façon non-invasive, c'est-à-dire sans piqûre ou sans traverser la peau, en s'appuyant sur d'éventuelles avancées technologiques. Eh bien, ces appareils sont d'ailleurs vendus sur les réseaux sociaux et les plateformes en ligne, et non, je pense, en pharmacie. Vendus sous forme de montres connectées, de bagues ou de moniteurs de glycémie, c'est un appareil qui est à placer sur le doigt, ces appareils présentent un risque considérable pour les patients diabétiques.
0: Quel risque, à part donner des résultats peu fiables ?
1: Le taux doit être mesuré d'une manière justement très fiable pour ajuster le traitement. Et les seuls appareils permettant le contrôle de la glycémie fonctionnent soit par le prélèvement d'une goutte de sang qui est analysée par le lecteur de glycémie, soit grâce à un capteur constitué d'un filament souple. Tout le reste n'est pas valable et peut se révéler en pire dangereux. Et dans ce contexte, la commercialisation de produits prétendant mesurer la glycémie de manière non-invasive repose sur des allégations trompeuses et présente un risque majeur pour la santé. Ces produits peuvent fournir des valeurs erronées, comme je l'ai dit, ce qui peut conduire au retard de la prise en charge d'une hyper ou d'une hypoglycémie. Les autorités rappellent qu'il n'existe à ce jour aucun dispositif de suivi de la dite glycémie par simple contact de la peau, dont la fiabilité et la sécurité ont été démontrées suivant la réglementation applicable. Bien, dans les cas les plus sévères, cette situation peut entraîner des hospitalisations, un coma, voire même le décès. Et donc, dans ce contexte, la DGCCRF et la ANSM recommandent aux personnes ayant acheté un tel produit de ne plus utiliser la fonction glycémie ou blood glucose. Et j'ai d'ailleurs eu une anecdote à ce propos. Une amie m'a demandé le sujet de la chronique que j'écrivais. Elle m'a tout de suite dit que j'avais tort, car elle avait l'exemple d'un ami utilisant sur les conseils de son fils médecin. J'en ai conclu qu'à ses yeux, mes sources, Agence nationale des médicaments et des produits de santé, ainsi que la répression des fraudes, ne pesaient pas lourd. Elle devait penser que j'inventais ou que j'avais pris pour argent comptant une rumeur ou fake news.
0: Eh bien, il n'y a plus qu'à espérer qu'il ne lui arrive rien.
1: Oui, à l'ami en question.
0: Oui.
1: Mais l'ami de l'ami.
0: Bon, sinon, merci Serge pour ta chronique. Puis on se dit à la semaine prochaine, comme d'habitude.
1: À la semaine prochaine.
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0: Et les unes les autres de Vicky Sommet.
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3: Il est 5h en temps universel, 7h ici à Paris.
4: Clotilde Dumay.
3: Bonjour à tous, mercredi 12 août 2026, journée très attendue par les passionnés d'astronomie qui vont pouvoir observer une éclipse solaire totale dans une partie de l'Europe. On va évidemment en reparler tout au long de ce RFI matin. Et puis dans votre journal, bonjour Diane Berger.
5: Bonjour Clotilde.
3: À la une d'abord, les dons qui affluent pour venir en aide aux personnes sinistrées en Colombie.
5: Deux jours après le séisme qui a fait plus de 180 morts dans le pays, reportage à Medellín pour commencer ce journal. La Lune qui a donc rendez-vous avec le Soleil aujourd'hui, éclipse solaire totale dans quelques heures, une éclipse qui sera visible notamment depuis le nord-ouest de l'Afrique et depuis une partie de l'Europe. Alors préparez vos lunettes de protection si vous êtes dans l'un des pays concernés. Le phénomène s'annonce exceptionnel. Procès à haut risque pour Meta, la maison mère de Facebook et Instagram, jugée à partir d'aujourd'hui, accusée de nuire à la santé mentale des adolescents. Elle pourrait devoir verser jusqu'à 1400 milliards de dollars, l'équivalent de sa capitalisation boursière. Et puis la performance a enflammé les supporters. L'équipe de France de natation a été sacrée hier championne d'Europe au relais 4x100 mètres, 4 nages mixtes.
3: Les équipes de secours continuent donc de fouiller les décombres en Colombie.
5: Elles ont extrait il y a quelques heures une rescapée piégée sous les gravats dans la ville de Pereira. Le bilan est encore provisoire deux jours après le séisme. Plusieurs chiffres coexistent. 188 morts selon l'Asso Capital, l'organisation qui regroupe les villes capitales du pays. L'agence France Presse compte quant à elle 216 morts. Il y a également plusieurs milliers de blessés, des centaines de bâtiments réduits en poussière. Certains survivants ont tout perdu. Alors pour les aider, la solidarité s'organise. Exemple à Medellín, notre correspondante Najat Benraba est allée constater l'afflux de dons dans une banque alimentaire de la ville.
6: Le long de l'autoroute de Medellín, un hangar de plusieurs étages reçoit un balai incessant de voitures. Des Colombiens viennent y déposer leurs dons à l'entrée de la banque alimentaire de la Fondation Saciar. Wilson Trujillo, lui, est arrivé avec son 4x4 et un coffre plein à ras-bord.
7: Et il y en a encore devant, regardez.
8: Ah ok, il y en a aussi à l'intérieur, sur la chaise passager. Ah oui, d'accord, donc là le 4x4 est plein, en effet.
9: Mi hijo tiene una fundación.
7: Oui, car mon fils qui est dentiste a une fondation qui s'appelle Créant un sourire. Et toute la famille en fait partie, donc ses dons sont de toute la famille. On ramène une voiture de dons aujourd'hui et on revient demain. C'est pour toutes ces personnes qui souffrent, on doit se serrer les coudes.
6: Dans le hangar, les dons s'entassent dans une salle de tri. Les volontaires les répartissent ensuite en kits d'urgence. Gloria Arango coordonne le secteur marché social de la Fondation Saciar.
10: Chaque kit sera composé de riz, pois chiches, lentilles, haricots, sucre, sel, huile et boîtes de conserve, des serviettes hygiéniques, des brosses à dents, du dentifrice et peut-être aussi un bain de bouche, du papier toilette et de l'eau.
6: En 48 heures à peine, ce point de collecte a réuni 35 tonnes de dons venus de toute la ville. Les camions déjà remplis partiront ce mercredi vers les zones sinistrées où les kits seront distribués. Najat Benraba, Medellín, RFI.
5: Toujours dans la région, l'ONG de défense des droits humains Provea dénonce un assassinat au Venezuela. Le chef indigène d'une petite commune minière a été retrouvé mort 8 jours après son enlèvement par des guérilleros colombiens près de la frontière entre les deux pays.
3: Autre titre de l'actualité ce mercredi, c'est donc cette éclipse solaire totale dans quelques heures.
5: Visible dans une grande partie de l'Europe et dans plusieurs pays de l'ouest de l'Afrique, on pourra aussi l'apercevoir au Canada et aux États-Unis. Alors en France, l'éclipse ne sera pas totale, mais le spectacle s'annonce tout de même exceptionnel. La Lune commencera à passer devant le Soleil à partir de 19h20, heure de Paris, à Rambeng.
11: Un spectacle lors duquel le soleil nous fait un clin d'œil, c'est ainsi qu'Olivier Lasvergnas, président de l'Association française d'astronomie, décrit en image l'éclipse solaire attendue en fin de journée.
12: Ça va être sans doute le plus beau crépuscule du siècle, c'est-à-dire un double crépuscule. C'est pas simplement le fait que le soleil disparaît assez haut dans le ciel comme on l'a vu en 99, c'est le soleil qui nous fait un clin d'œil avant de se coucher. Et il se réouvre Donc ça va être fantastique. Je ne raterai ça pour rien au monde.
11: Et pour Alain Sirou, directeur de la rédaction Ciel et Espace, ce phénomène astral est aussi un événement que l'on ressent.
13: D'abord, on a une baisse de luminosité. Les couleurs changent. Parfois même un petit vent se lève, la température baisse et les animaux de la basse-cour vont se coucher, par exemple. On voit bien que ça impacte l'ensemble de ce qui nous entoure, y compris les humains. On le ressent physiquement et plus on s'approche de la totalité, plus cette sensation est extrême. Donc, soyez vigilants vers 20h, 20h20, 20h30 pour sentir justement cette baisse de luminosité qui va saisir tout le territoire national, où que vous soyez.
11: Mais pour admirer l'éclipse sans risque de perdre la vue, le port de lunettes de protection avec la norme ISO est indispensable.
14: Les dégâts sur les yeux peuvent en effet être irréversibles si vous la regardez à l'œil nu, donc protégez-vous bien. Et cette éclipse, vous allez en reparler avec votre invité Clotilde.
3: Oui, Milan Maximovic, astrophysicien directeur de recherche au CNRS. Il est aussi directeur du laboratoire d'instrumentation et de recherche en astrophysique à l'Observatoire de Paris. Rendez-vous dans un petit peu plus d'une heure vers 6h20 temps universel. D'ici là, Donald Trump a confirmé ce mardi soir une affaire rocambolesque de changement d'avion.
14: C'était début juillet, il devait quitter le tarmac de l'aéroport d'Ankara après un sommet de l'OTAN en Turquie. Monté à bord de l'Air Force One avec une douzaine de journalistes, il a été exfiltré en catimini dans un conteneur de ravitaillement, emmené dans un autre avion en raison d'un risque d'attaque iranienne. Une ruse révélée il y a quelques jours par la presse américaine qui provoque la controverse aux États-Unis. Certains experts critiquent une forme d'improvisation autour de la sécurité du président. La guerre continue, elle, au Moyen-Orient entre les États-Unis et l'Iran. L'armée américaine annonce avoir tiré sur un navire qui violait son blocus des ports iraniens. C'est la troisième fois en un mois. Le bateau battait pavillon panaméen. Et hier, les Houthis du Yémen, alliés de Téhéran, ont attaqué, eux, un navire en mer Rouge près du détroit de Bab el-Mandeb. Le dernier bilan est de 6 morts, selon les gardes-côtes yéménites.
3: La décision de justice est historique en Syrie. L'ancien président Bachar al-Assad a été condamné à mort hier par contumace.
14: Avec 8 autres responsable de l'ancien pouvoir, renversé en décembre 2024 par une insurrection à dominante islamiste. Tous étaient absents au procès, à l'exception d'Atef Najib, un ancien responsable sécuritaire de la région de Dera, celle où a commencé le soulèvement syrien et où il a été violemment réprimé. Un grand procès par contumace, donc, puisque de très nombreux responsables du pouvoir de Bachar al-Assad ont réussi à prendre la fuite, Nicolas Falaise.
15: Des dizaines de cadres de l'ancien pouvoir syrien se sont volatilisés à la chute du régime. Dirigeants politiques ou militaires, ou figures du monde des affaires et des trafics qui gravitaient autour du pouvoir. Une partie d'entre eux ont trouvé refuge et protection en Russie, tout comme Bachar al-Assad et sa famille. D'autres se cachent-ils dans les régions syriennes alaouites qui furent les fiefs du régime, ou ont-ils refait leur vie aux Émirats Arabes Unis, au Liban ou ailleurs. Parmi ceux qui échappent ainsi à la justice, citons Ali Mamlouk, ancien général des renseignements très proche de Bachar el-Assad. Jamil Hassan, considéré comme l'un des principaux acteurs de la répression du soulèvement syrien à partir de 2011. Katan Khalil, surnommé le boucher de Deraya. Souhail Hassan, qui faisait bombarder et raser les villages rebelles. On pourrait citer tant d'autres noms de bourreaux du peuple syrien. Certains sont recherchés par d'autres pays que le leur. La France notamment, qui a jugé et condamné plusieurs de ses responsables de l'ancien régime, coupable de la mort de ressortissants franco-syriens.
14: Nicolas Falaise.
3: Et puis des attaques de drones qui inquiètent en Libye.
14: La compagnie nationale libyenne de pétrole déclare l'état d'urgence à la raffinerie de Zawiya, à la deuxième plus importante du pays. Elle fait partie des installations touchées par ces drones d'origine inconnue, signe de l'étendue du chaos qui règne en Libye, toujours divisé entre deux pouvoirs exécutifs. Les détails de ces frappes par drone avec Ouda Ibrahim.
16: Cette série d'attaques de drones non identifiés a débuté samedi matin en visant des sites vitaux dans la ville de Zawiya. Une usine de dessalement et une station électrique de la ville ont été atteintes par ces frappes. Puis lundi soir, un drone kamikaze a directement ciblé un grand réservoir d'essence, provoquant un violent incendie avant son effondrement total. Un autre drone a attaqué ce site stratégique mardi sans faire de dégâts. Sur place, les camions de pompiers et la sécurité civile continuaient à asperger d'eau les autres cuves voisines pour éviter qu'elles ne s'enflamment. C'est un acte odieux, a dénoncé Hamd El-Beshti, directeur régional de la société Briga Oil filiale de l'ANOC, on a frôlé la tragédie. Si par malheur l'ensemble du dépôt avait pris feu, cela aurait été une catastrophe pour toute la région de l'Ouest, a-t-il déclaré à l'AFP. Aucune partie n'a revendiqué ces attaques, dénoncées à la fois par le Parlement et par le gouvernement de Beiba, sans désigner de responsable.
14: Ouda Ibrahim, et puis précisons que l'incendie de la raffinerie a réussi à être éteint. Un ferry a chaviré avec 95 personnes à bord hier sur le lac Kariba au Zimbabwe. Pas de bilan précis pour l'instant. Selon plusieurs médias locaux, la mauvaise météo a provoqué des vagues puissantes qui ont retourné le bateau. Une mauvaise météo qui rend aussi difficiles les opérations de secours.
3: C'est le début d'un procès à haut risque, Diane, pour Meta.
14: Quatre États américains réclament 1400 milliards de dollars à la maison mère de Facebook et Instagram. L'entreprise de Mark Zuckerberg est accusée de favoriser l'addiction aux réseaux sociaux, en particulier chez les jeunes utilisateurs. Ce n'est pas la première procédure de ce type contre le géant du numérique, mais c'est de loin la plus importante, Lumna Anaki.
17: Meta revient sur le banc des accusés pour la deuxième fois en moins d'un mois. Et cette fois, c'est devant un tribunal fédéral, une première pour le géant américain. Le procès s'ouvre aujourd'hui avec la sélection du jury, puis les débats commencent le 18 août pour 6 semaines. Le témoignage très attendu de Mark Zuckerberg sera un moment phare. Cette procédure est le résultat de plusieurs années d'enquête à la suite des révélations d'une ex-employée de Meta. Elle avait fait fuiter des milliers de documents internes montrant notamment que l'entreprise était bien au courant des dégâts et des risques de ces réseaux sociaux sur la santé mentale des adolescents, tout en niant cette réalité en public. Ce procès, mené par les procureurs généraux de Californie, du Colorado, du Kentucky et du New Jersey, n'est pas le premier du genre contre Meta. La maison mère de Facebook et d'Instagram a déjà été condamnée, notamment pour les effets nocifs sur la santé mentale des mineurs. Mais cette fois, l'enjeu est immense. Les procureurs réclament 1400 milliards de dollars, l'équivalent de la capitalisation boursière de Meta, et le groupe fait face à des milliers d'autres procès similaires. Le verdict dans ce procès est attendu début octobre. Lubna Naki, New York, RFI.
3: Et puis on termine, Diane, avec du sport. Et là, très belle soirée hier pour l'équipe de France de natation.
14: Elle décroche 3 nouvelles médailles au championnat d'Europe de natation à Paris. Parmi elles, la première en or au relais 4x100 mètres, 4 nages mixtes devant les Pays-Bas et devant la Russie. Marie-Ambre Molu, Carlay Tkachi, Maxime Grousset et Marie Wattel ont fait vibrer les supporters du centre aquatique de Saint-Denis, Christophe Diremzian.
18: C'est un quatuor en or dans une épreuve singulière. Pas d'ordre de relais défini, les femmes peuvent nager contre des hommes. C'est ce qu'a fait Marie-Ambre Molu, lancée en dos face à 6 adversaires masculins. Un pari conclu tout de même par un record d'or.
19: On a décidé de faire un ordre un petit peu atypique comparé à nos concurrents. C'est vrai que c'était stressant du début jusqu'à la fin. On était voilà, il y avait énormément d'énergie. Moi, je cherchais à juste donner le meilleur de moi-même pour mes coéquipiers. Donc voilà, je suis très contente, meilleur temps, c'est top.
18: Encore plus au top, Maxime Grousset. Sa remontée fantastique en papillon propulse ses coéquipiers vers un titre qu'il a raté d'un rien un peu plus tôt sur le 50 mètres de la spécialité. Le néo-calédonien, à la saison perturbée par une fracture au pied, juge le bilan de sa soirée.
20: Presque parfait, parce que j'aurais préféré qu'il y ait 2 Marseillais ce soir. Mais je finis un podium, c'était pas évident, avec voilà, cette saison qui est vraiment pas évidente dans l'ensemble. Mais voilà, j'arrive à mon plus haut niveau et rien que pour ça, je suis fier de moi.
18: Tout comme l'est le brasseur Carl Aitkachi pour sa première sélection dans un grand championnat.
21: Ma première médaille, c'est une médaille d'or européenne. J'en rêvais depuis longtemps, en plus chez nous à Paris. On est boosté, chantait pas la douleur, je me sentais super rapide. Et dès que je levais la tête, j'entendais le public français et ça, c'était incroyable.
18: Des supporters qui ont fini la Marseillaise a cappella en l'honneur des tout premiers tricolores sacrés dans cette discipline récente en compétition internationale.
14: Et puis l'actualité sportive, c'est aussi en football la Super Coupe d'Europe. Le Paris Saint-Germain jouera contre Aston Villa, le vainqueur de la Ligue des Champions contre celui de la Ligue Europa. Coup d'envoi à 19h, temps universel, un match qui sera arbitré par Omar Hartan, le Somalien qui aurait dû officier à la Coupe du Monde au début de l'été. Les États-Unis avaient refusé de le laisser entrer sur le sol américain.
3: Merci beaucoup Diane Berger. 5h14 en temps universel, une partie de l'Europe, donc les yeux tournés vers le ciel, on le disait, hein, une éclipse solaire est prévue dans la soirée, elle sera même totale, notamment dans le nord de l'Espagne, dans des zones un peu oubliées habituellement, mais qui accueillent pour l'occasion des milliers de touristes pour le plus grand plaisir des habitants.

0: action.
1: Cinéma, vidéo, documentaire, film pour le jeune public, prochainement sur vos écrans.
2: Parmi les films à voir au Mégarama d'Arras du 5 au 11 août, de la Comédie française, une comédie de Martin Darondeau et Bertrand Huskla, La bataille de Gaulle, partie 1, L'âge de fer, un film historique d'Antonin Baudry, et vous aurez aussi la possibilité de voir La bataille de Gaulle, partie 2, J'écris ton nom, un film historique toujours d'Antonin Baudry. L'Odyssée, un film d'action de Christopher Nolan, c'est interdit aux moins de 12 ans, et puis Spider-Man, Brand New Day de Destin Daniel Creton, Les Gendarmes de François Prévost-Légoni et Stéphane Archinard, et puis La fin d'Oak Street de David Robert Mitchell. Et pour le jeune public et les autres, Toy Story 5, un film d'animation d'Andrew Stanton avec Tom Hanks qui double l'un des personnages, Des Millions et des Monstres, un film d'animation de Pierre Coffin, et Vaiana, la légende du bout du monde, un film de Thomas Cahill.

0: Enfin, c'est une blague. C'est ça que vous me proposez? Donc ça y est, on y est, quoi. C'est la cour des miracles.
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4: Aujourd'hui, dans Info 30, on vous propose la rediffusion d'un sujet réalisé par Nico. Si vous passez devant le 6 rue des Capucins à Arras, vous pouvez encore voir à travers ses portes vitrées son accueil, ses affiches, nos rois, sa salle de cinéma, ses étages de salle d'exposition, son acousmonium. Tout est resté tel que c'était en 2006, lorsque le centre culturel a dû fermer. Beaucoup d'Arrageois et d'Arrageoises y ont de nombreux souvenirs d'événements culturels variés, conférences avec des artistes et intellectuels de renom, scènes ouvertes, séances cinéma, expos d'art contemporain et concerts de jazz. Petite visite guidée donc en compagnie de Bernard Petitot, ancien directeur de Norroy et propriétaire du lieu, et de son fils Olivier. Il y aura également des musiques d'illustration en compagnie de Pierre Schaeffer et Philippe Le Goff.
5: Alors là, vous voyez, il y a les affiches de la cosmatique. Ici, hein, donc c'est le prix concours acousmatique qui a été créé en hommage à mon père Léonce Petitot, Sobel. Ça a débouché sur la création de l'acousmonium qui est encore en haut, dont il reste les traces. Comme système, c'est pas. Mais il y a eu les expositions acousmatiques, et puis et après ça, en hommage à mon père, il y a le prix international Norroy Léonce Petitot de musique composition acousmatique qui couvre du monde entier. Japonais, canadiens, toutes les écoles acousmatiques, allemands bien sûr.
6: La musique acousmatique, c'est quoi alors?
5: La musique acousmatique, donc enfin c'est l'idée, en fait c'est la musique concrète au départ. C'est François, c'est le fondateur, c'était Pierre Schaeffer du groupe de recherche musicale de l'ORTF, qui est venu plusieurs fois et qui a fait une conférence, et c'est lui qui a mis en place dans l'après-guerre. L'acousmatique à l'ORTF, quoi. Donc, et ça a débouché sur Pierre-Henri a été un des fondateurs avec lui, et on a eu une exposition acousmatique Pierre-Henri. Vous allez voir en haut, on verra les affiches. Ouais. Et puis voilà.
6: On y va ?
5: Oui. Dans son jus, quoi, aujourd'hui, mais il n'a pas beaucoup changé, ça va. Je vais allumer les lumières, ce qui reste de lumière. Enfin, vous verrez que la salle est encore en état, pas mal en état. Donc, l'idée que nous avons actuellement, c'est de réactiver les activités du centre culturel et des. Je ne sais pas, j'ai allumé ça. Ça suffit. Vous rentrez. Donc la salle de cinéma. Comme elle était lors de la dernière projection en 1986, que j'ai tourné. J'ai tourné parce qu'il n'y avait plus personne. Et donc puis on m'a obligé d'arrêter. Donc j'ai arrêté. Il n'y a plus de projection. Voilà.
6: Donc ça c'était en quelle année?
5: 2006. En 2006, donc 20 ans après le décès de mon père en 86. Donc là, après le décès de mon père, ça a duré encore 20 ans. Ça avait commencé en 75. Voilà.
6: C'était quoi à la base l'idée de vos parents? Comment ils ont créé ce centre culturel, et c'est né de quelle envie, quel désir?
5: Ben c'est la rencontre, c'est une alchimie très bizarre, hein, c'est la rencontre imprévue entre Léonce Petitot et Marie-Paul Petitot, prophète, quoi. Et cette rencontre, c'est la musique qui les a rapprochés. Lui était sa passion, ça a été le piano. Hein. Et donc à Arras, il a créé son école, mais il a continué à aller à Paris. Donc ils ont dû se rencontrer comme ça dans le train et beaucoup partager. Donc là, ils ont dû discuter beaucoup musique et tout ça. Puis il jouait bien, il accompagnait. Donc. Et puis bon, c'est au bout du temps, ils ont pu se marier. Voilà. Et donc à partir de là, ils ont dit ben voilà, peut-être qu'on va. Ils ont acheté la maison en face et tout s'est fait là. C'est là que ça s'est fait. Ça a commencé par dire on va faire de la musique. Puis après ça, pendant la guerre, ils ont dit bon, on va faire venir des Il y a des gens qui ont donné des idées de faire venir des conférenciers. Donc il y a des conférenciers qui sont venus de l'université de Lille. Donc après ça, il y a Albert-Marie Schmitt qui est arrivé, qui était un très très bon. Littéraire, hein, du 16e siècle, oui. Et bon, il y a eu des conférences de ces personnes-là, il y a toutes ces conférences qui ont commencé à ce moment-là, en même temps qu'il y avait une vie musicale qui n'était pas la même qu'aujourd'hui, quand même. Et puis, à l'époque, il y avait aussi, là je parle de l'après-guerre, hein, juste de l'après-guerre, il y avait aussi dans le bassin minier, il y avait encore le bassin minier, et tout le système du bassin minier avec les ingénieurs, les cadres, les agents de maîtrise. Et donc il y avait une implantation par les sons de piano. Mon père était très impliqué là-bas, ma mère était aussi de là-bas. Mon père, quand il donnait ses leçons de piano, il était abonné au Monde, il lisait tous les jours le Monde, puisqu'entre les élèves, il pouvait, etc. Et dès qu'il avait des questions, se posait des problèmes, il avait des contacts sur Paris, il avait gardé des contacts, bon, il avait développé des contacts, et dès qu'il y avait un jour, ben, il cherchait la personne, le meilleur spécialiste pour venir parler de la façon la plus pertinente possible des choses, des sujets qui lui semblaient, en fait, qui étaient pour lui importants. Quand c'était le problème d'élever ses enfants, mais finalement, c'est pas un hasard. Il a rencontré quatre

0: Ce que vous m'expliquiez aussi, c'est que quand les conférenciers étaient invités, en fait, ils résidaient chez vous plusieurs jours, c'est
1: voilà,
0: ça ?
1: Voilà, absolument, parce qu'il y avait, en fait, à partir du moment où ça s'est développé, dans les années 50, 40, même 48, mon père avait sa voiture, toujours les 202 au départ, après ça une Simca, puis après ça une 403, et puis après un 404, voilà. Le conférencier, la personne arrivait le lundi soir, par exemple. Elle donnait la conférence à Arras, ou plutôt à Arras, puisqu'elle est arrivée. Et après ça, ben, elle dormait à la maison. Et puis le lundi, le mardi, mercredi et jeudi, il accompagnait le conférencier à Douai, à Lens, à Béthune ou à Brouet, selon les cas, ou à Bully, ça dépendait. Et donc c'est comme ça, les personnes, les personnalités, il y en avait 4-5 par an, plus une manifestation un peu exceptionnelle à chaque fois. Par exemple, quand je vous parlais tout à l'heure de la leçon du UNESCO, c'est, voilà, là, il restait 4 jours avec la compagnie, les acteurs, les metteurs en scène qui étaient là. Donc ça, il y a plusieurs fois des choses comme ça.

0: Il y avait les conférenciers, il y avait l'art contemporain, hein, vous en parliez un petit
1: l'art
0: peu.
1: L'art contemporain, alors l'art contemporain au début, il a fait connaissance avec Bernard Dorival. Et puis il y a aussi Landais, qui était aussi le directeur du Louvre, et puis le directeur du musée d'art moderne, Bernard Dorival. Donc eux sont des personnalités qui sont venues faire des conférences. Il y a eu des conférences sur l'art. Et puis après ça, au bout d'un moment, mon père a fait la connaissance avec Ladislas Kijno, il a fait connaissance par différentes personnes, par Ansartung. Donc, il y a eu des expositions. Ansartung, les dessins d'Ansartung, ça s'est fait à l'époque avec Monsieur Charles Ollard, qui est une personne ignorée de la ville d'Arras, alors que c'est une personne qui a été vraiment un conservateur, vraiment d'un niveau et d'un artiste, quoi, vraiment un artiste qui choisissait les choses. Ce Charles Ollard, il a fait venir à Arras toute une série de tapisseries extraordinaires, dont la Dame à la Licorne, qui ne sera plus jamais déplacée nulle part, parce qu'elle est maintenant au musée de Cluny. C'est invraisemblable, quoi. Ça, c'est venu. Puis après ça, il a fait venir les Gobelins, il a fait venir les plus belles tapisseries du monde, quoi. Donc là, il y a toute une histoire de la tapisserie à Arras que tout le monde ignore, quoi. Après, donc, il y a eu une exposition Magnelli. Ça, c'était au domicile, c'était à la maison, hein, donc on en mettait dans la salle où on a pris le café, dans la grande salle, et on a inauguré des expositions comme ça. Il y a eu Nicolas Schoeffer, il y a eu Harp et Sophie Teuber qui ont eu lieu là. Donc c'est dans les années 68, 69, 70, et aussi Kijno, ça a eu lieu aussi là. Et donc, mais Hartung, c'était simplement les dessins, les gravures de Hartung, c'était au musée d'Arras. Et puis en 65, il y a eu une exposition très importante. Après, en 64, je ne sais plus où il faut voir, c'est l'aujourd'hui de demain. Alors ça, c'était la première manifestation de l'art cinétique, hein, avec des personnalités comme Vasarely, Soto, Cruz Diez, les affiches là, tout ça, et des Tomasello, tous les grands de l'art cinétique, mais c'est un mouvement que toutes les gens de la galerie Denise René. Et ça, c'était une période. D'autres artistes, des gens qui font des objets qui bougent, il y en avait vraiment là, tous les catalogues, il suffit de les regarder. Et ça a été aussi une chose tout à fait extraordinaire, et ça avait lieu au musée d'Arras. Et sinon, après ça, l'idée, Kijno a dit, Léonce, quand même, il faut que tu achètes la maison ici, parce que tu vois, il faut comme ça, vous serez plus près de chez vous, etc. Alors moi, bien sûr, moi, j'ai tout ça, je pouvais être qu'enthousiaste, quoi. Mais c'était une folie totale. Et lui, Léonce s'est laissé, il connaissait beaucoup de gens, d'amis, etc. Donc, il a su convaincre les gens, etc. Et vraiment, il y a eu des soutiens d'amis, de l'administration, de la préfecture, de l'équipement, qui ont vraiment contribué au soutien. Parce que, vous rendez compte, il y a 6,50 m de large entre les deux, voilà. Et avoir un espace avec tant de murs et tant de possibilités, comment ça s'est fait? Et ça, c'est vraiment... le miracle n'existe pas, mais enfin, c'est une alchimie, c'est quelque chose d'inimaginable, parce que

ils trouvaient pas d'architecte pour le faire. On s'est dit, on va utiliser la maison, mais la maison a été complètement pourrie. On pouvait pas la garder. Et puis, voilà, après ça, toutes les difficultés. Et trouver l'architecte, c'était vraiment... Donc, il a demandé plusieurs... Il y avait Wojcinski, qui était l'adjoint du Corbusier. Il a dit, c'est pas possible. Mais il y a un architecte incroyable avec lequel il a pris contact, c'est Paul Bossard. Et Paul Bossard, il y avait une passion entre eux, quoi. C'était un amour, Léon, c'est le mari pour eux, la famille. Et Paul Bossard, et ben, mon père, c'est ce qui aboutit à cette architecture assez incroyable. Maintenant, l'espace ici en étant créé a permis la réalisation d'expositions importantes, une centaine d'expositions, dont vraiment beaucoup de exceptionnels de niveau. Hein. Je parle de Zaouki, chez Sac du Buffet, Hartung, Talcoat, Malaval, Malialli, Bertini, c'est une des dernières. Exposition qui était vraiment en fait avec le centre culturel italien de Lille. Beaucoup d'expositions, puis des concerts, là, la cosmatique, j'en ai parlé tout à l'heure, mais bon, on va monter, on va pouvoir voir ça. Alors cette salle ici, il y avait un piano, et donc il y a eu beaucoup de concerts de musique classique, des petits concerts, des petits réguliers, hein, et puis d'instrumentaux, du jazz, toutes les formes de musique, voilà.

0: On a parlé des conférences, on a parlé de l'art contemporain, on était dans la salle de cinéma. Quand est-ce que le cinéma est arrivé ici au Noroy?
1: Alors l'immeuble a été terminé, alors après tous ces travaux, toutes ces vicissitudes, donc l'immeuble a pu se construire, tout est passé par les grues au-dessus, et donc en juillet 1975, l'espace est inauguré par une exposition en hommage à Arp et Sophie Teuber.
0: Et le cinéma en lui-même?
1: Le cinéma, eh ben, il commence aussi au mois de septembre 1975. Et il y avait la première séance tournée en 1975. Et ça ne sans arrêt jusqu'en 2006. Deux séances par semaine, deux films par semaine et donc deux séances par jour. Voilà, à peu près 500 personnes par semaine, en moyenne. Voilà, et donc, seule salle classée recherche, seule salle RSC, qui était à la fois aussi classée recherche et découverte dans le Pas-de-Calais.
0: Encore des affiches au mur, vous?
1: Oui, sur les affiches qui sont restées comme ça pendant depuis, oui, voilà. Donc la salle est en bon état, on peut s'asseoir, on est bien. Elle n'a pas tourné pendant 20 ans. Quel gâchis, hein.
2: Donc là, on va monter. Je vous laisse passer.

0: Donc là, on est au premier étage.
1: Au premier étage. Donc là, c'est une grande salle, hein, qui fait. Enfin, grande salle, c'est 6 mètres 50 de large et 6-7 mètres, quoi, 8 mètres, voilà. Donc là, c'est une salle de polyvalente, hein, beaucoup souvent des conférences, mais aussi pour les expositions. Il y a beaucoup d'expositions. Vous voyez encore des affiches qui sont exposées. Des affiches de la cousmatique là-bas, avec Pierre-Henri, Bernard Parmigiani, François Pell, Yvo Malek. Mais il y avait aussi. Voilà. Et puis ça, c'était quelques affiches d'exposition.
0: Voilà. Vous gardez les archives,
1: les affiches. J'ai tout gardé, la revue Norrois, les archives des entretiens d'Arras, les archives de la revue Norrois, bien sûr, et les archives des manifestations, les tracts, tout ça. On a tout gardé, oui, tout est gardé. Et rangé à peu près. Enfin, c'est très dérangé apparemment, mais quand même, il y a du rangement. Moi, j'ai pas entretenu parce que c'est pas ma passion de ranger, ça c'est une faiblesse.
0: Alors, ça a fermé en 2006, c'est ça?
1: Oui, absolument, oui.
0: Comment vous expliquez cette fermeture? Qu'est-ce qui s'est passé pour vous?
1: Écoutez, je crois que ça marchait trop bien. Et puis, il n'y a pas eu les soutiens politiques, quoi. Il n'y a pas eu les soutiens politiques, vraiment. Politiquement, c'était indépendant, c'est gênant. Un endroit indépendant complètement qui pouvait tout faire. Moi, j'ai ce privilège de pouvoir continuer avec mes parents de pratiquement jusqu'au bout. J'ai programmé. Il y avait une liberté de programmation. C'est un lieu indépendant. Mais ça, certainement, je crois qu'on ne s'est pas rendu compte aussi ce que c'était que cette salle de cinéma, à quel point on aurait dû aider au lieu de critiquer. Mais vous savez, quand les choses marchent bien, les critiques, c'est plus facile. Pour apparaître intelligent, il faut critiquer, sinon on apparaît, donc il faut trouver les critiques. Il y a une surenchère de la critique. Je pense que c'est resté dans les clous, dans la programmation, je pense que je suis resté toujours dans les clous de ce qu'il fallait programmer. Avec une ouverture avec les autres associations, en étant toujours disponible pour faire les choses qui étaient demandées, quoi. Mais sinon, donc, ben là, alors pourquoi ben là, moi je veux pas, là je peux pas. Je crois qu'il y a bon, il y a des personnes qui auraient dû soutenir, qui n'ont pas soutenu, quoi. Et qui au contraire, quoi. Mais pour elles, pour des bonnes raisons. Peut-être que pour moi, c'était une bonne raison, parce que ça m'a permis de respirer. Je serais peut-être plus là si j'avais continué, parce que je pouvais se battre tout seul contre tout, c'est pas possible.
0: Vous étiez seul ou il y avait une association? Comment ça se passait?
1: Parce que c'était l'association Norrois-Arras. Et cette association Norrois-Arras, elle a été créée au moment pour l'établissement. Donc c'était l'association qui gérait l'ensemble, quoi. Moi, au moment où on m'a demandé de vendre. On a dit voilà, en assemblée générale, sans me prévenir. On dit, ben voilà, nous ne pouvons pas continuer, et il faut absolument que vous vendiez. J'ai dit non. Voilà. J'ai dit non, je ne vends pas. Et donc là, voilà, donc ils n'ont plus voulu aider. Et donc c'est bon, c'est voilà.
0: En même temps, c'est une aventure familiale et en même temps, un espace culturel, c'est aussi une aventure collective.
1: Bien sûr, parce que je crois que ce qui est très important, c'est un service public qu'on a rempli. Les écoles privées, elles sont financées normalement, mais elles ont peut-être. Mais voilà. Dans le domaine culturel, on rendait un service. C'était un service public. Et puis ouvert aux écoles, aux lycées, à l'université, on était au maximum ouvert. Donc. Moi, je trouve que théoriquement, les gens, au lieu de critiquer, ils auraient dit, ben écoutez, vraiment, vous remplissez un service culturel important, etc. On va vous donner encore plus de. Bon, tel qu'on vous nomme, vous en avez toujours trop, quoi. Donc, moi, je me suis donné. J'étais tout le temps fourré au moulin avec ça. Hein. Fallait faire les textes, rapporter les films, voilà. Mais bon, c'était bien, c'était intéressant.

0: Depuis 2006, vous, votre objectif, c'est de réouvrir. Alors, il y a eu une tentative hein, en 2015, 2016, il me semble, avec des étudiants qui ont aussi monté une association
1: oui,
0: pour vous soutenir.
1: Ça, comme, ainsi, Norrois, je ne sais plus comment ça s'appelait. C'était... Soudain, Norrois se lève, voilà. Oui, tout le programme était fait. Hein, donc, on fait passer la commission de sécurité. Elle rentre, elle dit, paf. Oui, le site de secours ne marchait pas. Actuellement, nous, notre objectif, c'est de réouvrir le lieu, l'espace. Et puis, il y a l'histoire de l'issue de secours. Et là, il y a un non-respect de la servitude de droit de passage qui est véritablement un scandale. Quoi. C'est un scandale. Et moi, j'étais tout seul pour me défendre. J'ai pas été défendu une première fois. Et là, bon, j'espère qu'on a trouvé rapidement, on va avoir la solution. Parce que pour pouvoir réouvrir le lieu, il faut absolument que la servitude de droit de passage qui appartient à l'immeuble soit respectée par la personne qui doit la respecter. C'est tout.
0: Donc, c'est un conflit de voisinage pour l'accès et la sortie de secours, c'est ça ?
1: Voilà, donc c'est ça, et comme ça, donc nous, le seul objectif, c'est que l'issue de secours puisse fonctionner avec le cheminement jusqu'à la petite rue Saint-Étienne.
0: Alors où vous en êtes un petit peu alors,
1: Là, on est, voilà, que vous, la question, elle est en partie là, hein, oui, Olivier, il termine des études importantes.
0: Donc Olivier,
1: c'est mon fils.
0: Bonjour, Olivier.
2: Bonjour.
1: Et Olivier, il poursuit des études de haut niveau de génie civil à Hambourg, dans l'université d'Hambourg.
2: L'université technique, le TUHH, c'est la Technische Universität Hansestadt Hambourg.
0: Et donc vous, votre projet, ensemble, ou en famille, c'est ça, c'est de rouvrir ici ce lieu ?
2: L'idée, c'est de analyser la faisabilité, analyser ce lieu, l'adapter aux normes. Et oui, enfin, le but, c'est de réouvrir. Oui, avec ma profession et aussi ensemble avec ma sœur, avec sa profession, on va voir comment on investit l'énergie. On peut investir l'énergie dans ce lieu et dans la réouverture. Mais il y a certainement encore des choses à analyser et à voir. Oui, c'est ça. Enfin, c'est pas encore décidé, mais on fait tout ce qu'il y a possible en ce moment, et on réfléchit certainement si on veut venir à Arras et s'investir à 100%. Mais pour le moment, je finis encore ma profession en ingénieur génie civil, et après, si tout est s'il y a une bonne chance pour ce projet, on va s'investir et venir à Arras. Ça, c'est une très grande possibilité.
0: Et alors, donc, s'il y avait une suite, s'il y avait une ouverture, une résurrection, comment vous l'imagineriez un petit peu ce lieu ?
1: Elle est là, l'espace, il est là. Il faut que la destination soit culturelle, donc il faut trouver des activités qui correspondent au lieu. Faut pas imposer des activités qui n'y correspondent pas, quoi, c'est sûr.
2: Là, bien sûr, ça va être, ou ça pourrait être, comme à l'époque, un lieu de rencontre et avec des activités culturelles pluridisciplinaires et différents. Oui, spécialisation, ou comment dire du théâtre, de la musique, discussions, des débats, beaucoup des activités différentes. Enfin, c'est l'immeuble, c'est flexible, c'est un lieu polyvalent. Il y a beaucoup de possibilités de l'utiliser. Certainement, la technique du cinéma, ça, par exemple, ça a beaucoup changé. Le projecteur qui se trouve dans la cabine en bas.
1: Et, avec les arcs électriques.
2: Oui, il faut le remplacer. C'est plutôt un appareil, un appareil historique, qui a une valeur historique.
1: Pour porter des films de 30 kilos.
2: Oui. Mais ça c'est certain. Pour les enceintes, oui, peut-être on peut réutiliser. C'est encore une question. Mais ça c'est un exemple de choses qu'il faut encore vérifier et remplacer, le matériel, c'est surtout ça. Et oui, pour l'immeuble, le bâtiment, oui, ça c'est encore à vérifier, de le mettre aux normes et que ça peut bien accueillir les gens en sécurité, comme toujours.
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0: maintenant un petit peu de musique avec Alain Souchon.
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5: Bonjour à toutes et à tous et bienvenue sur PFM 99.9. Si vous nous rejoignez maintenant, vous êtes dans la matinale de ce mercredi 12 août et il est 8h04.

Alors voilà, ce sera le focus musical donc de cette matinale avec un extrait d'un album d'archives. Si vous les avez reconnus, donc l'album s'appelle Take My Head, il est sorti en 1999 et évidemment le groupe ne réitère pas l'exploit de Londinium qui s'est sorti précédemment et qui reste un ovni dans sa discographie, mais propose un album de trip-hop pop. Celui que vous écoutez, donc Take My Head, ça sera le focus musical de cette matinale, est porté par la voix de Suzanne Wooder. Certains morceaux sont à la limite en fait de la pop un peu soupe, mais on va dire, mais il y a pas mal de choses très intéressantes et un album qui tout sauf annonciateur du virage noise à venir de Archive. Donc voilà, on va s'intéresser à cet album qui, je vous le rappelle, date de 1999, petit souvenir. Et puis, il est 8h09 sur le 99.9, donc je vais vous briefer un petit peu le programme de cette émission. Comme d'habitude, vous retrouverez le flash de Radio France Internationale Afrique à 8h30. Et puis juste après, je vous retrouverai pour une petite revue de presse et les films marquants de ces dernières heures. On reviendra sur les films radio, masques de soudeur, pourquoi bricoler une protection pour regarder l'éclipse de ce soir à 19h, c'est dangereux. Donc on en reparlera tout à l'heure. Un petit point météo pour vous dire qu'aujourd'hui, ce sera un temps parfaitement ensoleillé qui s'imposera tout au long de la journée sous la protection de l'anticyclone. Le vent d'est à nord-est va souffler faiblement et quant au thermomètre, il poursuivra sa progression. L'atmosphère deviendra très chaude, voire caniculaire cet après-midi puisque les minimales pour ce matin, c'est 14 degrés. Et on ira jusqu'à 31 degrés cet après-midi. Voilà pour la météo. Avant de vous retrouver je vous propose encore d'écouter deux titres de cet album. On vient de découvrir donc You Make Me Feel qui ouvre cet album qui s'appelle Take My Head et qui est sorti en 99. En 99, tout simplement. Et puis, on va écouter le titre The Way You Love Me, Brother et Welcome, Known Sinner.

Voilà donc Archive, donc avec cet album sorti en 99. L'album s'appelle Take My Head, je vous le rappelle. Et je me suis un peu planté sur les titres puisqu'on a écouté The Way You Love Me. Ensuite, il y avait Brother. Et là, vous venez d'écouter le titre Will Known Sinner. Voilà, donc il est 8h23 sur le 99.9. Et puis, on va faire un pas de géant encore avec The Pain Gets Worse d'Archive tout de suite à suivre.

The Pain Gets Worse, donc est toujours issu de cet album d'archive de 1999, hein, qui, je vous le rappelle, s'appelle Take My Head. Et avant de se quitter pour laisser la place au Flash Info de Radio France Internationale Afrique, eh ben, on écoute un autre titre qui s'appelle Woman.

0: 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L'actualité africaine avec vous, Néma Empis. Au Sénégal, d'abord, des listes pour connaître ceux qui ont déclaré leur patrimoine ou non.
1: Oui, c'est l'OFNAC qui les publie, l'Office National de Lutte contre la Fraude et la Corruption. Les plus de 3000 concernés avaient jusqu'au 31 juillet pour le faire et dans la liste des défaillants, aucune grande figure publique. Les habitants de Gabès dans le sud-est de la Tunisie en colère depuis des années, eux qui sont quotidiennement confrontés à la pollution du groupe chimique tunisien. Ils ont reçu la visite surprise du président Kais Saïd, mais plus que des mots, ils attendent des actes. Compte rendu ensuite du deuxième jour du procès en appel de Rasbat et de Rose Vichère au Mali, le chroniqueur et l'influenceuse jugés entre autres pour atteinte au crédit de l'État et puis du sport dans ce journal. On joue ce soir au Maroc les 2 demi-finales de la CAN féminine, Algérie-Malawi pour le premier ticket, Maroc-Cameroun pour le second. Vous entendrez le sélectionneur des Lions de l'Atlas.
0: Au Sénégal, il y a donc les bons et les mauvais élèves en termes de transparence.
1: Et pour la première fois, leurs noms sont inscrits sur 2 listes provisoires. Celle des personnes qui ont rempli leur obligation de déclaration de patrimoine et celle des personnes qui ne l'ont pas fait. L'OFNAC, l'Office National de Lutte contre la Fraude et la Corruption, avait donné jusqu'au 31 juillet aux concernés pour se mettre en règle. À Dakar, les précisions de Pauline Le Troquier.
2: Sur les plus de 3000 personnes concernées, un peu plus de la moitié, 56% exactement, ont déclaré leur patrimoine à ce jour. Parmi les figures publiques scrutées, toutes sont en règle. L'ensemble des ministres du gouvernement, Ousmane Sonko, président de l'Assemblée nationale, l'est également. Sur liste rouge provisoire, en revanche, des centaines d'agents aux profils divers sont cités comme défaillants. 252 viennent du ministère de l'Intérieur, 247 autres du ministère de l'Économie. Moustapha Ka est président de l'OFNAC.
3: L'exercice que nous faisons n'est pas une délation, ni un discrédit sur qui que ce soit. Nous sommes suivis également par des entreprises, par des multinationales qui ont intérêt à venir investir au sein. Mais s'ils se rendent compte que l'agent public sénégalais respecte la droiture, la probité, la transparence, ça les encourage à venir investir.
2: Pour Moustapha Ka, la dynamique est encourageante avec un nombre record de dossiers reçus en 2026.
3: Pour l'année 2024, on avait au total 114 déclarations. Figurez-vous, pour l'année 2026, on a recensé 1023 déclarations et en juillet, on a reçu 816 déclarations.
2: Les concernés ont encore une occasion de régulariser leur situation d'ici la publication d'une liste définitive par l'OFNAC. Passé ce délai, ils encourent jusqu'à un quart de retenue sur salaire. Pauline Troquier, Dakar, RFI.
1: Le Sénégal est cette question que beaucoup se posent encore. Les élections générales de 2027 vont-elles pouvoir se tenir dans les délais prévus? Vous donnez votre avis à Amélie Beaucourt dans Appel sur l'actualité. Rendez-vous 8h10, temps universel.
0: Le président tunisien Kais Saied en visite surprise à Gabès en début de semaine.
1: Il y a rencontré les habitants du quartier limitrophe au groupe chimique tunisien, ce complexe industriel où la transformation du phosphate en engrais est à l'origine de la grave pollution de la ville. Kais Saied a souligné la nécessité de prendre des mesures, ce que réclament les habitants depuis des années, qui attendent des actions concrètes. Correspondance à Tunis de Lilia Blaise.
4: Nous attendons bien plus que des mots après cette visite. Il n'y a même pas 20 jours, en pleine canicule et coupure de courant, nous avons encore suffoqué suite au gaz émis par le groupe chimique tunisien. C'est le commentaire d'Islem Zreli, militant du groupe Stop Pollution, après la visite du président Kais Saied lundi soir. Une position dubitative que partage aussi le groupe Stop Pollution, qui s'est mobilisé pendant des mois en 2025 et 2026, après l'intoxication au gaz chimique de près de 200 élèves entre septembre et octobre. Le mouvement a publié un communiqué dans la foulée de la visite présidentielle dénonçant le manque de décisions concrètes et claires. Le président a parlé de la mise à l'arrêt de certaines unités dites polluantes et que seules les unités réhabilitées allaient reprendre leur activité. Le gouvernement avait en effet engagé des travaux de réhabilitation pour équiper les unités vétustes en matière de dépollution, des projets mis à l'arrêt depuis des années qui ont repris après les mobilisations anti-pollution. Mais peu d'informations ont été publiées sur le niveau d'avancée de ces travaux de réhabilitation. Les militants de Stop Pollution se disent insatisfaits de ces déclarations d'intention, selon leurs mots, et réclament toujours le démantèlement du groupe chimique tunisien. Lilia Blaise, Tunis, RFI.
1: Au Mali, le procès de Rasbat et de Rose Vichère s'est poursuivi ce mardi devant la cour d'appel de Bamako. Le chroniqueur et l'influenceuse, tous deux accusés d'association de malfaiteurs et d'atteinte au crédit de l'État. Le ministère public a requis 10 ans de prison ferme contre Rasbat, 10 ans également, dont 5 avec sursis contre Rose Vichère. La défense, elle, a demandé la relaxe. Correspondance régionale de Serge Daniel.
5: Important dispositif de sécurité à la cour d'appel de Bamako pour le second jour du procès. L'audience s'est déroulée à huis clos. Les scènes de la veille où le célèbre chroniqueur a été porté en triomphe par ses partisans au cri de « Libérer Razvat » a marqué les esprits. Devant la cour, habilement, le ministère public a tout fait pour lier l'affaire Razvat à celle de l'influenceuse plus connue par son surnom, Rose la Vichère, également poursuivie. Ils sont en association de malfaiteurs, a insisté le procureur. Et il finit par dire le fond de sa pensée, je cite, « Compte tenu du contexte actuel au Mali, il faut que Razvat soit mis hors d'état de nuire au pouvoir des autorités actuelles. » Le même procureur insiste, « Laisser dehors des personnes comme Razvat serait un danger pour la dynamique en cours. » Il réclame 10 ans de prison pour le célèbre chroniqueur. La même peine assortie d'un sursis de 5 ans pour l'influenceuse. Les avocats de la défense montent au créneau, sortent les procès-verbaux d'audition des deux prévenus. Ils n'ont jamais été interrogés sur un forfait qu'ils auraient commis ensemble. La défense demande ensuite l'annulation des audios produit comme preuve à la cour.
1: Serge Daniel, et le verdict a été mis en délibéré pour le 17 août prochain.
0: Nous sommes plus de 3 jours après la disparition de l'activiste Belaba en Guinée.
1: Rappelons qu'il avait été interpellé quelques heures après une publication dans laquelle il avait insulté l'imam de la grande mosquée de Faisal de Conakry, disant de lui qu'il était malhonnête et qu'il était la caution morale de l'injustice que subissent les Guinéens. Et voilà que l'imam Mamadou Saliou Camara prend sa défense. Il dit avoir pardonné Belaba. Là-bas, il demande aux autorités de faire de même et de le relâcher, Tanguy Bihan.
6: L'affaire avait pris une dimension nationale en Guinée, elle paraît être en voie de résolution. Belaba dispose en effet désormais d'un soutien de taille en la personne de Mohamed Saliou Camara, le grand imam qu'il avait violemment critiqué sur les réseaux sociaux. Et là, Saliou Camara s'est exprimé dans des médias locaux.
7: Celui qui a tenu ses propos est comme un fils. J'ai plus de 80 ans aujourd'hui, donc c'est mon fils. Je suis un responsable religieux. Même sans tenir compte de l'âge, cela fait de moi un père pour lui. Je pardonne ses propos et je demande au gouvernement de le relâcher. Je plaide auprès des autorités pour qu'elles pardonnent à mon fils, Belaba.
6: Une sortie appréciée par Amiba, la femme de

0: enlevé dans des circonstances similaires.
1: Tanguy Billan est l'un de ses avocats, assure maintenant avoir été informé du lieu de détention de son client. Reste à savoir s'il sera poursuivi ou non par la justice. En Côte d'Ivoire, alors que le Conseil Café Cacao a annoncé la fin de l'opération d'enlèvement des stocks résiduels de la campagne principale, 7 organisations maintiennent leur pression, affirmant que des milliers de tonnes sont toujours stockées dans des coopératives. Leurs responsables ont ainsi, devant la presse ce mardi, réclamé plus de transparence sur l'opération. À Abidjan pour RFI, Abdulaziz Diallo.
2: Pour tenter de résorber les stocks de cacao issus de la campagne principale, l'État a décidé d'en racheter 100 000 tonnes via des opérateurs chargés de s'approvisionner directement auprès des coopératives. Mais pour les organisations professionnelles agricoles, des zones d'ombre subsistent. Elles demandent la publication de la liste complète des coopératives inventoriées avec les volumes correspondants, mais aussi celle des bénéficiaires de l'opération et des quantités effectivement enlevées. Et Orayao est le porte-parole.
3: Il y a plus de 20 000 tonnes de cacao inventoriées toujours aux mains des sociétés coopératives. Le cacao qui a été inventorié, une partie a été pris pour ceux qui ont eu la chance. Mais pour d'autres coopératives, rien même n'a été pris. Nous voulons que cette liste-là soit affichée afin que tout le monde sache qui a reçu quoi.
2: La semaine dernière, le Conseil Café Cacao assurait pourtant que son engagement d'acheter 100 000 tonnes avait été respecté. Interpellé ce mardi sur les stocks qui seraient encore présents dans certaines coopératives, le ministre de l'Agriculture parle de spéculation. Bruno Nabagné-Koné insiste sur le coût déjà engagé.
4: Rien que les 100 000 tonnes, c'est 280 milliards de francs CFA que cela a coûté. Imaginez que vous acceptiez de façon complaisante de faire 3, 4, 5 fois ça. Vous le financez comment? Parce que les réserves de stabilisation servent sans doute aujourd'hui à limiter la casse, mais elles doivent également servir demain.
2: Prochaine échéance pour les planteurs, le 1er septembre avec l'annonce du prix Borchan du kilogramme de cacao pour la grande campagne. Abdelaziz Diallo, Abidjan, RFI.
5: Les Lions de l'Atlas Nemo peut-être vers une troisième finale consécutive à la Cannes.
1: Oui, pour cela, il faudra que les Marocaines battent le Cameroun ce soir à domicile. Elles qui sont invaincues, les Marocaines, depuis le début de la compétition et qui vont faire face à de jeunes Lions indomptables, ce qui n'est pas un désavantage selon Jorge Vilda, le sélectionneur du Maroc.
6: Ce n'est pas un problème, bien au contraire, ça s'appelle l'expérience. Ces joueuses sont des professionnelles, elles font très attention à leur niveau de performance, à leurs exercices physiques quotidiens. Et en fait, elles sont dans le meilleur moment de leur carrière. Difficile n'est pas impossible. Chebakr, Michi, Badri ou Aziza Rabat, elles ont plus de 35 ans, mais elles sont au top. Pourquoi? Parce que derrière, il y a un énorme travail. Elles prennent soin de leur corps 24 heures sur 24, c'est comme ça qu'elles atteignent ce niveau. Et d'ailleurs, l'une d'elles, puisque vous parlez de Chebakr, elle est Ballon d'Or. C'est tout simplement la meilleure joueuse d'Afrique.
7: Ballon d'Or.
1: Jorge Vilda au micro de François Mfer Kataji. Maroc-Cameroun, coup d'envoi à partir de 20h, temps universel, un peu plus tôt à 17h, temps universel. L'Algérie affronte le Malawi pour une place en finale. Et puis sachez que c'est l'arbitre somalien Omar Artane qui officiera ce soir lors de la Super Coupe d'Europe entre le Paris Saint-Germain et Aston Villa. C'est lui qui avait été interdit d'entrer aux États-Unis lors du dernier mondial de football. Et puis le dossier de ce journal au Cameroun avec un titre que l'on retrouve partout en ce moment dans les cérémonies, les baptêmes, les anniversaires et même en boîte de nuit. Ça s'appelle Suspendu, c'est signé Tim Storm et la version gospel cartonne aussi sur les réseaux sociaux. Le reportage d'Emmanuel Juntap à Yaoundé.
8: Ils sont rechargés, bourrés.
9: Ça fait comme l'attraction. Donc, même si tu voulais pas danser, en fait, tu vas te voir en train de chanter, danser.
10: En boîte, les champagnes.
11: Danielle est une jeune Camerounaise qui ne tarit pas de l'eau sur le titre Suspendu.
9: Non, ça me fait plaisir que donc même les Camerounais peuvent produire des pépites pareilles.
12: Ils sont rechargés, bourrés de billets, le compte bancaire est dossier.
11: Cette version intitulée Suspendu Gospel est la plus jouée dans les cérémonies. Romaric est un disque jockey de snack bar à ciel ouvert.
13: Je préfère plus la version gospel. Pas seulement du fait qu'elle est dansante, mais aussi les instruments sont plus filtrés.
11: C'est quoi un suspendu? Tim Storm, artiste, auteur, compositeur, lève un pan de voile sur l'expression.
14: Un suspendu, c'est celui-là qui est distingué, qui a su se démarquer. Ils font ce que 90% de la population ne font pas naturellement.
11: Yves Stéphane s'offre une bière en compagnie des amis ce soir et partage son avis sur le tube de l'œil.
15: Il faut voir si vraiment ces gens qui sont suspendus vivent aisément.
11: Le tube a déjà ouvert les portes de l'étranger aux jeunes artistes. Il a séjourné récemment au Tchad, pays où l'on compte aussi des suspendus. Emmanuel Juntap, Yaoundé.

0: Mais vous venez de l'entendre brièvement dans le reportage d'Emmanuel Jumetap. Je vous propose d'écouter Tim Storm, l'artiste et interprète de Suspendu, un peu plus sur la longueur.
1: C'est vraiment une énorme fierté pour moi. En fait, j'ai créé quelque chose. Chaque fois que tu passes quelque part et tu entends ce son, c'est l'euphorie des fois. Des fois, c'est des cris. Ah, c'est lui, je t'aime trop. C'est toi qui as chanté. Ouais, c'est moi, ils sont joyeux. Je ne me rends pas compte de ce que je représente pour eux. Mais et, je suis l'auteur d'un son qui les met dans la joie, qu'ils admirent, qu'ils aiment tant. Bah, ça me ravit. Hein.
0: Tim Storm au micro d'Emmanuel Jumetap. Tim Storm qui signe donc Suspendu, qu'on retrouvera peut-être un jour dans la playlist musicale de Radio France Internationale, Clotilde.
2: Pas encore le cas, c'est ma connaissance, mais
0: Emmanuel
2: c'est
0: Emmanuel Jumetap qui signait le dossier de ce journal.
2: Merci beaucoup, Nemo en Peace.
3: Voilà pour le Flash Info de Radio France Internationale Afrique. Et on passe maintenant à la revue de presse avec tout d'abord les faits marquants de ces dernières heures. Eh ben. Film, radio, masque de soudeur, pourquoi bricoler une protection pour regarder l'éclipse est dangereux. Et oui, en effet, l'éclipse à partir de 19h sera visible partiellement dans la France. Il ne faut pas bricoler. Donc, pour observer l'éclipse solaire de ce mercredi 12 août, des internautes partagent sur les réseaux des alternatives artisanales aux lunettes de protection et aux filtres solaires pour les appareils photo. Et réutilisant des verres de soudage ou des films radio, ces bricolages présentent de sérieux risques pour la santé et le matériel photo également. À la veille de cet événement, donc, les lunettes de protection indispensables pour observer l'éclipse en toute sécurité sont en rupture de stock chez de nombreux pharmaciens et opticiens, entre autres. Et sur les réseaux sociaux, des internautes estiment qu'ils peuvent se passer de lunettes de protection et de filtres solaires, un équipement habituellement utilisé pour photographier les éclipses de manière sécurisée. Tenté par le système D, ces internautes donc annoncent sur le réseau X et Facebook avoir fabriqué artisanalement leur propre équipement de protection. Et la rédaction des Observateurs de France 24, entre autres, a montré ces dispositifs à des experts. Ils soulignent leur dangerosité. Et Eric Lagadec, astrophysicien à l'Observatoire de la Côte d'Azur, avertit « Mon message est toujours clair, ne jamais bricoler, sauf si on est un expert. » Voilà. Bon, vous êtes prévenus, hein, si, évidemment, il y a une pénurie de lunettes partout, donc, mais ne bricolez pas chez vous justement, assister à cette éclipse, ça pourrait éventuellement vous mettre en danger. On passe maintenant à la revue de presse avec quelques extraits d'articles et de une parus dans les kiosques aujourd'hui. Eh ben, on y revient. La Voix du Nord d'abord. Ce soir, le soleil a rendez-vous avec la lune. C'est un événement qui ne se reproduira pas avant 2081. L'éclipse solaire de ce soir ne sera pas totale en France, mais néanmoins observable en début de soirée, notamment dans la région, avec des lunettes spéciales. Je confirme les conseils donc de la Voix du Nord pour profiter au mieux du moment. L'éclipse solaire partielle de ce soir est l'un de ces spectacles astronomiques les plus marquants depuis l'éclipse de 1999, selon le Centre National d'Études Spatiales, le CNES, à quelques heures du début du phénomène. Voici donc les derniers conseils pour ne pas en rater une miette. Décryptage donc à lire dans La Voix du Nord. Et puis en ce qui concerne la région également, du small boat au méga boat, on redoute le pire en Manche et mer du Nord. En effet, les small boats sont devenus des méga boats. La dimension de ces embarcations de fortune affrétées par les réseaux de passeurs pour rejoindre le Royaume-Uni est devenue hors de contrôle, ce qui inquiéterait les autorités françaises et britanniques ainsi que les secours. Un dossier très intéressant signé Aïcha Nouy pour La Voix du Nord. Et puis, défaillance d'entreprise, le nombre d'emplois concernés, commence à peser très lourd. La région est la sixième. La région des Hauts-de-France est la sixième, donc la plus touchée en France par les défaillances d'entreprises depuis le début de l'année. Mais derrière ces chiffres, il y a surtout des emplois en danger. Explication donc évoquée par Marc Grosclaude pour La Voix du Nord. On passe à l'Humanité. Alors, évidemment, on revient sur l'éclipse, hein, un moment suspendu, c'est la une de l'Humanité. Ce 12 août, donc aujourd'hui, à 19h, une éclipse solaire et partielle sera visible en France. Un phénomène qui suscite curiosité et engouement. L'astrophysicien Éric Lagadec décrypte la portée de cet événement. Donc, voilà tout simplement ce phénomène qui a longtemps surpris, voire effrayé des peuples entiers depuis la science est venue l'expliquer et le prévoir. Visible donc ce mercredi 12 août en France, il suscite un engouement qui ne se dément pas. Débarrassé des croyances et des superstitions, les éclipses sont toujours aussi spectaculaires. Toujours dans l'Humanité, cette fois-ci dans la rubrique politique et société, la France à sec. Eh oui, en ce qui concerne le changement climatique, jamais autant de cours d'eau n'avaient été observés asséchés ou en rupture, d'écoulement. En parallèle, 63% des nappes phréatiques sont sous les normales saisonnières et les scientifiques alertent sur le risque d'aller vers une forme de désertification. Et puis dans la rubrique Capital Travail, toujours, la distribution de la presse en danger à Lyon et Marseille. 6 ans après la disparition de la société d'agence et de diffusion des anciens salariés qui avaient créé des coopératives Ouillet Distribution et CPMM craignent de revivre le même scénario, donc histoire à suivre. Et puis enfin, dans l'Humain, en dernière page, dans la rubrique Les pionnières du photojournalisme, Lee Miller, le courage du regard. Dans les camps de la mort, juste libérée, elle photographie sans relâche les survivants, squelettiques, les charniers, les fours, crématoires. Je me suis lavé de la boue de Dachau dans la baignoire d'Hitler, dira-t-elle. Voilà, donc assez intéressant également à lire dans l'Humain. Le canard enchaîné avec toujours ces reportages, donc, et puis c'est voilà, donc à lire en page 3 de l'Humain, les parties les parties pas très fines de l'ambassadeur en Centrafrique. Et puis en page 2, l'affaire Bakayoko. Bagayoko, pardon, fait des petits de son contrat de travail suspect à la RATP. Et puis enfin, ces titres évocateurs, nouvelle offensive US contre les vaccins, un petit pas pour Trump, un grand pas contre l'immunité. Et puis, caisse de l'État à sec, dette qui explose après l'éclipse de soleil, l'éclipse de thunes. L'extrait de l'édito d'Éric, enfin pas d'Éric Amptaz parce qu'il est en vacances, mais de Jean-Michel Thénard, Tsarmania, merci qui ? Merci Poutine. Bien sûr, reconnaissons que sans lui, le démarrage de la campagne présidentielle qui menace de chavirer sous le trop-plein de candidats serait à pleurer. Certes, les prétendants plus nombreux que ceux de Pénélope à Itarque ne s'économisent pas pour tenter de sortir du lot. En pleine torpeur estivale, ils suent et font suer. Tout est bon, même le pire, pour amuser la galerie. Dans ce registre, la palme revient à Gabriel Attal qui part à la chasse aux gens du voyage, pile quand l'Europe commémore leur extermination par milliers à Auschwitz en 1944. Et il casse ou il répare, point d'interrogation. Voilà, donc c'est l'extrait de l'édito de Jean-Michel Thénard pour le canard enchaîné. Le 1, qui je vous le rappelle, est un hebdomadaire qui chaque semaine traite une question d'actualité avec plusieurs regards. Et bien là, il s'intéresse au Pokémon, le Japon selon Pokémon. Donc un gros dossier à lire si vous êtes adepte du Pokémon. Donc voilà, ça vous intéresse ou pas. Et puis on finit donc cette revue de presse avec Charlie Hebdo, la une, Iran. Ici, c'est l'éclipse toute l'année. Je vous laisse deviner donc le dessin qui est signé Salch pour Charlie Hebdo. En première page, le cirque Zavatal également, 2027, tout en dessin. Donc c'est assez intéressant et intriguant. Et puis, toujours dans Charlie Hebdo, dans la rubrique « C'est pourtant pas compliqué », extrême droite, la Pologne de nouveau tentée par le brun. Voilà, et puis présidentielle 2027, comment le RN peut s'en sortir sans braquer une banque, tout en dessin, donc évidemment de manière très humoristique. On continue cette revue de presse dans Charlie Hebdo avec, dans la rubrique Charlie Enquête, le racket immobilier du clan Trump. De l'Albanie à la Serbie, en passant par le Vietnam, le clan Trump multiplie les méga-projets immobiliers et la méthode érodée, prêter son nom ou ses réseaux pour encaisser de lucratifs dividendes pendant que les régimes étrangers bradent leurs littoraux et tordent leurs lois pour s'acheter des bonnes grâces à Washington. Donc tout ça, c'est à lire également dans Charlie Hebdo, avec également le harcèlement sexuel à la plage. C'est comme dans la cour de récré, mais à poil. Le harcèlement de rue est-il, comme on aurait chanté à Aznavour, moins pénible au soleil? Non, c'est la raison pour laquelle, depuis plusieurs étés, la ville de Marseille a déployé sur les plages une brigade anti-gros lourds qui a fort à faire avec les harceleurs et les tripoteurs qui, la plupart du temps, n'ont rien à foutre. Et puis, pour terminer, dans la rubrique « Cet été, le tour des France des mines », épisode 6, la mine de bon lithium qui va ouvrir à Échassières, minuscule village de l'Allier. C'est la fête pour la multinationale Imerys et le gouvernant enamouré de dès 2028. La mine de lithium devait produire 34 000 tonnes dioxyde de lithium chaque année pour les batteries de bagnoles et 2 millions de tonnes de déchets par an, dont une partie radioactive. Voilà. Plein de bonnes nouvelles donc pour cette revue de presse. Et puis moi je vais vous laisser. C'est la fin de cette matinale. Je vous donne rendez-vous mercredi prochain. Il est 8h55 sur le 99.9. Et avant de laisser la place à la programmation habituelle de la matinée, on se quitte toujours avec un extrait de l'album Focus de cette matinale, Take My Head de Archive, le deuxième album qui est sorti en 1999. Et on va écouter le titre Take My Head.

0: bienvenue dans cette belle salle et puis vous remercier de bien vouloir donner un petit peu de votre temps.
1: Lundi 22 juin dernier, on est à la salle des fêtes de l'hôtel de ville d'Arras pour le premier atelier de consultation du projet de réaménagement de la Grand Place. Après sa petite sœur, la Place des Héros, c'est au tour de la Grand Place d'Arras de se refaire une beauté. La communauté urbaine d'Arras a annoncé en juin le réaménagement de cette place flamande, classée au patrimoine de l'UNESCO. Alors vous avez peut-être déjà jeté un œil en ligne ou dans les journaux sur les esquisses du cabinet d'architecture qui a remporté l'appel d'offres. Pour en savoir plus sur ce projet de réaménagement, on écoute d'abord l'élu arageois en charge du dossier.
2: Donc, je m'appelle Stéphane Prince, je suis adjoint au maire à la ville d'Arras, donc adjoint au quartier centre et donc aussi en charge du dossier Grand Place.
3: Gros dossier.
2: Un gros dossier, oui, un des dossiers les plus importants du mandat, oui.
3: Quelle est l'idée de base sur le réaménagement de la Grand Place? Quelles sont les idées forces?
2: Les idées forces, c'est de redynamiser, continuer à dynamiser le centre-ville. Hein. On est une ville qui a la plus grande forte densité de bâtiments historiques en France. Mais hein. on a des bâtiments, des espaces qui sont plus ou moins attractifs. Et donc là, c'est vrai que la Grand Place, depuis que la Place des Héros a été refaite, on voit bien quand même la différence d'état entre la Place des Héros qui est vraiment très belle et qui attire énormément de monde. Et la Grand Place qui fatigue un peu, quoi. Donc il est devenu important pour nous, je pense, de la redynamiser également et de lui redonner un petit coup de neuf.
3: C'était le parking, on peut le dire.
2: Voilà, c'était devenu clairement, on peut le dire, hein, une des fonctions essentielles de cette grande place, c'était devenu un grand parking. Et donc, c'est quand même pas rendre hommage à un lieu qui est quand même au patrimoine mondial de l'UNESCO. Quoi.
3: Donc là, il n'y aura plus de bagnole, alors, c'est ça?
2: Voilà, c'est-à-dire qu'il n'y aura plus de bagnoles, tout au moins en surface. Parce que pour rassurer les gens qui sont très inquiets sur ce domaine-là, sur cet aspect-là, en fait, on va récupérer plein de places du parking souterrain parce que le Crédit Agricole s'en va. Et qui avait réservé entre 150 et 200 places, qu'ils vont donc laisser puisqu'ils vont du côté de la rue Bergaigne. Donc c'est des places qu'on va récupérer, mais on va aussi réaménager un peu, là aussi donner un petit coup de frais au parking souterrain, parce que c'est vrai que au moment où il a été créé, il y a déjà plusieurs décennies, il était peut-être conforme pour les voitures de l'époque. Les voitures maintenant sont un peu élargies. C'est vrai que le parking souterrain, il est sous-employé, parce que beaucoup de gens ne veulent plus y aller, parce qu'il est les passages de circulation sont beaucoup trop étroits. Donc on va élargir un peu tout ça, on va récupérer ces places. On va aussi créer en face de la mairie un parking aérien aussi, ce qui fait que au final, quand ces deux chantiers-là seront terminés, il y aura au moins autant de places, si ce n'est pas plus, que ce qu'il y a actuellement.
3: Donc plus de bagnoles, des terrasses,
2: ouais,
3: plus
2: des
3: terrasses, de terrasses, c'est
2: voilà.
3: Ça.
2: Terrasses
3: un miroir élargies. D'eau aussi, ça c'est.
2: Un miroir d'eau aussi, oui. Alors le miroir d'eau, il sera beaucoup plus modeste que ce qu'on peut trouver par exemple à Bordeaux. Mais ça va être un aspect, enfin ça va être un endroit particulièrement esthétique dans cette place qui, je vous rappelle, est quand même gigantesque. Hein. C'est cette place, elle fait 16 000 mètres carrés, je crois, de mémoire, ce qui fait à peu près trois fois la place des héros. Quoi. Donc, et c'est aussi un des enjeux de cette soirée de discussion avec les habitants, c'est de voir avec eux aussi comment on peut aménager ce gigantisme.
3: Alors aujourd'hui, c'est une consultation.
2: Oui. C'est une information avec la possibilité aussi d'exprimer des envies. Et après, comme je l'ai présenté tout à l'heure aux habitants, on a des contraintes. Hein, on a des contraintes des bâtiments de France. On a des contraintes techniques. Hein, c'est une place pavée. On peut pas enlever les pavés. Alors, on peut alors redonner un petit coup de jeune, mais on peut pas enlever les pavés et mettre autre chose. On peut pas non plus, malheureusement, faire une forêt équatoriale parce qu'il y a un parking souterrain en dessous, donc on peut pas planter. Donc il y a tout un certain nombre de contraintes dont on est obligé, avec lesquelles on est obligé de composer. Pour autant, on a décidé de permettre aux habitants d'Arras d'être partie prenante quand même dans le projet, d'être à l'écoute de leurs suggestions. Et si certaines des suggestions sont techniquement possibles, économiquement viables et permettent aux habitants d'être de pratiquer cette place et de s'y épanouir, il est évident qu'on fera le maximum pour y donner suite.
3: Bon, c'est pas gagné alors la consultation, si j'ai bien compris. Parce que...
2: Il y a plus de bonnes idées dans une centaine de têtes que dans les quelques têtes qui ont travaillé sur les bases du projet, même si on a fait appel quand même à des techniciens réputés qui nous ont jeté, on va dire, les bases. Il est évident. Qu'on ne va pas faire croire aux gens qui vont pouvoir créer la place de leur rêve, mais encore une fois, c'est toutes les questions de compromis, hein, de entre ce qui va être possible de faire et ce que les gens souhaitent. Si on peut trouver des coïncidences, on le fera bien volontiers.
4: Mais justement, l'idée, c'est de pouvoir vous faire travailler en tout cas d'écouter vos idées, de ce que vous aimez, de ce que vous n'aimez pas, comment est-ce qu'on peut.
1: Une quarantaine de personnes avaient fait le déplacement pour cet atelier de consultation réparti en tables thématiques. Il et elle avaient ensuite une vingtaine de minutes pour chaque atelier pour échanger, s'exprimer sur un sujet donné. On écoute quelques participants et participantes à la sortie des ateliers.
5: Je suis Sylviane Dervillet.
3: Alors qu'est-ce qui vous a d'abord donné envie de participer à cette réunion de consultation aujourd'hui, ce soir ?
5: Alors, j'étais élue au commerce et Monsieur le maire m'a confié justement la présidence de la piétonnisation de la place des Héros. Et j'ai voulu m'investir encore une fois pour les travaux de la Grand Place, la nouveauté, et voir un petit peu ce que les habitants veulent. Et ça, c'est très important parce qu'il n'y a pas que les commerçants, il ne faut pas oublier qu'il y a les habitants aussi. Donc, il faut travailler avec les deux.
3: Qu'est-ce que vous avez pensé de cette réunion et est-ce qu'il y a eu des bonnes idées à vos tables alors ?
5: Mais toutes les idées, elles sont bonnes à entendre et puis il y a des très bonnes idées. Je pense qu'il faut se tenir compte que c'est les gens de la ville qui vont en profiter, même les touristes, mais principalement il y a les habitants. Les habitants de la Grand Place, c'est eux qui vont aussi en compatir quand même avec les travaux, ça va être quand même énorme. Et après, il y a les commerçants aussi. Après, il y a les commerçants du marché aussi. C'est tout un ensemble. Mais je pense que ça va être une très belle réalisation. Ça va être une très belle réalisation. Il faut du moderne. Il faut du renouveau. Et on a un maire, justement, qui est fait pour ça. Sa ville, il faut qu'elle se renouvelle, justement, avec tous ces beaux projets-là.
6: Sabrina.
7: Et Bruno.
6: Nous sommes riverains. On n'habite pas très loin de la Grand Place. Donc, on est quand même très sensibilisés à la question.
7: Parce qu'il faut saisir l'opportunité quand on nous donne la parole, c'est pas toujours le cas, donc je pense que c'est une belle initiative de pouvoir s'exprimer sur un tel aménagement.
3: Alors comment ça s'est passé pour vous ? Est-ce qu'il y a eu des bonnes idées, des bons échanges aussi ? Est-ce que vous avez trouvé aussi une oreille attentive ?
7: Oui, oreille attentive, des idées originales, donc des choses auxquelles on ne pense pas forcément. Donc le travail en collectif, c'est toujours... Il y a plus d'idées dans deux têtes ou trois têtes que dans une seule, donc très bien.
3: Par exemple, alors quelles bonnes idées vous avez entendues ce soir ?
7: Notamment sur la partie événementielle, on avait un jeune homme avec nous qui avait, je pense, une dizaine d'années à peine et qui a eu pas mal de très bonnes idées sur créer des fan zones, créer des ateliers pour la création de fleurs. Enfin voilà, il foisonnait d'idées. Je pense qu'il faut d'ailleurs l'embaucher dans le service événementiel d'Arras.
3: Et vous, il y a une idée qui vous a interpellé ?
6: C'est surtout la végétalisation de la Grand Place. Ça, je trouve que c'est important, surtout à l'heure actuelle. Avec le changement climatique, ça c'est indispensable. Donc, trouver une solution pour que ce soit gai, attractif, mais aussi efficace en termes de fraîcheur.
8: Je m'appelle Sophie Gentil et j'habite rue Albert 1er de Belgique.
9: Alors je m'appelle Guillaume Gentil et j'habite 17 rue Albert 1er de Belgique.
3: Qu'est-ce qui vous a donné envie de participer à cette réunion de consultation d'abord ?
9: Parce qu'on peut donner ses idées pour la ville et... donner ses propres idées pour faire des événements.
8: Oui, alors en plus, moi je suis urbaniste de formation, donc c'est un domaine que je connais bien. Donc j'avais envie, effectivement, comme quand on a la possibilité d'être concerté, il faut la saisir et pouvoir dire ce que l'on souhaiterait, ce que l'on en pense, et je trouve que c'est particulièrement intéressant.
3: Lyon, tu as eu beaucoup, beaucoup d'idées, non ?
9: Oui, trois. Créer une fan zone sur la Grand Place pour la Coupe du Monde pour la finale. Et une pour créer ses propres plantes sur la place Victor Hugo le 1er mai au marché aux fleurs. et une troisième pour créer une mosaïque du beffroi sur la Grand Place.
3: Ah, ça fait beaucoup d'idées. Alors, la question, c'est qu'est-ce qu'on fait après de toutes ces idées ? On ne peut pas tout réaliser et en même temps, les consultations à Arras, des fois, on est un petit peu déçus. Comment vous voyez les choses par rapport à ça ?
8: Alors, moi, j'ai fait le constat quand même que ces dernières années, il y a un certain nombre d'idées qui ont été prises en compte, notamment au moment de la gestion du marché de Noël. Donc, c'est important de voir que concrètement, il y a des idées qui sont reprises. Et donc, plus on est nombreux à venir proposer nos idées, plus on a de chances qu'elles soient reprises, que la volonté des habitants soit reprise. Puis parfois, ça peut amener aussi à modifier légèrement des projets ou la manière dont on communique autour des projets et la manière dont on va développer les étapes. Donc, c'est extrêmement important. Ça reste très concret et c'est une dynamique très importante.
3: Dernière question, la Grand Place, c'est quand même compliqué parce qu'il y a beaucoup de contraintes. Les gens, on voudrait tous planter des arbres, mais ce n'est pas possible. Alors, comment vous voyez les choses par rapport à cette place ?
8: Alors, par exemple, sur le végétal, moi, j'ai suggéré qu'il y ait des plantations en pied de façade au niveau des arcades. Ce n'est pas forcément évident parce qu'il peut y avoir des restrictions de l'ABF. Mais ça créerait des petites fosses, pas des grosses fosses. On sait que les arbres...
3: L'ABF ?
8: Alors, l'architecte des bâtiments de France, pardon. Les grosses fosses, on sait que c'est impossible techniquement parce qu'il y a les BOF, parce qu'il y a le parking, etc. Mais peut-être que des petites fosses pour mettre des plantations en pied de façade, nous, on l'a fait dans notre rue, ça peut être une possibilité. Et même s'il y a un petit peu de végétal, ça fait baisser la température si tout le monde le fait. Donc, c'est une suggestion qu'on a faite. Et après, il y aura forcément des plantations, comme ça a été présenté, dans des pots type orangerie. Et donc, ça, c'est déjà bien.
3: Et toi, un mot peut-être sur la Grand Place ? Qu'est-ce que tu en penses de cette place d'abord ?
9: Une place médiévale qui a été utilisée pour le marché au Moyen-Âge, qui est très connue et qui est devenue plus connue dans les années 2000, chérie.
3: Et qu'est-ce que tu en penses ? Toi, tu aimes bien cette place ou pas ?
9: Oui, j'aime bien parce qu'on peut s'amuser. Il y a des restaurants, il y a des zones pour les enfants, comme le carrousel et plein d'autres choses, la Grande Roue aussi.
1: Après les participants, on écoute l'une des personnes qui animait l'un des ateliers thématiques.
10: Ah, moi, je suis Rémi Bon, directeur des espaces verts de la nature en ville.
3: Alors, est-ce que vous pouvez nous expliquer un petit peu en quoi consistait votre atelier, vous, ce soir ?
10: C'était un atelier sur la végétalisation de la place, celle qui va arriver avec les travaux. Et on a un peu d'échanges avec les riverains pour savoir un peu comment ils l'imaginaient demain. On a pris le ressenti, on a donné un peu d'informations sur les possibilités techniques de la future Grand Place qui va nous arriver bientôt.
3: Majoritairement, les gens veulent de la nature, veulent de la fraîcheur.
10: Complètement.
3: Et en même temps, c'est compliqué.
10: Pour des raisons techniques, très techniques, parce que la place, c'est très minéral. Et puis en dessous, on a un parking, donc on ne peut pas faire ce qu'on veut. Donc on s'oriente plutôt vers des bacs d'orangerie, comme on a déjà, mais bien mieux. Et voilà, on a échangé sur ces propositions-là.
3: Alors comment vous voyez un petit peu ces séances d'échange ?
10: C'est toujours très intéressant d'échanger avec les Arrageois pour savoir leurs ressentis, leurs attentes, qui partagent les mêmes valeurs finalement que ce qu'on fait au quotidien. Donc c'est plutôt une bonne chose.
1: Témoignage recueilli lundi 22 juin dernier lors de la consultation du projet de réaménagement de la Grand Place d'Arras. La restitution des ateliers de consultation aura lieu en septembre. Le début des travaux, c'est en 2027, fin des travaux prévus pour 2031. Le budget, c'est 20 millions d'euros quand même, 29 millions si on inclut le réaménagement du parking souterrain et la création d'un parking silo à proximité. À suivre donc. 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
3: Vous reconnaissez cette chanson ?
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3: En 2006, l'artiste Picard Camini réalisait le premier buzz sur Internet avec le clip Marley Gaumont et ses 27 millions de vues. Il vendra par la suite plus de 500 000 singles. 20 ans plus tard, il est toujours sur la scène médiatique avec 3 albums, un film en tant que scénariste, Bienvenue à Marley Gaumont, un one-man show et de la télévision. Lors du festival Les Agités du Mélange à Fresnes-sur-Escaut dans le Valenciennois, il revient sur ses 2 décennies de musique, d'humour et de ruralité.
4: Bah déjà, on se dit que c'était à 20 ans, on se dit que c'est passé vite. On réfléchit aussi surtout à l'avenir et aux erreurs à ne plus reproduire. Qu'est-ce qu'on a bien fait? Qu'est-ce qu'on a mal fait? Qu'est-ce qu'on aurait pu faire mieux? Histoire que les 10 prochaines années soient aussi bien. Mais sinon, non, en tout cas, ça fait plaisir de vivre de ma passion 20 ans après avoir commencé.
3: Et puis, vous avez fait beaucoup de choses aussi. En effet, scénariste de Bienvenue à Marley Gaumont, animateur aussi à la radio. D'ailleurs, on est avec Sam, ouais, qui est juste à côté de nous.
4: Sam, oui, bonjour. C'est mon pote. Alors Sam, je raconte quand même l'anecdote. Hein. Il fait mon DJ ce soir, Sam.
5: Ouais.
4: Mais c'est un pote de longue date. Et il était animateur radio à radio dans le Nord aussi, des grosses radios du Nord. Donc je ne vais pas citer la concurrence, ça se fait pas.
3: Mais si, allez-y. Si.
4: Ouais, il était sur Radio Contact.
5: Non, c'est Contact FM.
4: Sur Contact FM,
5: parce
4: voilà.
5: Que Radio Contact, c'est une autre radio.
4: C'est notre radio. Contact FM dans le Nord. Et donc on se connaît depuis des années. Et puis là, il est sur Toulouse FM, mais de temps en temps, c'est mon DJ. Donc c'est mon mic, Sam. Il est avec moi là.
5: Je l'ai rencontré comme toi lors d'une interview à la radio. Ouais. C'est ça. Hein,
4: c'est vrai.
5: Ouais. On s'est rencontré pendant plein d'interviews. On a sympathisé. C'était à Vitamine à l'époque. J'étais sur Radio Vitamine.
4: Vitamine dans le Sud et on se lâche plus depuis des années. Voilà l'anecdote.
3: Il y a cette rencontre comme quoi il se passe des choses hein, derrière le micro.
4: Exactement.
3: Heureusement
4: exactement.
3: Qu'il y a encore la radio.
4: Exactement.
3: On vous connaît bien sûr avec Marley Gaumont, mais il n'y a pas que ce titre, évidemment. À vos tout débuts, Parce qu'on est con, Je suis blanc, mm-hmm. Psycho Star Show. Mm-hmm. Voilà, c'est des chansons où il y a de l'humour, mais en même temps, il y a vraiment ce fond de vérité derrière. Et vous arrivez à mêler, c'est ça votre genre, votre style.
4: Bah, moi, en fait, je suis de l'ancienne école du rap, quoi. Donc, moi, comme j'étais un campagnard, j'écoutais le rap qui venait de partout, sauf de la campagne. Et donc, j'ai bien compris les codes du rap dans les années 80-90. C'était, dire des vraies choses, essayer de faire bouger les choses, dénoncer un peu ce qui ne va pas dans notre société. Donc, ça, c'est vraiment le code classique du rap, tout en restant authentique. Donc, authentique, ça veut dire beaucoup de choses. Ça veut dire assumer son vécu, assumer ce qu'on est. Et si j'assume ce que je suis, ben, je suis quelqu'un de joyeux, qui aime se marrer. Donc forcément, dans mes textes, même si je dénonce, il y a toujours un trait d'humour. Et même dans mes clips, c'est ma façon d'être, quoi. C'est comme ça que je me définis en tant que, non pas rappeur, mais chanteur de rap. C'est le désert.

0: y a un hommage au nord, à vos terres, au monde rural, le vrai France, par exemple, avec ces textes très ciselés et avec ce fond de vérité. Où, finalement, c'était quoi le vrai France?
1: Bah, le vrai France, c'est la France que moi j'ai connue. C'est la France que j'ai connue dans les années 80, 90, qui est toujours en pleine mutation, qui parfois est abandonnée. Il faut vivre avec son temps, il faut vivre avec le mélange de culture, le mélange civilisationnel, je dirais même. On en est là aujourd'hui. Et donc, moi, j'essaie de rappeler ce que c'est la vraie France, quoi. C'est la France du terroir. Je veux dire, si tu enlèves la France du terroir, on n'a rien à manger ici. Et donc, il faut le rappeler aux gens que la France, si on compare la France à la colonne vertébrale, eh ben, tous les petits villages et tous les ruraux sont les vertèbres, quoi. Et si tu enlèves les vertèbres, ben, ça fait mal, hein.
0: Est-ce que à l'époque de Marly Gaumont, vous étiez un petit peu ambassadeur du monde rural? Voilà, on vous questionnait beaucoup sur le monde rural, et aujourd'hui, vous êtes fier encore de porter cette image sur le monde rural, de rappeler à des gens qu'on ne voit pas, qu'on n'entend pas.
1: Tout à fait. Moi, c'est un grand honneur de représenter la ruralité, de défendre la ruralité, de mettre à l'honneur les valeurs de la ruralité, parce qu'on a des valeurs en ruralité et on a aussi nos défauts, attention, hein, mais on a des valeurs en ruralité et tout ça, moi, je le défendrai corps et âme, ma vie, quoi. Je pense que parce que quand je regarde le parcours de mon père. Il était noir dans les années 70, s'installer en tant que médecin, voilà, avec tous les préjugés, le racisme primaire, tout ça. Voilà, mon père, il a réussi à être le troisième médecin de Picardie avec la plus grosse patientèle. Donc c'est pour ça que moi, il y a des trucs où je suis pas forcément d'accord avec des frères à moi, je veux dire. Hein. Il y a des phrases que j'aime pas dire. Moi, j'aime pas dire, par exemple, la France est un pays raciste. Moi, c'est pas une phrase que j'aime. Il y a du racisme en France. D'accord, là je suis d'accord, comme partout dans le monde au final. Il y a de la discrimination en France, d'accord, comme partout dans le monde. Mais définir la France est un pays raciste, non, parce que sinon des gens comme mon père, ils peuvent pas réussir. Je veux dire, tu vas aux États-Unis dans les années, au début du XXe siècle, c'est les États-Unis sont un pays raciste, c'est compliqué. Tu t'installes en tant que médecin noir au Texas, je sais même pas si tu as le temps de t'installer. Alors, il faut avoir aussi un peu de nuance. Et ce que j'aime dans la ruralité, c'est justement ça, la complexité des personnages. C'est des gens qui ont le cœur sur la main, qui vont t'apporter vraiment tout l'amour, tout ce dont tu as besoin, à partir du moment où tu les respectes, à partir du moment où tu les comprends, à partir du moment où tu travailles avec eux main dans la main. Et c'est ça qui est beau, en fait, la ruralité. C'est très simple de se mélanger à tout le monde, quelle que soit la catégorie sociale, en ruralité. C'est plus simple de le faire en ruralité. En zone urbaine.
0: Il y a un titre qui s'appelle Clown Triste et qui est plus dans l'émotion. Est-ce que vous aussi, vous avez été un clown triste de voir le monde, la société?
1: Bah, je suis un clown triste, comme beaucoup d'humoristes, je pense. Comme beaucoup d'humoristes, beaucoup d'artistes. On est là, on ramène de la joie, on ramène du bonheur aux gens, mais on est forcément, quand t'es artiste, t'es forcément en train d'observer le monde. Et ce qui va et ce qui va pas. Et malheureusement, quand on regarde l'histoire du monde, il y a beaucoup de trucs qui vont pas. Donc du coup, forcément, on est triste. Mais toute cette tristesse, toutes ces vibrations, ces fréquences de tristesse, on les transforme en art. Alors, ça peut être la peinture, ça peut être un sketch, ça peut être un dessin animé, un film, une série, un livre, des chansons. Mais je pense que beaucoup, beaucoup d'artistes sont des clowns tristes.
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0: Camini est auteur, compositeur, interprète et réalisateur de ses propres clips aux millions de vues. Dans ses chansons, il évoque la psychologie humaine, le monde, la dualité. Dans Le Vrai France, le bonheur et j'avais envie de le dire. Il explique au micro de Radio Club l'évolution de l'écriture de son rap.
1: Bah, il a évolué avec mon âge, ma maturité, mes expériences de vie et aussi l'envie d'être de plus en plus encore plus authentique que je n'ai pu l'être. Parce qu'après Marly Gaumont, après le succès du premier album, tu es là, tu te poses des questions, tu dis ouais, mais il faut que je fasse un peu pareil parce que sinon les gens vont être perdus. Alors que là, aujourd'hui, je fais ce que j'ai envie. Celui qui veut suivre, s'abonner à ma page, il s'abonne. Celui qui veut pas s'abonner, s'abonne pas. Mais moi, j'ai jamais fait de forcing. J'ai jamais payé des abonnés. J'ai jamais acheté des vues. J'ai jamais acheté d'espace publicitaire. Je vis avec l'évolution de YouTube tel qu'il est. Aujourd'hui, YouTube, c'est devenu une chaîne télé. Si tu mets pas 10 000, 15, 20, 30 000 euros sur un truc, tes vues, elles sont bloquées. Par exemple, si je prends l'évolution du clip Sakunda, l'équipe Sakunda, je sais pas si tu te rappelles, on met le clip, en 15 jours, 3 semaines, on était à 500 000, 600 000 vues. Et d'un seul coup, comme on paye pas,
3: Ben on est bloqué.
1: eh ben, t'es bloqué à 600 000, tu
3: Ouais.
1: vois. Et après, alors qu'au début, c'est le vrai démarrage naturel des vues que tu fais. Et puis à un moment, quand tu arrives à 600 000, YouTube dit, oh là là, lui, il va faire de l'oseille, il faut qu'il paye. Hein. Et tu payes pas, du coup, ta visibilité, elle est réduite et tout. Mais je paierai pas, moi. Moi, c'est le jeu. Je continue de croire à la viralité. Je continue de croire aux gens qui aiment les producteurs indépendants, qui ont la curiosité d'aller taper le nom d'un artiste et de partager par eux-mêmes.

0: Là, vous allez monter sur la scène des agités à Fresnes-sur-Escaut pour chanter vos titres, évidemment. Il y a toujours ce même plaisir, comme la première fois, de monter sur scène 20 ans après.
1: Alors, comment dire? Comme la première fois, je citerai une philosophe du XXe siècle, Jeanne Masse.
0: Ouais.
1: Toute première fois, toute première fois, toute première fois. Non, mais oui, c'est vrai que les sensations sont toujours les mêmes. Chaque concert est différent, chaque public est différent. Bon, en plus, je fais un peu de stand-up pendant mon spectacle, donc voilà, je fais des vannes, tout ça sur le moment. Je suis assez authentique, donc non, c'est vraiment un kiff. Et après, par contre, un truc que j'adore, chose que j'avais peur de faire en début de carrière, on va dire, c'est faire découvrir des nouveaux morceaux. Aujourd'hui, c'est un plaisir parce que je sais que je suis un producteur indépendant, je sais qu'on n'est pas dans le mainstream, et donc en fait, faire découvrir des chansons à un public de manière authentique, sur l'instant présent, et voir la réaction que ça chante tout de suite, ils reproduisent, ils comprennent la mécanique de la chanson, et ben ça fait plaisir. Et ça, c'est vraiment très agréable, de se rendre compte qu'au final, même s'il y a encore ce système des millions de vues, machin, d'acheter des vues, de visibilité sur les réseaux sociaux, le public a gardé ses oreilles quand il est dans un concert. Et ça, c'est important.
0: 20 ans de scène médiatique. Vous êtes toujours là 20 ans après, c'est quoi la recette? C'est l'authenticité.
1: Bah, la mienne, c'est ça, en tout cas. Moi, vu qu'on n'est pas dans le mainstream, tout ça, moi, forcément, je suis authentique. Je suis un artiste de la proximité. Moi, je suis un artiste de la proximité. J'ai ma notoriété qui est ce qu'elle est. Et malgré cette notoriété, ou grâce à cette notoriété, ou je trouve pas l'adverbe, en tout cas, ou la conjonction, c'est que voilà, moi, je reste un artiste de la proximité. C'est pour ça que je fais mes spectacles en one-man show, par exemple, dans des grandes villes, dans des cafés-théâtres classiques, où je peux jouer au Zénith avec I Got a Feeling, mais je peux très bien jouer dans un village, en petit patelin tour, en concert, en one-man show, parce qu'on en revient à la ruralité, parce qu'il faut jamais oublier là d'où tu viens.
0: Actuellement, Camini prépare Marley Gaumont en série télé et avance sur d'autres projets cinématographiques. Retour sur les 20 ans de carrière de Camini au festival Les Agités du Mélange à Fresnes-sur-Escaut dans le Valenciennois. Ce reportage a été réalisé par Joris Nassens de Radio Club.
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1: Spectacle Vauban, la citadelle, Arras, par l'association Artois Culture Nature, l'histoire du marquis de Vauban, au travers de tableaux, de danses, de combats, de spectacles de chevaux, de costumes et de carrosses. C'est à la citadelle d'Arras, 6 représentations, du jeudi 20 au dimanche 23 août. Les tarifs vont de 6 à 25 euros, plus d'infos sur artoisculturenature.fr. Autre son et lumière, les échos du temps, c'est proposé par l'asso Les Spectacles de Pazon Artois, sur le thème de l'histoire de la commune, spectacle et feux d'artifice. Ça se passe les 4, 5, 11 et 12 septembre à 21h à Pazon-Artois, c'est au sud-ouest d'Arras. Les tarifs vont de 12 à 17 euros. 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
2: Salut, salut, l'émission jeunesse de PFM 999, Radio Récré. Et en vacances, on se retrouvera en forme à la rentrée. En attendant, on confie vos oreilles aux élèves de CM2 de l'école Oscar Cléret à Arras. Le podcast qui donne envie de lire. Oh là là, quelle histoire Oscar. Bonne écoute.
3: Salut, moi c'est Inès, bienvenue sur le podcast Oh là là, quelle histoire Oscar, présenté par les CM1 de Madame Frest à l'école Oscar Cléret sur la radio PFM. Aujourd'hui, nous avons une interview, ensuite trois chroniques et enfin deux lectures avec Camille et Artus qui vont nous lire Télévision, une nouvelle de Bernard Friot et les Odyssées. Maintenant, nous allons écouter la chronique de Maëlle qui va nous présenter comment le chat trouva la maison de ses rêves.
4: C'est un chat qui cherchait une maison car dans la rue, il faut se battre pour tout. Il ne veut pas une maison comme les autres. Il veut une maison en ordre et une gentille famille. J'ai bien aimé car j'aime les animaux. Et les aventures, je vous le conseille à partir de 6 ans.
3: Tout de suite, partons avec Feriel dans l'univers des squelettes.
5: Je vais vous présenter un livre qui s'appelle La Cité des squelettes. Ce livre parle d'une fille nommée Jacinthe qui déménage dans la Cité des squelettes. Elle rencontre plusieurs squelettes, dont l'un de ces squelettes va devenir son ami. Il s'appelle Casper. Un jour, son Radius disparaît. Et donc ils vont mener l'enquête pour essayer de le récupérer. J'ai aimé ce livre car il parlait, il avait beaucoup d'action et je conseille ce livre à partir de 7 ans.
3: À suivre l'interview d'Esther de l'association Lire et Faire Lire par Antoine et Salomé.
6: Bonjour Esther.
7: Antoine, bonjour Salomé.
6: Pouvez-vous vous présenter, s'il vous plaît?
7: Alors oui, donc je m'appelle Esther, je suis en retraite depuis plus de 2 ans et j'habite la Rajoie.
3: Pourquoi faites-vous lire et faire lire?
7: Alors à l'heure du numérique, ce qui n'est pas mauvais en soi, bien sûr, il faut garder le plaisir de lire le livre en le tenant en main. La lecture permet aussi de faire travailler l'imagination. En plus, moi j'aime l'odeur particulière des livres. Je trouve que c'est très réconfortant. Et je voulais trouver un bénévolat qui me permette de transmettre ce plaisir avec Lire et Faire Lire. Je suis pleinement satisfaite.
6: Depuis combien de temps êtes-vous bénévole?
7: Alors, je suis bénévole au sein de Lire et Faire Lire depuis mars 2025. Je suis une toute jeune bénévole. C'est une association qui est nationale, mais dans le département des Hauts-de-France, dans le 62, nous sommes à peu près 500 bénévoles qui œuvrons. Lire est pour objectif de promouvoir l'amour de l'objet livre, la transmission de la lecture plaisir dans les établissements scolaires, bien sûr, et aussi tout ce qui est relié à la petite enfance et à la parentalité. Les critères pour devenir bénévole, c'est qu'il faut être âgé de plus de 50 ans, parce qu'il faut avoir du temps disponible, et ça permet de créer un lien intergénérationnel, c'est-à-dire un lien entre papy, mamie et la jeunesse.
3: Faites-vous autre chose que lire et faire lire?
7: Oui, je suis aussi bénévole au sein d'une autre association qui s'appelle Les Blouses Roses. C'est aussi une association nationale. Il existe un comité sur Arras qui regroupe environ 52 bénévoles. Nous intervenons au sein du centre hospitalier d'Arras dans 7 services qui ont sollicité notre intervention, ainsi que dans 9 EHPAD, c'est-à-dire les établissements hospitaliers pour personnes âgées dépendantes. Ainsi, nous côtoyons des enfants, des adultes, mais aussi des personnes âgées. Ce bénévolat permet de cultiver des qualités telles que l'empathie, la patience, la persévérance et la compassion.
6: Quel livre voudriez-vous lire cette année?
7: Alors, ça va être une surprise. Tout ce que je peux vous dire, c'est qu'il y aura du merveilleux, il y aura aussi de la rêverie, du suspense et des frissons.
2: Quel est votre livre préféré ?
7: Alors, j'ai commencé à apprécier la lecture avec la série des livres Alice Détective de Caroline Kean. J'aimais beaucoup les enquêtes parce qu'elles étaient faciles à suivre. L'héroïne Alice était courageuse, curieuse, autonome. En même temps, l'ambiance était douce. Elle nous donnait l'impression bien, d'entrer dans un monde qui était familier. À force, on avait l'impression bien, de grandir avec Alice, de mieux comprendre les énigmes et de devenir soi-même meilleure détective.
6: Quel est votre auteur de livre préféré ?
7: Alors j'aime beaucoup, mis à part bien sûr les Alice que j'appréciais, j'aime beaucoup Alexandre Jardin. J'ai découvert ses lectures grâce aux Zèbres, Fanfan, ensuite par les coloriers. Et j'aime bien l'enthousiasme qu'il met dans son livre, l'audace qu'il a aussi des fois, l'humour. Et donc j'attends avec impatience la sortie de son prochain livre.
2: Que faisiez-vous avant d'être bénévole ?
7: Alors j'étais pas du tout dans ce qui est lecture. Je suis comptable de formation et j'étais comptable dans le domaine public, donc ce qui n'a absolument rien à voir. Mais le fait d'aimer la lecture m'a donné l'envie de pouvoir le faire apprécier à la plus jeune génération.
2: Merci.
6: Merci.
7: De rien, les enfants. C'est plaisir.
2: Maintenant, nous allons écouter Sacha qui va nous présenter Journal d'un dégonflé.
1: Salut, je m'appelle Sacha et je vais vous présenter Journal d'un dégonflé, carnet numéro 1 de Jeff Kinney. Si vous aimez les livres drôles, le livre est fait pour vous. C'est l'histoire de Greg, ado de 12 ans, qui a un grand frère, Roderick, un petit frère, Manu, et son copain, Robert. Greg va raconter sa vie dans son journal que sa mère lui a offert. J'ai aimé ce livre car ça se lit facilement et que c'est drôle. Des copains me l'ont conseillé, donc c'est pour ça que je vous le conseille maintenant. Il existe plus de 13 tomes. Je le conseillerai à partir de 8 ans, car le livre est quand même gros. 200 pages environ. Bonne lecture et à bientôt!
2: C'est le moment des histoires à écouter. Aujourd'hui, Camille qui va nous lire une nouvelle de Bernard Friot et Artus qui va nous lire les Odyssées. Télévision. Moi, j'adore regarder la télévision. Je connais les programmes par cœur et je sais tout ce qui se passe dans le poste. Je me suis même amusée à le démonter et à le remonter plusieurs fois et j'ai rajouté 2 ou 3 boutons. Mes parents ne sont pas d'accord. Ils disent que je perds mon temps et que je ferais mieux d'apprendre mes leçons. L'autre soir, je regardais un film policier passionnant quand mon père s'est mis à hurler comme un sauvage. Éteins la télévision! Ça fait 4 heures que tu es planté là devant comme un poteau électrique dans un champ de navets. Tu vas bientôt avoir le cerveau aussi mou que du chocolat fondu. File dans ta chambre et va lire un peu de ton livre de lecture. Il y a longtemps que j'ai compris qu'il vaut mieux ne pas discuter avec mon père quand il est dans cet état-là. Je suis donc allée dans ma chambre et j'ai pris mon livre de lecture. Je me suis endormie avant d'avoir terminé la deuxième ligne. J'ai été réveillée par des cris et des hurlements. En écoutant bien, j'ai reconnu les voix de toute la famille. Les barrissements de mon père, les mugissements de ma mère, les piaillements de ma grand-mère et les hennissements de ma sœur. Je suis allée voir ce qui se passait. Et j'ai vu un python essayer d'étouffer ma grand-mère, un crocodile avait attaqué une cuisse de mon père, 2 jaguars se disputaient ma mère et un requin demandait à ma sœur d'enlever ses chaussures pour qu'il puisse la croquer proprement. Et des centaines de fourmis rouges sortaient du poste de télévision et couraient comme des folles dans le salon. Je me suis précipitée pour éteindre la télévision et tout est rentré dans l'ordre. Sauf que ma sœur a continué à sangloter pendant 10 minutes. Je lui ai donné un mouchoir et j'ai dit à mon père « Voilà ce qui se passe quand on ne sait pas se servir d'une télévision. »« Mais on voulait juste mettre un documentaire sur les animaux », a-t-il répondu. Je lui ai dit de me laisser faire et j'ai remis mon film policier. Ils ont tous râlé en disant que c'était débile, mais ils ont regardé jusqu'au bout avec moi. Et il a fallu que je me fâche pour qu'ils aillent au lit. Ils voulaient encore regarder les informations télévisées. Il faudra que je bricole à nouveau le poste de télévision. Sinon, ça va mal se terminer.
8: Salut, Je vais vous lire un extrait des Odyssées de France Inter par Laure Grand-Besançon. Pouyi, le dernier empereur de Chine. Comme tous les empereurs de Chine, Pouyi vit à Pékin, la capitale impériale, dans un somptueux palais qui s'appelle la Cité Interdite. Tous les murs sont peints en rouge et toutes les tuiles des toits sont jaunes. La Cité Interdite, c'est bien plus que la demeure de l'empereur, c'est une véritable ville. On y trouve des temples, des jardins, des écoles, un théâtre, une imprimerie, 20 palais et même un terrain d'entraînement pour les archers à cheval. Tous ces fabuleux endroits sont reliés par de très longs couloirs. Il faut faire bien attention lorsqu'on s'y promène. Ce sont des lieux pleins de dangers. Qui sait qui peut surgir un poignard à la main, derrière un paravent, une grande porte ou même un tout petit rideau? Personne à part l'empereur, ses serviteurs et les plus hauts dignitaires du pays n'a le droit de pénétrer dans cette immense demeure. Pour Pouyi, le dernier empereur de Chine, tout commence ce jour de 1908 où son arrière-grande-tante, la vieille impératrice Cixi, meurt. Pouyi doit monter sur le trône. C'est totalement fou, il a à peine 2 ans et demi. Devenir empereur de Chine, ce n'est pas si résistant que ça en a l'air. D'abord, du jour au lendemain, les gens se mettent à vous traiter de façon vraiment très bizarre. Les Chinois pensent que l'empereur est un être au-dessus des autres parce qu'il aurait été choisi par le ciel pour gouverner leur pays. Du coup, tout le monde le craint et personne n'ose être honnête avec lui. Ensuite, il faut oublier un tas de règles absurdes sans même comprendre pourquoi. Cela s'appelle le protocole ou encore l'étiquette. L'étiquette te dit à quelle heure te lever, à quelle heure te coucher, comment t'habiller, comment tenir une tasse ou des baguettes et même combien de pas tu dois faire entre la chambre et la salle à manger. Chaque fois que Pouyi se déplace en dehors de ses appartements, il doit se promener en palanquin. C'est une sorte de chaise placée à l'intérieur d'une petite boîte dorée portée par 4, 6 ou 8 serviteurs. Pourquoi ? Mais enfin, c'est l'empereur ! Lorsqu'il sort de chez lui, ses pieds ne doivent jamais toucher le sol.
2: Tout de suite, nous allons écouter les blagues d'Ayoub et Ismaïl.
9: Quel est le pain préféré des magiciens ?
10: Je sais vraiment pas.
9: La baguette.
11: Qu'est-ce qu'un arbre dit à un autre arbre bien habillé ?
10: Je sais pas.
11: Ouah, t'es trop branché.
9: Qu'est-ce qu'un livre dit à un autre livre quand ils sont fatigués?
10: Je sais pas.
9: Prends ta couverture, on va au lit.
11: Que dit un crayon de bois à un autre crayon de bois?
10: Je sais pas.
11: T'as l'air bien taillé aujourd'hui.
9: Pourquoi les poissons ne vont pas en cours d'anglais?
10: Je sais vraiment pas.
9: Parce qu'ils s'en fichent.
2: Merci de nous avoir écoutés. Au revoir et à bientôt.

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5: Savez-vous casser la vaisselle à maman? Voilà.

0: Papa,
1: oui,
0: tu peux me raconter une histoire avec plein d'animaux, s'il te plaît?
2: Heureux comme un poisson dans une fable de La Fontaine, sans y prêter attention, des animaux squattent ma rengaine. L'arche de Noé des expressions, ils sont toute une ribambelle, mais revenons à nos moutons et engageons la ritournelle.

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Larsen, le vieux fermier, a beaucoup d'ennuis. Il n'arrive pas à se débarrasser de son vieux gros chat gris. Pour mettre à la porte son chat, il a tenté n'importe quoi. Il l'a même posté au Canada et lui a dit « Tu resteras là ». Mais le matou revient le jour suivant. Le matou revient, il est toujours vivant. Thompson paye un petit gars pour assassiner le chat. L'enfant part à la pêche, l'animal dans ses bras. Au milieu de la rivière, le canot a coulé. Le fermier apprend que l'enfant s'est noyé. Mais le matou revient le jour suivant. Le matou revient, il est toujours vivant. Le voisin de Thompson commence à s'énerver. Il prend sa carabine et la bourre de TNT. Le fusil éclate. La ville est affolée car une pluie de petits morceaux d'hommes commence à tomber. Mais le matou revient le jour suivant. Le matou revient, il est toujours vivant. Le fermier découragé envoie son chaton chez le boucher pour qu'il en fasse du hachis parmentier, de la chair à pâté du fast-food hamburger. Le matou hurle et disparaît dans la machine. De la viande poilue est affichée sur la vitrine. Mais le matou

Ne pas. 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

Ne pose pas tes sourcils sur la table. 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

de Hiro Nakamura, je serais parti revivre la naissance de Lenny et d'Inaya. J'aurais été à Sanaa, boycotter le décollage de la 310 de la Yémenia. J'aurais été voir mon grand-père une dernière fois, lui dire que je m'occupe de sa fille, qui ne s'inquiète pas. Je serais parti voir Martin Luther King après son discours, lui montrer

0: 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Ah moi, Jules, chat des gafules.
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0: Bonjour, mes... Bon, bah écoutez, c'est le moment de parler comme du biotemps, hein, chez Biojour. Hein. Souvent, quand on passe... au biotemps, on passe bien sûr l'époque de le michon, le moisson. Hein. Longtemps, je faisais la fierté de notre pays, le blé quand même. Hein. Je vais citer justement un texte d'Alfred de Mont. Alfred de Mont, c'est quelqu'un qui a beaucoup écrit du côté de Saint-Pau, hein, Saint-Paul. Voilà. Lippe, Edmond, Edmont, dont on vient ouvrir le fêter l'anniversaire. C'est tout des patoises en Picard, hein, voilà, de pas loin de Digi, hein, et qui ont canté le blé, par exemple. Hein, blonds épis de blé, lourds épis d'or, au feuillet de fierté de nos campagnes, au donner le fortune, mais mieux corps et le bonheur, il vous accompagne. Un Artois, c'est un bio-spectacle au mois d'eau, sous grand ciel Saint-Ac, Edvire à perte de vue toucher camp. Couvert d'épis qui bouge ta panne, et pinche le tiède pour dire « Issan, mon Dieu, qui diminue nos temps ». Voilà, ces blés qui vont être copés, bien sûr, ils ont peur d'être copés. Bon, c'est au chat la fierté de notre région. Hein. Bon, là, je vais vous parler d'une période qui a évolué, bien sûr, acheteur chez des grandes moissonneuses, des engins énormes. Mais bon, j'ai connu quand même un petit peu encore l'époque des moissons. Avec Alpic, hein, Alpic, une sorte de lame, si tu veux, hein, l'époque des piqueurs, hein, c'est-à-dire que c'est ceux qui devaient te couper le blé, hein, puis que les femmes, elles étaient derrière, et qu'elles faisaient des andins, c'est-à-dire des sortes de bouquets, des gerbes, si tu veux, hein, pour derrière chez les hommes. Hein. Puis après ça, on faisait ce qu'on appelait des tomes, et plutôt des cannes, enfin des cannes, ou bien on appelait le chat plutôt des chaos. Hein. Des chaos, c'est-à-dire qu'on mettait 10 à 12 gerbés, et puis dessus, on a remetté aux 2, parce qu'il y avait quand même des orages et tout ça, il fallait que le blé il sec, donc on le mettait à l'abri, avec deux gerbés au-dessus des 12 gerbés. Hein. Voilà. Puis après, à peine fini, il y avait souvent, mais je l'ai fait, hein, glanache. Hein. Tout de suite après, ben, un se dépêchait d'aller ramasser ce qui resto, un vaisseau, ce qu'on appelle un glen, c'est-à-dire qu'un relio toucher les épis pour être donné justement à manger à chez glan. C'est pas la même chose, un glen et un glen. Hein, pour donner à manger à chez poule. Je faisais ça pour mon grand-père. Hein, voilà. Bon, c'est tout une autre époque, bien sûr. Hein. Et puis après, quand le michon est au finite, eh ben, je suis patron, je suis sincier, il ramène tout le monde à la maison, hein, après le dernier carrette, carrette où on avait planté un banc qui s'appelait le mai pour montrer que le michon est au fini. Et puis, ben, je ne sais pas trop, là, vous fait tuer ce cochon. Et puis, souvent, tous ces gens, ils mangent un sang. Hein. Je ne sais pas trop, il est au mi-temps des ouvriers. Voilà, j'étais le parsois, ce qu'on appelle le parsois. Par soi, c'est ce repas de fin de moisson. Hein. Voilà, donc, chez vous, il y avait grand-main de gens autour d'un michon. Hein, il y avait grand-main de monte. Hein, il y a Saint-Cy et tous ceux de la machine. Hein, c'est carrément caché. Voilà, donc j'ai fait quelques canchons sur cette époque-là. Et comme aujourd'hui, ben, le soleil est au cou. Eh oui, j'arrive aussi. Hein. C'était pas encore le canicule peut-être, mais le soleil est au cou. Le soleil est au cou, cou, cou. Et je dors un chaos tout à haut. 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Le soleil est au cou, cou, cou, et je dare un chaos tout à haut. Ouais, je dare un chaos, c'est-à-dire le dernier tome, hein. Le darin, darin, chez dernier. Hein. Et puis je parle aussi de cette époque-là, c'était chez Jeune Phil, qui est à Cardon. Elle est à Cardon, je veux dire qu'elle elle coupote chez Cardon avec une sorte de lame. Hein, elle passe d'un toucher blé hein, pour couper chez Cardon. Je parle aussi du flyer, bon, qu'on a plus connu, hein, mais enfin quand même. Je l'ai connu au corps de Zensens dans la Loire quand j'étais tout hein, je flyais, j'étais tout pas une batteuse, hein, j'étais tout à la main. Là, hein, donc un tapeau sur blé pour le séparer de le pal du grain. Hein, voilà. Puis j'en ai parlé tout à l'heure de le parsoir, ça aussi, ça n'existe plus tout ça. Hein, c'était une autre époque. Hein. Voilà. Et c'est vrai que dans chez Caen, il y a des bleuets et des marrons acheteurs, mais du produit, il n'y a plus rien. Et on met tant de séquences souvent pour empêcher les osios d'y manger le grain qu'on avait semé. C'est tout avant ça. Il y a ce qu'on appelle des épetenards, ou des épetenades, ça dépend des endroits. J'étais à Ramon carrément, avec un kémi dessus, hein, pour faire peur à chez osios. Épetenard, épetenard, je ne suis pas qu'un épetenard. Supon bio. Mais j'ai qu'à retoucher Zosio. Un mamie au mi-temps de chez Mahon. Un Ramon, un niquette, un vieil casac, des vieilles loques et une casquette. Épetenard, je ne suis fou qu'un épetenard. Je cante tout dit. Pour le plaisir de chez Monio. Un voudreau que je grommelle comme un mécan croque-mitaine. J'ai plus qu'air pour chez Feuvette, chuchuiter mes canchonnettes. 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Le cachaloc, il a pas ma pantalon. Ma tout prin. Je suis tout nu comme un ramon. 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Épetenard, elle suffoque un épetenard. Ouais, le cachaloc, tout le monde comprend ce que c'est. Cachaloc, c'est celui qui cherche des loques, qui récupère les vieux vêtements. Alors, eh ben, ils ont pris le vêtement de je pauvre épetenard. Voilà. Bon, bah, je suis encore pas forgué de cette affaire-là. Hein. Pourtant, chez l'été, chez le biotin, un de vos rires de minutes. Hein. Tiens, ben, là-bas, il y a un caribière. Qu'est-ce que ça veut dire que je suis un caribière? Ben, ça veut dire qu'un français, un chari du purin. Hein. Ouais, parce qu'on en parlera bientôt. Hein. Pour justement que je blé pousse, eh ben, un épinto du purin. Hein. Et je s'insiste à vous, un tonneau à pichatière. Hein. J'ai tout comme choc, hein, comme étau de l'engrais. Hein. Bon, qu'est-ce que je vais vous dire? Un morceau avalé, il n'a plus de goût. Là aussi, c'est une expression qu'un cono, hein. Un morceau avalé, un peu de goût, je veux dire, bon, le plaisir fait, ben, c'est fini, faut pas atteindre forcément de la reconnaissance. Hein. Bon, Eh bien, Mie, j'ai de la reconnaissance pour vous, mais ils sont en route à m'écouter. Allez, je vous donne rendez-vous pour la prochaine fois. On parlera d'autres causes, mais on parlera certainement encore du biotemps, hein, parce qu'on en a plein dedans, il faut en profiter. Allez, Mie, adé.
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2: Quelle que soit la joie que tu cherches, tu peux la réaliser par toi-même. Bienvenue dans ce 7e épisode de la série La Clé des Champs, la série pour se nourrir de la magie du vivant face à des climats de plus en plus extrêmes. De l'autre côté de la planète, ou à l'autre bout de la rue, l'humain observe et s'essaye à faire germer les graines. À chaque épisode, nous découvrons ensemble comment sont cultivées les terres de notre belle bleue. Aujourd'hui, nous faisons une halte au Bhoutan pour y rencontrer ses habitants à pattes, à tiges et à jambes, avant de bifurquer dans les champs pour choper quelques trucs et astuces de culture sous ce climat. En bonus, à la fin de cet épisode, je vous propose une recette en sortie de champ pour que nos papilles palpitent autant que nos oreilles.

en destination d'un des sommets, notre regard est désormais happé par une tache rougeâtre perchée dans un vieil arbre, dans une forêt de pins. À peine à 3000 mètres d'altitude, le pandarou est paisiblement installé dans son habitat, jusqu'ici radicalement bien préservé. Mais voici qu'il dresse ses oreilles pointues. Peut-être a-t-il perçu l'arrivée d'un tigre ou d'un léopard des neiges. Lui aussi a su se développer en nombre dans les quelques 70% du territoire bhoutanais, entièrement occupé par des forêts. Au nord du pays, l'Himalaya domine la contrée avec ses acolytes montagneux, dépassant les 7000 mètres d'altitude. Au sud du pays s'ouvre un contraste de taille avec la plaine du Gange, avoisinant les 100 mètres d'altitude. Descendre les sommets montagneux des neiges éternelles pour rejoindre les plaines fait passer d'un climat sec et froid à un climat chaud et humide. Coincé dans les contreforts de l'Himalaya, entre le Népal, l'Inde et la Chine, le Bhoutan est l'un des plus petits états du monde. Une monarchie constitutionnelle de haute altitude, peuplée de quelques 700

Dans une école primaire du Bhoutan, tous les matins, c'est le même rituel. Des chansons et prières bouddhiques pour saluer le roi, puis un conseil de la principale donné aux écoliers pour rendre leur vie plus écologiquement viable. Des communautés telles que Maigadish Village, communauté de 21 villages, ont été instaurées au gré des années, afin de promouvoir un tourisme responsable. La superficie de forêt est telle que les émissions de CO2 sont réduites, au point de constituer un puits de carbone à l'échelle mondiale. À l'heure actuelle, plus de 40% du territoire a été désigné comme zone protégée, y compris des parcs nationaux, des sanctuaires de la faune et de la flore, et des corridors biologiques. La faune locale s'y déplace librement, comme les tigres royaux du Bengale menacés d'extinction. Ces activités de conservation ont un impact direct sur les Bhoutanais, qui participent fréquemment à des initiatives de conservation communautaire et se considèrent comme des gardiens de l'environnement. Le système un peu particulier à calculer le bonheur national brut prend support sur des liens communautaires forts, consolidés par une orientation religieuse commune. Au Bhoutan, l'électricité est 100% issue de l'hydroélectrique. Quant à l'agriculture, elle se veut respecter aussi l'environnement, en supprimant peu à peu pesticides, fertilisants, engrais chimiques. D'ici 2030, ce pays s'est fixé comme objectif d'être le premier pays à faire de l'agriculture 100% biologique. Depuis 1999, le Bhoutan a également rendu illégal le plastique et le polystyrène et cherche à éliminer les déchets d'ici 2030. Dans les croyances pré-bouddhiques, la nature est peuplée de divinités locales, dont la bienveillance dépend des actions humaines à leur encontre. Toute pollution les dérange et peut éveiller leurs ressentiments, qu'elles vivent dans les cours d'eau ou dans les forêts. Couper du bois, pratiquer l'alpinisme ou déranger les animaux implique de s'exposer à de lourdes conséquences, telles que des maladies, des extrêmes météorologiques ou l'assèchement des sols. Ainsi, la protection du vivant est primordiale dans ce pays et les animaux non domestiqués sont largement protégés de la chasse ou de la pêche. Toutefois, il réside un problème de taille, issu de la protection absolue des animaux. Alors que la plupart des Bhoutanais vivent de l'agriculture et de l'élevage, le fait qu'une grande partie du territoire soit en zone protégée et qu'il soit interdit de tuer les animaux pour des raisons religieuses a des répercussions sur la vie rurale. Les animaux sauvages sont tellement nombreux qu'ils entrent en conflit avec l'homme. Il n'est par exemple pas rare qu'une meute de sangliers, de singes ou d'éléphants traverse les clôtures et détruise les récoltes. C'est un véritable problème économique et social. Si la population est dédommagée par le gouvernement lors de ces incidents, perdre le fruit de son travail en l'espace d'une nuit suscite un découragement chez les ruraux. Le pays assiste ainsi à un dépeuplement des campagnes.

les habitants migrant de plus en plus en zone urbaine. Ce persévérant dans les zones rurales cultive tant bien que mal. Mais revenons-en à l'agriculture. Le riz est l'aliment de base au Bhoutan. La pomme de terre s'est bien acclimatée aux pentes de la large vallée himalayenne. Le pays serait autosuffisant en nourriture à 80%. Mais la moitié du riz doit être importée. En hiver, c'est jusqu'à 80% des aliments qui sont importés. La cardamome, ou les pommes, sont exportées vers l'Inde et le Bangladesh. Le Bhoutan ne possède que d'élevage. Et n'est compté principalement de substrats agriculteurs appartenant à des écosystèmes différents. D'ailleurs, au Bhoutan, plus de 80% des femmes rurales sont dans l'agriculture. Notez également que malgré des conditions climatiques parfois inadaptées à la culture de certains aliments, les Bhoutanais ne rechignent pas à essayer d'autres techniques de culture. Êtes-vous prêts pour notre truc et astuce de culture ? Les agriculteurs de Karmaling ont réussi à cultiver du piment dans un secteur avec une forte humidité atmosphérique et une chaleur intense. Pour cela, ils ont eu recours au paillage et à des systèmes d'irrigation goutte à goutte, mais aussi à des outils particuliers, des perforateurs de paillage conçus localement. La machine réalise de petits trous dans la couverture du sol qui sont ensuite remplis de fumier. Méthode qui permet aux jeunes semis, une fois repiqués aux emplacements prévus, de mieux se développer. Ainsi, ces semis ont un bon apport en nutriments et une réserve d'eau grâce à cette technique. Celle-ci fait d'ailleurs écho à la technique évoquée à un précédent épisode clé des champs au Pérou. Dans un monde en crise et en quête de nouveaux modèles, l'expérience bhoutanaise est observée curieusement par de nombreux spécialistes, économistes, responsables politiques. Car pour fonctionner, elle implique des coûts, comme nous pouvons en jouir chez nous. Depuis son lancement, le concept du bonheur national brut a été affiné et renforcé par des outils de mesure dans la population. Des indices, matériels et non matériels, ont été créés autour des domaines comme le niveau de vie, l'éducation, la santé, l'environnement, le développement durable, la bonne gouvernance et la résilience culturelle. L'expérimentation évolue d'année en année sans nécessairement prétendre à la perfection. Plusieurs zones d'ombre demeurent sur le rapport actuel des jeunes au monde moderne et sur les traitements des autres communautés dans un pays culturellement ancré dans une même religion bouddhique. Les Népalais hindous sont par exemple marginalisés dans des camps à l'extérieur du pays depuis bientôt 30 ans. Le bonheur intérieur brut fait sensation depuis plusieurs décennies. Et chaque année, depuis 2012, un rapport économico-social compare tous les pays du monde sur le modèle du bonheur national brut, en cumulant tous les critères. Bon, bien entendu, à l'exception des critères environnementaux. Ainsi sont comparés tous les pays en utilisant le PIB par habitant, le soutien social, l'espérance de vie en bonne santé, la liberté dans les choix de vie de l'individu, la générosité perçue et le faible niveau de corruption. Cette philosophie remixée classe le Bhoutan en 95e place mondiale. Le pouvoir du bonheur conquiera bientôt nos estomacs. Mais avant la recette de cet épisode, le Bhoutan nous ébauche un chant d'adieu traditionnel.

La cuisine bhoutanaise célèbre la simplicité en gardant sa saveur pure et propre basée sur les produits locaux. Entre l'Inde et la Chine, sa cuisine semble y avoir peu d'influence de ces deux régions. Elle a plutôt ses racines dans la cuisine tibétaine, qui a été progressivement adaptée et a évolué en fonction des produits cultivés localement. La cuisine du Bhoutan utilise des ingrédients tels que le fromage local de yak et le piment. Les piments sont prédominants dans le régime bhoutanais. Cela pourrait être principalement dû au fait qu'un aliment épicé aide à rester au chaud et énergisé par temps extrêmement froid. C'est un moyen naturel de se protéger du froid, surtout à l'époque où les maisons ne disposaient d'aucun système de chauffage. Comme les humains ne sont pas naturellement habitués à manger de tels éléments épicés, les Bhoutanais commencent à entraîner leurs enfants en introduisant ces piments en petite quantité et en augmentant les quantités graduellement au fur et à mesure qu'ils grandissent. Les marchés locaux sont inondés de variétés de piments, de différentes couleurs, formes et tailles, vertes, rouge, blanc. Aucun autre mélange d'épices n'est utilisé pour pimenter un repas. C'est seulement les piments, juste en très grande quantité. Ils ne sont pas seulement un aliment de base dans la cuisine, ils tiennent aussi une place importante dans les rituels et traditions du pays. Les piments sont brûlés pour chasser les mauvais esprits et les présages des maisons. Trois piments sont même jetés dans la boisson alcoolisée locale lors de sa fermentation, comme une sorte de bonne chance pour qu'elle infuse correctement sans aucun tracas. Manger des piments est profondément enraciné dans leur culture. C'est leur mode de vie. Et pas étonnant que le plat vedette du Bhoutan soit un ragoût de fromage au piment. L'Ema Dachi est le plat national et constitue la recette du jour. C'est une simple soupe réalisé avec une variété de piments et un fromage spécial, le fromage de yak, appelé dachi. Les variations de ce plat incluent des versions aux pommes de terre, au bœuf, aux haricots ou aux champignons. Ce plat est servi sur un lit de riz rouge, un autre aliment de base des Bhoutanais. Voici Ema Dachi pour 4 personnes. Réunissez les ingrédients suivants. 300 g de piment thaïlandais vert. Un oignon rouge émincé. Une tomate tranchée. 3 gousses d'ail écrasées. Une cuillère à soupe de beurre non salé. 300 g de fromage râpé. Une combinaison de feta, cheddar ou fromage frais par exemple. Du sel et 250 ml d'eau pour faire cuire les légumes. N'oublions pas 600 g de riz, rouge ou blanc, pour accompagner cette soupe. Dans une poêle chaleureuse, déposez le beurre avant d'ajouter l'oignon émincé, la tomate et les piments. Cette farandole rougeâtre doit être saisie avant de l'immerger délicatement dans l'eau. Les piments soient bien tendres et vivre indéfiniment et venir garnir de votre fromage. Laissez-le fondre avec la chaleur résiduelle. Il ne vous reste plus qu'à servir ce breuvage aux saveurs extasiantes sur son lit de riz. Pour les plus sensibles, diminuez la quantité du piment et retirez au préalable ces nervures qui titillent.

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2: Il est midi sur RFI, 10h en temps universel. Soyez les bienvenus.
3: Sophie Pouzrat.
2: À la une de ce nouveau journal, la Lune va retrouver le Soleil, une éclipse solaire totale particulièrement visible en Afrique et en Europe de l'Ouest, y compris en France ce mercredi, où les passionnés d'astrologie sont au rendez-vous de cet événement astral rarissime. Nous irons à Kousra, près de Naplouse, en Cisjordanie occupée, où des colons israéliens encerclent la maison d'une famille palestinienne depuis 3 jours. Sous la pression médiatique, l'armée israélienne annonce qu'elle tente de les déloger. Des nouveaux échanges de frappes ont fait plusieurs victimes en Russie et en Ukraine. Et le savoir est aussi une cible des drones russes. Pour les Ukrainiens, c'est leur culture que Moscou veut détruire, comme l'a constaté notre correspondante sur place. On parlera aussi de football. Le PSG rencontre Aston Villa, un match scruté aussi du côté de l'arbitrage, puisque c'est Omar Artan, l'arbitre somalien refoulé par les États-Unis pendant le mondial, qui est aux manettes. Cela n'était pas arrivé depuis 27 ans. La Lune viendra s'interposer entre le Soleil et la Terre ce mercredi. Une éclipse solaire totale, visible notamment dans le nord-ouest de l'Afrique et de l'Europe. En France, elle sera partielle, mais la Lune devrait cacher l'astre solaire à plus de 92% sur tout le territoire. Alors pour assister à ce spectacle rarissime, la population se presse pour acheter des lunettes spéciales de protection qui sont, on le rappelle, indispensables à Rambeng.
4: Un spectacle lors duquel le Soleil nous fait un clin. C'est ainsi qu'Olivier Lasvergnas, président de l'Association française d'astronomie, décrit en images l'éclipse solaire attendue en fin de journée.
5: Ça va être sans doute le plus beau crépuscule du siècle, c'est-à-dire un double crépuscule. C'est pas simplement le fait que le soleil disparaît assez haut dans le ciel comme on l'a vu en 99, c'est le soleil qui nous fait un clin d'œil avant de se coucher. Et il se réouvre. Donc ça va être fantastique, je ne raterai ça pour rien au monde.
4: Et pour Alain Sirou, directeur de la rédaction Ciel et Espace, ce phénomène astral est aussi un événement que l'on ressent.
6: D'abord, on a une baisse de luminosité. Les couleurs changent, parfois même un petit vent se lève, la température baisse et les animaux de la basse-cour vont se coucher par exemple. On voit bien que ça impacte l'ensemble de ce qui nous entoure, y compris les humains. On le ressent physiquement et plus on s'approche de la totalité, plus cette sensation est extrême. Donc, soyez vigilants vers 20h, 20h20, 20h30 pour sentir justement cette baisse de luminosité qui va saisir tout le territoire national, où que vous soyez.
4: Mais pour admirer l'éclipse sans risque de perdre la vue, le port de lunettes de protection avec la norme ISO est indispensable.
2: À Rambeng, indispensable, oui, car on le rappelle, regarder directement l'éclipse sans protection adaptée peut vous causer des dommages irréversibles aux yeux. Les secouristes continuent de s'activer au milieu des décombres pour tenter de retrouver des survivants au séisme qui a frappé la Colombie. De magnitude 7,4, ce tremblement de terre qui a touché l'ouest du territoire est le plus meurtrier du siècle dans le pays, avec au moins 216 victimes selon un dernier bilan et des centaines de blessés. L'aide internationale se met en place. Bruxelles débloque 2 millions d'euros et les États-Unis, alliés du nouveau président d'extrême droite du pays, Abelardo de la Espriella, ont offert une aide de 15,5 millions de dollars pour faire face à l'urgence de la situation sur place. Le séisme a connu de nombreuses répliques et a été ressenti jusqu'en Équateur et au Venezuela, pays lui-même frappé par un double séisme dévastateur fin juin. La situation est très tendue à Kousra, dans le nord de la Cisjordanie occupée. Le village palestinien se trouve près de Naplouse et c'est un nouvel épisode de la violence des colons israéliens et du harcèlement que subissent les Palestiniens. Ils ont encerclé la maison d'une famille bloquée depuis 3 jours. Sous la pression médiatique notamment, l'armée dit ce mercredi matin qu'elle tente désormais de déloger les colons. Correspondance de Frédéric Misselin à Jérusalem.
7: Dimanche soir, des colons israéliens ont installé leur tente juste devant la maison de Youssouf Hassan, près du village de Kousra, dans une zone isolée dans la montagne. La famille palestinienne a été empêchée d'entrer ou de sortir de chez elle. Une ambulance du Croissant Rouge a pu briser le siège mardi soir pour évacuer une personne et apporter de la nourriture. voiture à se rester bloquée. Les colons avaient coupé l'eau et l'électricité. Cela a depuis été rétabli. Dans un premier temps, l'armée est restée les bras croisés, assurent plusieurs témoignages. Cette propriété se trouve en zone B, c'est-à-dire sous administration civile palestinienne, mais israélienne en matière de sécurité. Le secteur est désormais zone militaire fermée. L'armée assure être en train d'évacuer l'avant-poste 3 jours après son installation. Plus de 2200 Palestiniens ont été déplacés cette année en raison de la violence, des restrictions d'accès, des démolitions de maisons, selon les chiffres de l'ONU. Frédéric Misselin, Jérusalem, RFI.
2: Dans l'actualité également, cette nouvelle tentative d'Islamabad pour renouer le dialogue entre l'Iran et les États-Unis. Un ministre pakistanais est arrivé à Téhéran pour tenter de relancer les négociations de paix alors que les voies maritimes sont toujours paralysées d'un côté comme de l'autre. Le trafic dans le détroit d'Ormuz, bloqué par l'Iran, est au plus bas. Et l'armée américaine, de son côté, dit avoir tiré sur un navire qui violait son blocus des ports iraniens. D'autres navires sont au cœur, eux, des menaces de Vladimir Poutine. Le président russe met en garde les pays européens qu'ils pourraient saisir des navires occidentaux. Tout cela en représailles, car des bateaux soupçonnés d'être de la flotte fantôme russe ont été arraisonnés par des pays d'Europe, comme la Suède ou encore la France. La flotte fantôme, on le rappelle, ce sont les navires utilisés par Moscou pour exporter du pétrole tout en contournant les sanctions de l'UE mises en place depuis son offensive en Ukraine. Une offensive qui se poursuit et qui monte en intensité depuis ces dernières semaines. Des nouveaux échanges de frappes ont fait 2 victimes dans le sud-ouest de la Russie et 2 également côté ukrainien ce mercredi. Selon l'armée de l'air ukrainienne, la Russie a lancé 138 drones la nuit dernière, dont 112 ont été abattus ou interceptés. Les drones et les missiles qui ne font pas seulement des morts, ils détruisent aussi la culture ukrainienne. Chaque année, l'Ukraine publie environ 25 millions de livres, mais depuis le début de l'été, la Russie en a détruit plus de 9,5 millions. La dernière attaque du genre a eu lieu à Kharkiv, c'était le 1er août dernier. Notre correspondante, Emmanuelle Chasse, s'est rendue dans le centre logistique de plusieurs maisons d'édition.
3: Nous sommes à Kharkiv, dans un entrepôt de livres dont il ne reste plus rien suite à l'incendie causé par des frappes de drones russes. 8 millions d'ouvrages sont partis en fumée. Victor Krulov, le directeur de la maison d'édition Hanok, confie.
8: Metal, paper, concrete.
9: Métal, papier, béton, tout a fondu complètement. Hanok est la principale maison d'édition pour enfants. Nous publions surtout des livres d'enfants pour adolescents et jeunes adultes et des manuels scolaires pour le primaire et le secondaire.
10: The total number of textbooks in Ukraine.
3: À quelques semaines seulement de la rentrée scolaire, plus 1 million de manuels ont été détruits. Nata Protas, elle, dirige la maison d'édition Georges et elle vient de perdre 400 000 livres.
11: Bien sûr, nous avons des réserves, mais la majeure partie de notre production se trouvait ici. Ça va donc être très difficile de remplacer ces livres. Ça détruit mon entreprise, ça me détruit, ça détruit la nation, le pays.
3: Pour les Ukrainiens, l'objectif de la Russie est clair, anéantir tout ce qui constitue l'identité ukrainienne. L'urgence est désormais de trouver ou republier les livres détruits, avec en priorité ceux qui devaient servir dans le cadre scolaire. Emmanuel Chaz, Kharkiv, RFI.
2: En football à présent, je vous en parlais dans les titres. Le double champion d'Europe, le Paris Saint-Germain, lance sa saison ce mercredi avec la Supercoupe d'Europe contre Aston Villa, vainqueur de la Ligue Europa il y a quelques mois. Un premier rendez-vous important et un titre à la clé pour les deux équipes. Un match spécial pour les joueurs mais aussi pour l'arbitre. Les regards sont tournés vers Omar Artan, le Somalien qui était interdit de rentrer sur le territoire des États-Unis en juin dernier alors qu'il devait officier au Mondial. Il sera au sifflet de cette grande affiche. Un coup de force de la part de l'UEFA, l'instance du football européen. Esteban Mirales.
12: L'UEFA ne pouvait pas manquer une telle occasion. Offrir à Omar Artan le sifflet du premier frisson européen de la saison et par la même occasion, un joli pied de nez à la FIFA. L'arbitre somalien de 34 ans, l'un des tout meilleurs du continent africain, faisait partie des arbitres sélectionnés pour officier lors de la Coupe du Monde. Mais il a vu son entrée sur le sol des États-Unis refusée. Motif des autorités, l'arbitre serait lié à des personnes soupçonnées d'appartenir à des organisations terroristes. Le rêve d'Omar Artan est brisé. Meurtri, il rentre au pays. En Somalie, il est accueilli en héros. L'UEFA a immédiatement réagi, désigné Omar Artan comme arbitre de la Supercoupe d'Europe entre le Paris Saint-Germain et Aston Villa est un geste politique au vu du conflit opposant le président de la FIFA Gianni Infantino et la Confédération européenne. Omar Artan, lui, se dit chanceux, mais il insiste « J'ai travaillé très dur pour en arriver là et j'en suis fier ». Après être devenu le premier arbitre somalien à officier lors d'une Coupe d'Afrique des Nations en 2024, Omar Artan va devenir le premier africain et même le premier non-européen à officier lors d'une Supercoupe d'Europe.
2: Esteban Mirales, PSG Aston Villa, coup d'envoi de la rencontre à 19h, temps universel. C'est la fin de cette édition, merci à vous de nous avoir suivis. 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
1: Parmi les films à voir au Mégarama d'Arras du 5 au 11 août, de la comédie française, une comédie de Martin Darando et Bertrand Huskla, La bataille de Gaulle partie 1, L'âge de fer, un film historique d'Antonin Baudry, et vous aurez aussi la possibilité de voir La bataille de Gaulle partie 2, J'écris ton nom, un film historique toujours d'Antonin Baudry. L'Odyssée, un film d'action de Christopher Nolan, c'est interdit aux moins de 12 ans, et puis Spider-Man Brand New Day de Destin Daniel Creton, Les Gendarmes de François Prévost-Légoni et Stéphane Archinard, et puis La fin d'Oak Street de David Robert Mitchell. Et pour le jeune public et les autres, Toy Story 5, un film d'animation d'Andrew Stanton avec Tom Hanks qui double l'un des personnages, Des Millions et des Monstres, un film d'animation de Pierre Coffin, et Vaiana, la légende du bout du monde, un film de Thomas Cahill.

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3: Aujourd'hui dans Info 30, on vous propose la rediffusion d'un sujet réalisé par Nico. Si vous passez devant le 6 rue des Capucins à Arras, vous pouvez encore voir à travers ses portes vitrées son accueil, ses affiches, nos rois, sa salle de cinéma, ses étages de salle d'exposition, son acousmonium. Tout est resté tel que c'était en 2006, lorsque le centre culturel a dû fermer. Beaucoup d'Arrageois et d'Arrageoises y ont de nombreux souvenirs d'événements culturels variés, conférences avec des artistes et intellectuels de renom, scènes ouvertes, séances cinéma, expos d'art contemporain et concerts de jazz. Petite visite guidée donc en compagnie de Bernard Petitot, ancien directeur de Norroy et propriétaire du lieu, et de son fils Olivier. Il y aura également des musiques d'illustration en compagnie de Pierre Schaeffer et Philippe Le Goff.
4: Alors là, vous voyez, il y a les affiches. Les affiches de l'acousmatique. Ici, hein, donc c'est les prix concours acousmatique qui a été créé en hommage à mon père Léon Petitot. Et ça, c'est François Bell. Il avait une très bonne relation avec François Bell. Ça a débouché sur la création de l'acousmonium, qui est encore en haut, dont il reste les traces, mais qui est obsolète comme système. C'est pas. Mais il y a eu les expositions acousmatiques. Et puis après ça, en hommage à mon père, il y a le prix international Norroy Léon Petitot de musique composition acousmatique, qui ramenait des compositeurs acousmatiques du monde entier, japonais, canadiens, toutes les écoles acousmatiques, allemands bien sûr.
5: La musique acousmatique, c'est quoi alors?
4: La musique acousmatique, donc enfin c'est l'idée en fait c'est la musique concrète au départ. C'est François, c'est le fondateur, c'était Pierre Schaeffer du groupe de recherche musicale de l'ORTF, qui est venu plusieurs fois et qui a fait une conférence, et c'est lui qui a mis en place dans l'après-guerre l'acousmatique à l'ORTF, quoi. Donc et ça a débouché sur Pierre-Henri, a été un des fondateurs avec lui, et on a eu une exposition acousmatique Pierre-Henri. Vous allez voir en haut, on verra les affiches. Ouais. Et puis voilà.
5: On y va ?
4: Oui. Dans son jus quoi aujourd'hui, mais il n'a pas beaucoup changé, ça va. Je vais allumer les lumières, ce qui reste de lumière. Enfin vous verrez que la salle est encore en état, pas mal en état. Donc l'idée que nous avons actuellement, c'est de réactiver les activités du centre culturel et des. Je sais pas comment j'ai allumé ça. Ça suffit. Pour rentrer. Voilà, avec la salle de cinéma. Comme elle était lors de la dernière projection en 1986, que j'ai tournée. J'ai tourné parce qu'il n'y avait plus personne, et donc puis on m'a obligé d'arrêter, donc j'ai arrêté, il n'y a plus de projection. Voilà.
5: Donc ça, c'était en quelle année ?
4: 2006. En 2006, donc 20 ans après le décès de mon père en 86. Donc là, après le décès de mon père, ça a duré encore 20 ans. Ça avait commencé en 75. Voilà.
5: C'était quoi à la base l'idée de vos parents comment ils ont créé ce centre culturel, et c'est né de quelle envie, quel désir?
4: C'est la rencontre, c'est une alchimie très bizarre, hein, c'est la rencontre imprévue entre Léonce Petitot et Marie-Paul Petitot, prophète, quoi. Et cette rencontre, c'est la musique qui les a rapprochés. Lui était sa passion, ça a été le piano. Hein. Et donc à Arras, il a créé son école, mais il a continué à aller à Paris. Donc ils ont dû se rencontrer comme ça dans le train et beaucoup partager. Donc là, ils ont dû discuter beaucoup musique et tout ça. Puis il jouait bien, il l'accompagnait. Donc et puis bon, c'est au bout du temps, ils ont pu se marier. Voilà. Et donc à partir de là, ils ont dit ben voilà, peut-être qu'on va. Ils ont acheté la maison en face et tout s'est fait là. C'est là que ça s'est fait. Ça a commencé par dire on va faire de la musique. Puis après ça, pendant la guerre, ils ont dit bon, on va faire venir des il y a des gens qui ont donné des idées de faire venir des conférenciers. Donc il y a des conférenciers qui sont venus de l'université de Lille. Donc après ça, il y a Albert Marie Schmitt qui est arrivé, qui était un très très bon littéraire hein, du 16e siècle, oui. Et bon, il y a eu des conférences de ces personnes-là, il y a toutes ces conférences qui ont commencé à ce moment-là, en même temps qu'il y avait une vie musicale qui n'était pas la même qu'aujourd'hui, quand même. Et puis, à l'époque, il y avait aussi, là je parle de l'après-guerre, hein, juste de l'après-guerre, il y avait aussi, dans le bassin minier, il y avait encore le bassin minier, et tout le système du bassin minier, avec les ingénieurs, les cadres, les agents de maîtrise. Et donc, il y avait une implantation par les sons de piano. Mon père était très impliqué là-bas. Ma mère était aussi de là-bas. Mon père, quand il donnait ses leçons de piano, il était abonné au Monde, il lisait tous les jours le Monde, puisqu'entre les élèves, il pouvait, etc. Et dès qu'il avait des questions, on se posait des problèmes, il avait des contacts sur Paris, il avait gardé des contacts, bon, il avait développé des contacts. Et dès qu'il y avait un jeu, ben, il cherchait la personne, le meilleur spécialiste pour venir parler de la façon la plus pertinente possible des choses des sujets qui lui semblaient en fait qui étaient pour lui importants quand c'était le problème d'élever ses enfants. Mais finalement c'est pas un hasard, il a rencontré Catherine Dolto et Catherine Dolto est venue plusieurs fois. Catherine Dolto est...
5: C'est pas Françoise?
4: Françoise Dolto, oui, oui, Catherine c'est sa fille. C'est Françoise Dolto, oui bien sûr. Sa fille c'est Catherine. Et donc elle est venue plusieurs fois. Et les conférences, il y a les textes existent, bien sûr.
5: Donc vous avez grandi aussi dans tout ça.
4: J'étais en plein dedans, quoi. Donc quand j'entendais Françoise Dolto qui parlait, ça me paraissait évident, quoi. Et donc ça donnait tout un coup d'oxygène, quoi. Parce que voilà, c'est...
5: Ouais. Ce que vous m'expliquiez aussi, c'est que quand les conférenciers étaient invités, en fait, ils résidaient chez vous plusieurs jours, c'est
4: voilà,
5: ça
4: voilà, absolument, parce qu'il y avait, en fait, à partir du moment où ça s'est développé, dans les années 50, 40, même 48, mon père avait sa voiture, toujours les 202 au départ, après ça une Simca, puis après ça une 403, et puis après un 404, voilà. Le conférencier, la personne arrivait le lundi soir, par exemple. Elle donnait la conférence à Arras, plutôt à Arras, puisqu'elle est arrivée. Et après ça, ben, elle dormait à la maison. Et puis le lundi, le mardi, mercredi et jeudi, il accompagnait le conférencier à Douai, à Lens, à Béthune ou à Brouet, ouais, selon les cas, ou à Bully, ça dépendait. Et donc c'est comme ça, les personnalités, il y en a 4-5 par an, plus une manifestation un peu exceptionnelle à chaque fois. Par exemple, quand je vous parlais tout à l'heure de la leçon du UNESCO, c'est, voilà, là, il restait 4 jours avec la compagnie, les acteurs et metteurs en scène qui étaient là. Donc ça, il y a plusieurs fois des choses comme ça.

0: Il y avait les conférenciers, il y avait l'art contemporain, hein, vous nous en parliez un petit
1: l'art
0: peu.
1: L'art contemporain, alors l'art contemporain à l'époque, au début, il a fait connaissance avec Bernard Dorival. Et puis il y a aussi Landais, qui était aussi le directeur du Louvre, et puis le directeur du musée d'art moderne, Bernard Dorival. Donc eux sont des personnalités qui sont venues faire des conférences. Il y a eu des conférences sur l'art. Et puis apparaît ça, au bout d'un moment, mon père a fait la connaissance avec Ladislas Kijno, il a fait connaissance par différentes personnes, par Ansartung. Donc, il y a eu des expositions. Ansartung, les dessins d'Ansartung, ça s'est fait à l'époque avec Monsieur Charles Ollard, qui est une personne ignorée de la ville d'Arras, alors que c'est une personne qui a été vraiment un conservateur, vraiment d'un niveau et d'un artiste, quoi, vraiment un artiste qui choisissait les choses. Ce Charles Ollard, il a fait venir à Arras toute une série de tapisseries extraordinaires.

Et aussi Kishno, ça a eu lieu aussi là. Et donc, mais Hartung, c'était simplement les dessins, les gravures de Hartung, c'était au musée d'Arras. Et puis en 65, il y a eu une exposition très importante, après, en 64, je ne sais plus la fois, hein, c'est l'aujourd'hui de demain. Alors ça, c'était la première manifestation de l'art cinétique, hein, avec des personnalités comme Vasarely, ben, Soto, Cruz Diez, les affiches là, tout ça, et des Tomasello, tous les grands de l'art cinétique, mais c'est un mouvement que toute les gens de la galerie Denise René. Et ça, c'était une période. Et puis, d'autres artistes, tous les gens qui font des objets qui bougent, il y avait vraiment là, tous les catalogues, il suffit de les regarder. Et ça a été aussi une chose tout à fait extraordinaire, et ça avait lieu au musée d'Arras. Et sinon, après ça, ben donc l'idée, Kishno a dit, eh ben, tu sais, Léonce, quand même, tu sais, il faut que tu achètes la maison ici, parce que tu vois, il faut comme ça, vous serez plus près de chez vous, etc. Alors moi, bien sûr, moi, j'ai tout ça, je pouvais être qu'enthousiaste, quoi. Mais c'était une folie totale. Et lui, Léonce s'est laissé, mais bon, il connaissait beaucoup de gens, d'amis, etc. Donc, il a su convaincre les gens, etc. Et vraiment, il y a eu des soutiens d'amis, de l'administration, de la préfecture, de l'équipement, qui ont vraiment contribué au soutien parce que, vous rendez compte, il y a 6,50 m de large entre les deux, voilà. Et avoir un espace avec tant de murs et tant de possibilités, comment ça s'est fait? Et ça c'est vraiment... Bon, c'est pas, le miracle n'existe pas, mais enfin, c'est une alchimie, c'est quelque chose d'inimaginable, parce que il trouvait pas d'architecte pour le faire. On s'est dit, on va utiliser la maison, mais la maison a été complètement pourrie, on pouvait pas la garder. Et puis, voilà, après ça, toutes les difficultés, et trouver l'architecte, c'était vraiment, donc il a demandé plusieurs, il y avait Wojcinski qui était l'adjoint du Corbusier. Il a dit, c'est pas possible, mais il y a un architecte incroyable avec lequel il a pris contact, c'est Paul Bossard. Et Paul Bossard, il y avait une passion entre eux, quoi. C'était un amour, Léonce et de Maripo et la famille. Et Paul Bossard, et ben, mon père, c'est ce qui aboutit à cette architecture assez incroyable. Maintenant, l'espace ici en étant créé a permis la réalisation d'expositions importantes, une centaine d'expositions, dont vraiment beaucoup de exceptionnelles de niveau. Hein. Je parle de Zaouki, chez Sac du Buffet, Hartung, Talcoat, Malaval, Malialli, Bertini, c'est une des dernières expositions qui était vraiment faite avec le centre culturel italien de Lille. Beaucoup d'expositions, puis des concerts, là, la cosmatique, j'en ai parlé tout à l'heure, mais bon, on va monter, on va pouvoir voir ça. Alors cette salle ici, il y avait un piano, et donc il y a eu beaucoup de concerts de musique classique, des petits concerts, des petits réguliers, hein. Et puis d'instrumentaux, du jazz, toutes les formes de musique. Voilà.

0: On a parlé des conférences, on a parlé de l'art contemporain. Oui. On était dans la salle de cinéma. Quand est-ce que le cinéma est arrivé ici au Noroy?
1: Alors, l'immeuble a été terminé. Alors, après tous ces travaux, toutes ces vicissitudes, donc l'immeuble a pu se construire. Tout est passé par les grues au-dessus. Et donc, en juin 1975, l'espace est inauguré par une exposition en hommage à Harp et Sophie Teuber.
0: Et le cinéma en lui-même?
1: Le cinéma, eh ben, il commence aussi au mois de septembre 1975. Et il y avait la première séance tourne en 1975. Et ça ne sans arrêt jusqu'en 2006. Deux séances par semaine, deux films par semaine et donc deux séances par jour. Voilà, à peu près 500 personnes par semaine, en moyenne. Voilà, et donc, seule salle classée recherche, seule salle ARSC, qui était à la fois aussi classée recherche et découverte dans le Pas-de-Calais.
0: Encore des affiches au mur, vous?
1: Oui, sur les affiches qui sont restées comme ça pendant depuis, oui, voilà. Donc la salle est en bon état, on peut s'asseoir, on est bien. Elle n'a pas tourné pendant 20 ans. Quel gâchis, hein.

0: Donc là, on est au premier étage.
1: Au premier étage. Donc là, c'est une grande salle hein, qui fait. Enfin, grande salle, c'est 6 mètres 50 de large et 8 mètres, voilà. Donc là, c'est une salle de polyvalente, hein, beaucoup souvent des conférences, mais aussi pour les expositions. Il y a beaucoup d'expositions. Vous voyez encore des affiches qui sont exposées. Des affiches de la cousmatique là-bas, avec Pierre-Henri, Bernard Parmigiani, François Pell, Yvo Malek. Mais il y avait aussi. Voilà. Et puis ça, c'était quelques affiches d'exposition.
0: Voilà. Vous gardez les archives, les affiches.
1: J'ai tout gardé, de la revue Norroy, les archives des entretiens d'Arras, les archives de la revue Norroy, bien sûr, et toutes les archives des manifestations, les tracts, tout ça. On a tout gardé, oui, tout est gardé. Et rangé à peu près. Enfin, c'est très dérangé apparemment, mais quand même, il y a du rangement. Moi, j'ai pas entretenu parce que c'est pas ma passion de ranger, ça c'est une faiblesse.
0: Alors, ça a fermé en 2006, c'est ça?
1: Oui, absolument, oui.
0: Comment vous expliquez cette fermeture? Qu'est-ce qui s'est passé pour vous?
1: Écoutez, je crois que ça marchait trop bien. Et puis, il n'y a pas eu les soutiens politiques, quoi. Il n'y a pas eu les soutiens politiques, vraiment. Politiquement, c'était indépendant, c'est gênant. Un endroit indépendant complètement qui pouvait tout faire. Moi, j'ai ce privilège de pouvoir continuer avec mes parents de pratiquement jusqu'au bout. J'ai programmé. Il y avait une liberté de programmation. C'est un lieu indépendant. Mais ça, certainement, je crois qu'on ne s'est pas rendu compte aussi ce que c'était que cette salle de cinéma, à quel point on aurait dû aider au lieu de critiquer. Mais vous savez, quand les choses marchent bien, les critiques, c'est plus facile. Pour apparaître intelligent, il faut critiquer, sinon on apparaît, donc il faut trouver les critiques. Il y a une surenchère de la critique. Je pense que c'est resté dans les clous, dans la programmation, je pense que je suis resté toujours dans les clous de ce qu'il fallait programmer. Avec une ouverture avec les autres associations, en étant toujours disponible pour faire les choses qui étaient demandées, quoi. Mais sinon, donc, ben là, alors pourquoi moi, je veux pas, là, je peux pas. Je crois qu'il y a bon, il y a des personnes qui auraient dû soutenir, qui n'ont pas soutenu, quoi. Et au contraire, quoi. Mais pour elles, pour des bonnes raisons. Peut-être que pour moi, ça a été une bonne raison, parce que ça m'a permis de respirer. Je serais peut-être plus là si j'avais continué, parce que je pouvais se battre tout seul contre tout, c'est pas possible.
0: Vous étiez seul ou il y avait une association? Comment ça se passait? Parce que
1: c'était l'association Norroy-Arras. Et cette association Norroy-Arras, elle a été créée au moment pour l'établissement. Donc c'était l'association qui gérait l'ensemble, quoi. Moi, au moment où on m'a demandé de vendre, on a dit voilà, en assemblée générale, sans me prévenir. On dit, ben voilà, nous ne pouvons pas continuer, et il faut absolument que vous vendiez. J'ai dit non. Voilà. J'ai dit non, je ne vends pas. Et donc là, voilà, donc ils n'ont plus voulu aider. Et donc c'est bon, c'est voilà.
0: En même temps, c'est une aventure familiale, et en même temps, un espace culturel, c'est aussi une aventure collective.
1: Bien sûr, parce que je crois que ce qui est très important, c'est un service public qu'on a rempli. Les écoles privées, elles sont financées, normalement, mais elles ont peut-être... Mais voilà, dans le domaine culturel, on rendait un service, c'était un service public, et puis ouvert aux écoles, aux lycées, à l'université, on était au maximum ouvert, donc... Moi, je trouve que théoriquement, les gens, au lieu de critiquer, ils auraient dit, ben écoutez, vraiment, vous remplissez un service culturel important, etc. On va vous donner encore plus de... Bon, tel qu'on vous nomme, vous en avez toujours trop, quoi. Mais moi, je me suis donné... J'étais tout le temps fourré au moulin avec ça. Hein. Fallait faire les textes, rapporter les films, voilà. Mais bon, c'était bien, c'était intéressant.

0: Depuis 2006, vous, votre objectif, c'est de réouvrir. Alors, il y a eu une tentative en 2015, 2016, il me semble, avec des étudiants qui ont aussi monté une association pour vous soutenir.
1: Ça, ainsi, Norroy, je ne sais plus comment ça s'appelait, c'était. Soudain, Norroy se lève, voilà. Oui, tout le programme était fait. Hein, donc, on fait passer la commission de sécurité. Elle rentre, elle dit paf. Oui, le site secours ne marche pas. Actuellement, nous, notre objectif, c'est de réouvrir le lieu, l'espace. Et puis, il y a l'histoire de l'issue de secours. Et là, il y a un non-respect de la servitude de droit de passage qui est véritablement un scandale. Quoi. C'est un scandale. Et moi, j'étais tout seul pour me défendre. J'ai pas été défendu une première fois. Et là, bon, j'espère qu'on a trouvé rapidement, on va avoir la solution. Parce que pour pouvoir réouvrir le lieu, il faut absolument que la servitude de droit de passage qui appartient à l'immeuble soit respectée par la personne qui doit la respecter. C'est tout.
0: Donc, c'est un conflit de voisinage pour l'accès et la sortie de secours, c'est
1: voilà,
0: ça.
1: Voilà, donc c'est ça, et comme ça, donc nous, le seul objectif, c'est que l'issue de secours puisse fonctionner avec le cheminement jusqu'à la petite rue Saint-Étienne.
0: Alors là, où vous en êtes un petit peu, alors
1: là, on est, voilà, que vous, la question, elle est en partie là, hein, Olivier, il termine des études importantes.
0: Donc Olivier,
1: c'est mon fils.
0: Bonjour, Olivier.
2: Bonjour.
1: Et Olivier, il poursuit des études de haut niveau de génie civil à Hambourg, dans l'université de Hambourg.
2: L'université technique, le TUHH, c'est la Technische Universität Hansestadt Hambourg.
0: Et donc vous, votre projet, ensemble, ou en famille, c'est ça, c'est de rouvrir ici ce lieu ?
2: L'idée, c'est de analyser la faisabilité, analyser ce lieu, l'adapter aux normes. Le but, c'est de réouvrir. Oui, avec ma profession et aussi ensemble avec ma sœur, avec sa profession, on va voir comment on investit l'énergie. On peut investir l'énergie dans ce lieu et dans la réouverture. Mais il y a certainement encore des choses à analyser et à voir. Oui, c'est ça. Enfin, c'est pas encore décidé, mais on fait tout ce qu'il y a possible en ce moment, et on réfléchit certainement si on veut venir à Arras et s'investir à 100%. Mais pour le moment, je finis encore ma profession en ingénieur génie civil, et après. Oui, s'il y a une bonne chance pour ce projet, on va s'investir et venir à Arras. Ça, c'est une très grande possibilité.
0: Et alors, donc, s'il y avait une suite, s'il y avait une réouverture, une résurrection, comment vous l'imagineriez un petit peu ce lieu ?
1: Elle est là, l'espace, il est là. Il faut que la destination soit culturelle, donc il faut trouver des activités qui correspondent au lieu. Faut pas imposer des activités qui n'y correspondent pas, quoi, c'est sûr.
2: Là, bien sûr, ça va être, ou ça pourrait être, comme à l'époque, un lieu de rencontre et avec des activités culturelles pluridisciplinaires et différents. Spécialisation, ou comment dire, du théâtre, de la musique, des discussions, des débats, beaucoup des activités différentes. Enfin, c'est l'immeuble, c'est flexible, c'est un lieu polyvalent. Il y a beaucoup de possibilités de l'utiliser. Certainement, la technique du cinéma, ça, par exemple, ça a beaucoup changé. Le projecteur qui se trouve dans la cabine en bas.
1: Avec les arcs électriques.
2: Oui, il faut le remplacer. C'est plutôt un appareil, un appareil historique, qui a une valeur historique.
1: Il faut porter des films de 30 kilos.
2: Oui. Mais. Oui, ça c'est certain. Pour les enceintes, oui, peut-être on peut réutiliser. C'est encore une question. Mais ça c'est un exemple, des choses qu'il faut encore vérifier et remplacer le matériel. C'est surtout ça. Et oui, pour l'immeuble, le bâtiment, oui, ça c'est encore à vérifier, de le mettre aux normes et que ça peut bien accueillir les gens en sécurité, comme toujours.
3: 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Thank you.

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0: Sophie Pouzerat.
1: À la une de l'actualité, la Lune a rendez-vous avec le Soleil ce mercredi dans l'ouest de l'Europe et de l'Afrique. Et pour profiter de cette éclipse solaire exceptionnelle, il faut se protéger, mais pas n'importe comment. Grégory Genévrier nous explique ce qu'il faut faire et aussi ne pas faire dans un instant. À la une également, Vladimir Poutine menace de saisir des navires européens après l'arraisonnement de plusieurs bateaux soupçonnés d'être de la flotte fantôme russe utilisée par Moscou pour contourner les sanctions de l'UE. Ces sanctions qui poussent la Russie à chercher son essence de plus en plus loin. Jusqu'en Inde, vous l'entendrez. À la une également, les secouristes continuent de s'activer au milieu des décombres pour tenter de retrouver des survivants au séisme qui a frappé la Colombie et qui a fait au moins 216 morts. Dans le pays, la solidarité s'organise, comme l'a constaté notre correspondante sur place. L'impatience monte en France et dans plusieurs pays d'Europe et d'Afrique de l'Ouest à l'approche de l'éclipse solaire qui aura lieu ce mercredi. Un phénomène rarissime où la Lune va cacher le Soleil jusqu'à 92% sur l'ensemble du territoire français notamment. Alors si vous êtes passionné d'astronomie, vous êtes sans doute sur le pont en train de vous préparer pour profiter du spectacle. Alors en profitez oui, mais en faisant attention car il faut des lunettes spéciales de protection pour regarder une éclipse sous peine de mettre ses yeux en danger. On le rappelle, bonjour. Grégory Genévrier.
2: Bonjour.
1: Et alors que tout le monde n'a pas pu se procurer des lunettes dédiées, plusieurs fausses rumeurs circulent sur les réseaux sociaux. Certains proposent des guides pour se bricoler soi-même des protections. Et en réalité, Grégory, ces dispositifs sont inadaptés et même très dangereux.
2: Oui, des lunettes de soleil empilées au masque de soudure en passant par les radios ou les négatifs photos. Les tutoriels pour se fabriquer des protections artisanales ont la cote sur les réseaux ces dernières heures. Mais les experts sont unanimes. Tous ces dispositifs sont inadaptés et comportent de gros risques. Oubliez le système D puisque rien ne remplace des lunettes d'éclipse certifiées par la norme ISO 12312-2 qui filtre 100% des UV. Pour ceux qui ont pu s'en procurer, pensez d'ailleurs à vérifier la présence de ce marquage et l'absence de rayures sur les verres. Observer une éclipse sans lunettes de protection, même quelques secondes, c'est s'exposer à une perte de la vision. Rappelons que la brûlure de la rétine, parfois indolore au moment de l'observation, est irréversible. Pour ceux qui n'auraient pas de lunettes, l'Agence spatiale européenne diffusera l'éclipse en direct sur sa chaîne YouTube. Un moyen sans risque de profiter du spectacle partout dans le monde.
1: Merci Grégory Genévrier. Dans moins d'une heure, dans notre prochain point sur l'information, notre correspondante en Espagne racontera les préparatifs du pays pour cette éclipse. Et que ce soit en Espagne, en France ou encore en Italie, eh bien les populations qui voudront voir l'éclipse devront prévoir des lunettes de protection, bien sûr, on l'a dit, mais aussi de quoi s'hydrater car il va faire très chaud. Les températures vont grimper au-dessus de 35 degrés Celsius pour au moins 92 millions de personnes en Europe. Signe que la nouvelle vague de canicule gagne du terrain. 78 départements français notamment seront en vigilance orange ce mercredi. Au Liban, le Parlement a voté une vaste loi d'amnistie générale. C'est une première depuis 1991, après la fin de la guerre civile. Elle concerne avant tout plusieurs centaines de détenus islamistes sunnites, dont de nombreux Syriens. Il s'agirait d'une demande des nouvelles autorités de Damas en vue de la reprise des bonnes relations entre voisins. Les menaces de Vladimir Poutine dans l'actualité également. Le président russe met en garde les pays européens qu'il pourrait saisir des navires occidentaux. Tout cela en représailles, car des bateaux soupçonnés d'être de la flotte fantôme russe ont été arraisonnés par des pays d'Europe, comme la Suède ou encore la France. La flotte fantôme, on le rappelle, ce sont les navires utilisés par Moscou pour exporter du pétrole tout en contournant les sanctions de l'UE mises en place depuis son offensive en Ukraine. Moscou contraint aussi de s'approvisionner de plus en plus loin en essence. C'est l'une des conséquences des frappes ukrainiennes, notamment sur les raffineries russes. Il y a quelques jours, c'est une cargaison en provenance d'Inde qui est arrivée en Russie. Pierre-Olivier, bonjour.
3: Bonjour.
1: C'est une toute nouvelle chaîne d'approvisionnement que Moscou a mis en place.
3: Oui, et ironie du sort, Sophie, l'Inde qui achète de grandes quantités de pétrole russe revend à Moscou du brut raffiné, car les installations de raffinage russes ont été fortement touchées par les frappes ukrainiennes. Un premier chargement de 42 000 tonnes d'essence est arrivé en Russie début août, après un long périple, selon Kepler. Parti du nord-ouest de l'Inde mi-juin, il a navigué jusqu'au large des côtes égyptiennes avant d'être transbordé sur un second navire qui l'a amené jusqu'en Russie. Il a donc fallu plus d'un mois et demi États-Unis pour acheminer ce pétrole raffiné. Mais la Russie n'a pas le choix. Sa consommation explose cet été. C'est la saison des moissons qui nécessite beaucoup de carburant pour les engins agricoles. À cela s'ajoutent ses besoins pour continuer son offensive militaire sur l'Ukraine. Enfin, les sanctions européennes contre Moscou l'obligent justement à se fournir de plus en plus loin avec des pétroliers clandestins pour acheminer du pétrole raffiné. En juillet, la Russie a déjà importé une cargaison d'essence en provenance du Maroc. Et selon Kepler, d'autres livraisons du même type pourraient suivre dans les prochaines semaines.
1: Pierre-Olivier du service économie de RFI, merci à vous. Deux jours après le séisme qui a frappé la Colombie, les recherches se poursuivent. Les équipes de secours continuent de fouiller les décombres à la recherche de personnes encore prisonnières des gravats. De magnitude 7,4, ce tremblement de terre qui a touché l'ouest du territoire est le plus meurtrier du siècle dans le pays, avec au moins 216 victimes, selon un dernier bilan, et des milliers de blessés. Partout dans le pays, la solidarité s'organise, collecte de dons, envoi d'équipes de secours. Notre correspondante à Medellin, Najed Benrabah, s'est rendue dans un point de collecte de la Fondation Saciar, une banque alimentaire où les dons affluent depuis lundi.
4: Le long de l'autoroute de Medellin, un hangar de plusieurs étages reçoit un balai incessant de voitures. Des Colombiens viennent y déposer leurs dons à l'entrée de la banque alimentaire de la Fondation Saciar. Wilson Trujillo, lui, est arrivé avec son 4x4 et un coffre plein à ras-bord.
5: Et il y en a encore devant, regardez.
6: Ah ok, il y en a aussi à l'intérieur, sur la chaise passager. Ah oui, d'accord, donc là le 4x4 est plein, en effet.
7: Mi hijo tiene una fundación.
5: Oui, car mon fils qui est dentiste a une fondation qui s'appelle Créant un sourire. Et toute la famille en fait partie, donc ses dons sont de toute la famille. On ramène une voiture de dons aujourd'hui et on revient demain. C'est pour toutes ces personnes qui souffrent, on doit se serrer les coudes.
4: Dans le hangar, les dons s'entassent dans une salle de tri. Les volontaires les répartissent ensuite en kits d'urgence. Gloria Arango coordonne le secteur marché social de la Fondation Saciar.
8: Chaque kit sera composé de riz, pois chiches, lentilles, haricots, sucre, sel, huile et boîtes de conserve, des serviettes hygiéniques, des brosses à dents, du dentifrice et peut-être aussi un bain de bouche, du papier toilette et de l'eau.
4: En 48 heures à peine, ce point de collecte a réuni 35 tonnes de dons venus de toute la ville. Les camions déjà remplis partiront ce mercredi vers les zones sinistrées où les kits seront distribués. Najed Benrabah, Medellin, RFI.
1: Et l'aide aussi se met en place à l'international. Bruxelles débloque 2 millions d'euros et les États-Unis ont offert une aide de 15,5 millions de dollars pour faire face à l'urgence de la situation. Le séisme a connu de nombreuses répliques et a été ressenti jusqu'en Équateur et au Venezuela, pays lui-même frappé par un double séisme dévastateur. C'était fin juin. Le Venezuela, où le chef indigène d'une petite communauté minière a été retrouvé mort 8 jours après son enlèvement par des guérilleros colombiens près de la frontière entre les deux pays. L'ONG Provea, de défense des droits de l'homme, dénonce un assassinat et exige une enquête, ainsi que des mesures, je cite, pour sauvegarder la vie et les territoires des peuples autochtones. Enfin, pour clore ce journal, on prend la direction de la route du Rock à Saint-Malo, dans l'ouest de la France, où la musique indépendante internationale fait escale depuis 34 ans. Maintenant, le Festival Breton ouvre ses portes ce mercredi, nous raconte José Marigno.
9: Sonic Youth, Radiohead, Portishead, Massive Attack, PJ Harvey, tous ont marqué l'histoire de la route du rock à Saint-Malo. Et pour cette 34e édition, la relève est assurée avec The Divine Comedy, Mogwai ou encore Fontaine D.C.
10: On est très fiers et heureux d'accueillir Fontaine D.C. pour leur unique date en France cet été.
9: Pierre Templet est le programmateur du festival.
10: La route du rock reste un point de passage incontournable pour les grands artistes internationaux.
9: Fontaine D.C. est l'un des grands noms de cette édition, mais la route du rock, c'est aussi un cadre exceptionnel avec 36 groupes à l'affiche.
10: Des concerts face à la Côte d'Émeraude et dans un fort vauban du XVIIIe siècle.
9: Et surtout une histoire musicale bien ancrée, celle du rock indépendant.
10: Le festival est né autour du rock indépendant anglo-saxon, qui ont une plus grande liberté de ton, plus expérimentaux que les artistes mainstream.
9: Mais la route du rock regarde aussi vers les artistes émergents, Pierre Templet.
10: Notamment Ellen Island cette année et Chest qui va clôturer le festival.
9: Et c'est peut-être là que se joue l'une des plus belles promesses de la route du rock, venir pour un nom et repartir avec une découverte comme Chest.

0: Et c'est en musique donc qu'on termine cette édition. Merci à vous de l'avoir suivi. Il est 13h et presque 10 minutes à Paris, 11h10 en temps universel.
1: Le magazine

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1: Exposition Alain Riquier, peintre aquarelliste et Marc Dobloc, sculpteur céramique. C'est à voir à l'Œil du Chat, galerie d'art associative, située au 1 bis rue des Petits Viésiers à Arras jusqu'au 30 août. Les jours et horaires d'ouverture du mercredi au vendredi de 14h à 19h, le samedi de 10h à 19h et le dimanche de 15h à 19h. C'est en entrée libre. On va un peu plus loin avec trois expositions à voir à la piscine de Roubaix, musée d'art et d'industrie. D'abord Roubaix Photo, l'histoire de la photographie à Roubaix à travers les collections du musée. C'est jusqu'au 6 septembre. Et puis une autre expo photo, Naïm Merabé, La vie au seuil, une traversée intime de Roubaix. Là, c'est jusqu'au 6 septembre dans le jardin Thérèse Constant. Toujours à la piscine de Roubaix, l'art du motif, invitation à Mina Kani, expo consacrée à ce studio de créateurs de mode. C'est à voir jusqu'au 20 septembre.
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1: Journée de lutte de l'US Café, l'US Canette, association qui crée des événements culturels et sociaux à Steinwerck, organise une journée de lutte avec au programme de 14h à 17h atelier grimpe arbre avec les soulèvements de la terre, 17h30 un apéro papote en présence de l'auberge des migrants, la maison Sésame, l'association Sisol, la CIMAD ou encore Salam, et puis le soir à partir de 20h30 concert avec Rattlesnake Joe, René Binamé et Radical Cult. Ça se passe le samedi 15 août à l'US Café, donc à Steinwerck. Un peu plus loin, à Bure, dans la Meuse, les Burlesques, 5e festival contre le projet CIGEO, ce projet de centre de stockage de déchets radioactifs. 3 jours informatifs et festifs, ouverts à toutes et à tous. Spectacles, concerts, conférences, débats, projections, stands d'info, espace enfant, camping, restauration buvette. Ça se passe les 14, 15 et 16 août à Saint-Amand-sur-Ornain, dans le sud de Meuse. Entrée à prix libre. Plus d'infos sur burfestival.org.

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2: Aujourd'hui, nous nous intéressons à une étape que de nombreux parents attendent avec impatience, mais aussi avec une certaine appréhension, les premières vacances avec plusieurs enfants. Comment s'organiser? Comment répondre aux besoins de chacun? Quels souvenirs restent gravés une fois les valises défaites? Et pour en parler, nous recevons donc Oriane, une maman qui partage son expérience entre défis découvertes et petits bonheurs du quotidien. Bonjour Oriane.
3: Bonjour Boris.
2: Alors pour commencer, pouvez-vous nous présenter votre famille? Quel âge avaient vos enfants lors de ces premières vacances ensemble?
3: Alors cet été, mes enfants avaient 5 ans et demi et bientôt 1 an et demi pour le plus jeune.
2: Et avant le départ, dans quel état d'esprit étiez-vous? Plutôt enthousiaste, stressé ou un peu des deux?
3: Bon, forcément un petit peu des deux. Hein. D'abord stressé, avec la peur d'oublier quelque chose d'important. Quelque chose de difficile à retrouver sur un lieu de vacances où parfois on peut être un petit peu isolé. Et aussi un peu stressé de bouleverser le rythme de chacun, l'environnement notamment du plus petit, un petit garçon qui dort très bien à la maison et voilà, l'inquiétude que le mettre dans une autre chambre et que les nuits deviennent une catastrophe et de perdre ce magnifique équilibre jour-nuit. Donc voilà, un peu stressé pour tout ça. Et aussi l'inquiétude que ces vacances ne soient pas forcément adaptées à la grande qui de ce fait... doit vivre avec le rythme de son petit frère et peut-être qu'en vacances, c'est

0: grande difficulté à laquelle vous ne vous attendiez pas ?
1: Alors, la plus grande difficulté, c'était peut-être de devoir prioriser les choses sur place. C'est-à-dire que je m'étais fait l'idée de vacances où on aurait le temps de tout faire, à la fois se reposer, visiter, jouer. Et en fait, je me rends compte que finalement, c'est un peu comme à la maison, il faut donner des priorités. Il faut faire des choix. Et parfois, c'est un petit peu difficile parce que justement, on met parfois beaucoup de pression sur ses vacances à l'idée de qu'elle soit parfaite et qu'elle corresponde aux envies de chacun et aux idéaux de chacun. Et en fait, non, il faut donner des priorités malgré tout. Voilà, c'est peut-être la difficulté à laquelle je m'attendais pas et je suis sûre que pour les prochaines vacances, je serai moins exigeante.
0: Alors, sans être indiscret, où est-ce que c'était les vacances et est-ce qu'ils étaient beaucoup plus intérieurs ou extérieurs ?
1: Alors, on est parti d'abord 2 semaines en Mayenne, dans un petit gîte à la campagne. Donc, ils étaient beaucoup dans le jardin. Ils ont bien profité de la balançoire. Et on a passé après quelques jours sur la côte, à Ardelot. Et là, c'était partage entre petits jeux dans l'appartement et évidemment, grand jeu sur la plage. Tout en respectant le rythme des siestes, malgré tout. Sinon, le soir, ça devenait la catastrophe.
0: Et alors, à l'inverse, qu'est-ce qui vous a agréablement surprise pendant ce séjour ?
1: Tout d'abord, que tout rentre dans la voiture, à l'aller comme au retour, c'était pas gagné. Et la bonne surprise, c'est la rapidité d'adaptation des enfants en vacances. Comme je disais tout à l'heure, toujours, j'avais l'inquiétude que ce soit compliqué, que tout soit bouleversé, les repas qui fonctionnent pas, la sieste qui vient pas, et finalement les enfants ils s'adaptent tout de suite et ils prennent beaucoup de plaisir quel que soit l'endroit où ils sont, et ça c'était vraiment la bonne surprise. Donc le petit Gaël dort toujours, c'est la bonne nouvelle.
0: Et avec le recul, y a-t-il une chose que vous prépareriez différemment aujourd'hui ?
1: Peut-être que j'anticiperais un petit peu plus les repas, parce qu'en fait sur le tas, faire manger un petit enfant d'un an et demi, même s'il est diversifié, en vacances on passe moins de temps à cuisiner, on fait moins de purée, on fait moins de choses. Donc, je vais pas vous mentir, Gaëlle a mangé beaucoup de concombres pendant 2 semaines. Bon. C'est pas ce qu'il y a de plus nutritif, mais... Donc voilà, je pense que je réfléchirai plus à ça. Et puis surtout, l'année prochaine, je ne jette pas ma liste interminable que j'avais préparée avant de partir pour ne rien oublier. Et je l'ai bêtement jetée, et je sais que je vais devoir refaire cette liste l'année prochaine avec tout ce qu'il faut prendre. Donc voilà, ça, je le ferai différemment. Je garde ça en mémoire.
0: Et quel conseil donneriez-vous à des parents qui s'apprêtent à partir pour la première fois avec une fratrie ?
1: Alors, s'il n'y a que 2 enfants, prévoir une place entre les deux à l'arrière, parce que la fin du trajet est toujours compliquée. Ça devient trop long, ça râle, ça pleure, donc c'est pas mal qu'il y ait un des deux parents qui puisse aller à l'arrière pour les distraire. J'avais pas prévu cette place-là, donc ça, voilà, c'est à penser. Peut-être ne pas partir trop loin pour un premier essai, ça permet aussi de savoir ce qu'il faut mettre à portée de main pour les catastrophes de couches, par exemple, sur la route. Et moi, le petit conseil que je donnerais, qui sera peut-être pas partagé par tous, mais c'est de pas hésiter à faire des lessives pendant les vacances, au fur et à mesure, parce que ça permet, en arrivant à la maison, de pas passer 5 jours à vider le lave-linge pour remplir le sèche-linge et rebelote continuellement. Donc bon, c'est une petite tâche un peu ingrate pendant les vacances, mais elle est vraiment appréciable à l'arrivée à la maison.
0: Eh bien, merci beaucoup, Oriane, pour ce partage d'expérience. On retient que les premières vacances avec une fratrie demandent un peu d'organisation, beaucoup d'adaptation, mais aussi des précieux moments de complicité en famille. Et merci à vous de nous avoir écoutés et à très bientôt pour un nouvel épisode de Parlons 1000 jours.

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On a plein d'infos à vous donner concernant les activités de Radio PFM. 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
1: Spectacle Vauban, la citadelle, Arras, par l'association Artois Culture Nature, l'histoire du marquis de Vauban, au travers de tableaux, de danses, de combats, de spectacles de chevaux, de costumes et de carrosses. C'est à la citadelle d'Arras, 6 représentations, du jeudi 20 au dimanche 23 août. Les tarifs vont de 6 à 25 euros, plus d'infos sur artoisculturenature.fr. Autre son et lumière, les échos du temps, c'est proposé par l'asso Les Spectacles de Pazon Artois, sur le thème de l'histoire de la commune, spectacle et feux d'artifice. Ça se passe les 4, 5, 11 et 12 septembre à 21h à Pazon-Artois, c'est au sud-ouest d'Arras. Les tarifs vont de 12 à 17 euros. 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
1: Oui, salut PFM. Bah écoutez, il y a une musique qui passe en ce moment, elle déchire. J'aurais bien voulu savoir ce que c'était. Mais apparemment, vous êtes hétéro. Donc, je vous fais écouter la musique vite fait. Ouais, c'est bizarre, j'adore. Et il est 20h25. Voilà. Ciao.
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1: Cinéma, vidéo, documentaire, film pour le jeune public, prochainement sur vos écrans.
2: Parmi les films à voir au Mégarama d'Arras du 5 au 11 août, de la comédie française, une comédie de Martin Darondeau et Bertrand Huskla, La bataille de Gaulle partie 1, L'âge de fer, un film historique d'Antonin Baudry, et vous aurez aussi la possibilité de voir La bataille de Gaulle partie 2, J'écris ton nom, un film historique toujours d'Antonin Baudry. L'Odyssée, un film d'action de Christopher Nolan, c'est interdit aux moins de 12 ans, et puis Spider-Man, Brand New Day de Destin Daniel Creton, Les Gendarmes de François Prévost-Légoni et Stéphane Archinard, et puis La fin d'Oak Street de David Robert Mitchell. Et pour le jeune public et les autres, Toy Story 5, un film d'animation d'Andrew Stanton avec Tom Hanks qui double l'un des personnages, Des Millions et des Monstres, un film d'animation de Pierre Coffin, et Vaiana, la légende du bout du monde, un film de Thomas Cahill.

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C'était Sleaford Mods, extrait de l'album The Demise of the Planet X, paru en 2026. Chouchou et sa reprise de Psycho Killer des Talking Heads.

C'était Swan Massey avec des extraits de l'album Zagat paru en 2026. Yasmine Hamdan, extrait de l'album I Remember, I Forget.

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Bonjour à toutes et à tous et bienvenue sur PFM 99.9. Si vous nous rejoignez maintenant, vous êtes dans l'absinthe. Dans l'absinthe aujourd'hui, on est toujours en compagnie des personnages emblématiques de South Park. Et dans cet épisode intitulé L'impunissable, la mode vampire se propage à South Park. Aux grandes dames des quatre gothiques et de Butters. Les premiers sont atterrés qu'on les confonde avec ces nouveaux venus, tandis que ce dernier les prend pour de véritables vampires. Toutefois, Butters change d'avis après une énième réprimande insensée de son père et décide de devenir lui-même un vampire. Ces derniers, qui ne réalisent pas sa méprise, l'intronisent au cours d'une cérémonie qui consiste à lui faire boire du jus de tomate et lui acheter les vêtements adéquats au magasin Hot Topic. De retour à la maison, avec les cheveux teints en noir, Butters résiste à ses parents et fanfaronne qu'il est devenu impunissable. Toute une aventure donc pour ce tout nouvel épisode, et moi je vous retrouve à la fin de cette émission pour vous donner la playlist musicale qui sera consacrée aujourd'hui au groupe britannique qui n'est plus malheureusement My Vitriol, et puis évidemment le teaser de ce qui vous attend la semaine prochaine.

0: voyez, maintenant, l'ordinateur va ouvrir une ligne de commande. Vous voyez, et vous y tapez X égale Y plus 1. Ensuite, ils disent de taper commande Y pour que l'écran menu apparaisse, voyez.
1: Oh putain, qu'est-ce que c'est que ce délire? Ces putains de jambes sont partout!
0: Bien, maintenant, faites clic droit sur menu et vous prenez assimiler tous, puis tapez entrée Y.
2: Oh putain, t'es dans le camp américain, Stan?
3: Non, je suis avec les Japonais.
1: Ah, c'est qui m'a dégommé?
0: Bon, voyons, faites clic droit dans le coin supérieur. Mais qu'est-ce que c'est que ça, enfin? Les enfants, il faut que je demande quelques éclaircissements. Continuez à entrer les données, je reviens tout de suite, voyez.
1: Oh, oh, putain, j'aimerais avoir un lance-flamme pour de vrai, ça trouve le cul sur les jappes.
4: Oh mon Dieu, oh mon Dieu, Stan, on a un énorme problème.
3: Quoi, Butters?
4: Il y a des vampires dans notre école.
3: Quoi?
4: Des vampires, je les ai vus.
3: Bordel, qui a mis la triche gilet pare-balles?
5: C'est plus une triche, en niveau 3.
4: Kenny, il y a un vampire dans notre école, et il y a Cathy Gelson qui est sortie avec lui, et maintenant c'est une vampire, elle aussi.
3: Butters, ça n'existe pas, les vampires.
4: Mais je te dis que si, les gars, vous devez me croire. D'abord, il y en a avec deux, mais on dirait qu'ils se multiplient, ils ont des crocs, ils boivent du sang et puis tout ça.
1: Ok, Butters, tu nous fais un rapport sur l'activité des vampires, qu'on soit au courant de leurs intentions.
4: Vraiment? Vous voulez que je le fasse?
1: Ouais, et maintenant, casse-toi!
4: D'accord. Si jamais je m'en sortais pas, dites à ma maman ce qui m'est arrivé.
1: Oh, je t'ai explosé!

0: Vampire maintenant.
1: Ah ouais, super.
2: Moi, je pense que je vais m'appeler Vladimir.
0: Tu peux pas, ça ressemble trop à vampire.
3: Exactement, BD32. Les vampires se réunissent dans le gymnase de l'école. J'ai découvert leur chef, c'est un CM2.
4: Vous voyez la fille belle là dans Twilight? Je suis comme elle, je crois. Je suis une vampire psy. Vous aimez mes taches rousseur?
3: Abby Bartlett est une vampire psy.
0: Ouais, moi je suis un vampire sanguinaire, vous voyez. Ce qui fait que je suis davantage relié à l'énergie vitale.
3: Ouais, et moi je vais être un vampire hybride, à la fois psy et vampire sanguinaire. C'est Ryan Ellis, on dirait bien qu'ils l'ont eu lui aussi.
4: Il va falloir retourner en classe, on se reboit un peu de sang.
3: Ouais,
0: il est très important pour nous de bien se nourrir.
3: Oh mon Dieu, je crois qu'ils vont boire du sang maintenant. Ils ont une espèce de calice dans lequel ils vont... C'est le grand Texas Batters Show. Et voilà maintenant le grand Cowboy Texas Batters. Salut à tous, pour sûr, je suis le grand Texas Batters. Et lui, c'est mon cheval Biscotte, mon fidèle compagnon.
0: Oh, qu'est-ce que tu fous là ?

0: été malade, la souris ou l'éléphant? Ce gamin a eu très peur de nous.
1: Bien sûr, Blood Drain. Les gens ont tous la trouille de nous parce qu'ils sont incapables de comprendre notre façon de vivre.
2: Ouais, on est cool, hein.

0: Mais bordel, ils nous font quoi, ceux-là?
1: Pourquoi d'un seul coup ils s'habillent tous comme ça?
0: Est-ce qu'ils veulent devenir gothiques?
2: Non, ce sont des vampes. Ils portent des crocs en plastique et ils boivent du jus de tomate dégueulasse.
1: Ils ont pas le droit de s'habiller comme ça. C'est notre style.
3: Hé, Tommy Petros, il dit qu'il aimerait bien devenir un vamp, lui aussi.
4: Tommy Petros, il est cool?
1: Ouais, il est plutôt cool.
4: Ok.
0: Alors comme ça, d'un seul coup, tous les fans de Britney et de Justin trouvent cool de se saper comme nous?
4: Nos fringues sont le reflet de nos âmes. Elles en expriment toute la noirceur.
2: T'es pas Mike Makowski?
4: C'est Vampire Makowski, maintenant.
1: Bon, les kids, vous allez rapporter vos fringues à la boutique merdique où vous les avez achetées, et en vitesse.
5: Hé, hey, on est aussi sombre que vous, peut-être même plus.
0: Vraiment? Je peux savoir si vous fumez?
4: Bien sûr que non, fumer, c'est pas bon.
1: Ouais,
2: ouais.
0: Oh, putain.
4: Je trouve que l'énergie que vous dégagez est extrêmement négative, et nous préférons transporter notre noirceur ailleurs.
0: Super, Comte Tarlouza, c'est une bonne idée.

0: Maman, j'ai quelque chose à te dire. T'arriveras jamais à le croire.
1: Pas maintenant, Butters. Ton père a 2 mois à te dire. Il t'attend dans la cuisine et il est furieux. Tu peux me croire.
0: Oh non, mais qu'est-ce que j'ai encore fait?
1: Va voir ton père et tu le sauras.
0: Oh, Jésus.
2: Tu vois ceci, Butters? C'est un verre de bon lait que je me suis versé. Et tu vois ceci? Ce sont des aromates pour bœuf. Alors maintenant, essaie de m'expliquer comment ces aromates pour bœuf se sont retrouvés dans mon verre de lait. Pourquoi y a-t-il des aromates pour bœuf dans ce verre de lait, Butters?
0: J'en ai aucune idée, je t'assure.
2: Je vais te dire pourquoi. Notre placard est toujours parfaitement rangé par ordre alphabétique. Mais il se trouve que quelqu'un a mis les aromates pour bœuf là où va le Nestiquick Choco d'habitude.
0: Excuse-moi, papa, mais je suis vachement préoccupé ces temps-ci. Parce qu'à l'école, plusieurs...
2: Qu'est-ce qui fait qu'une famille est soudée, Butters?
0: C'est avoir un placard bien rangé.
2: Exactement. Et si tu remets la nourriture sur les étagères à la mauvaise lettre, tout va de travers. Alors tu vas réorganiser totalement ce placard et tu vas le faire correctement.
0: Oh, ok, mais papa, il faut m'écouter. Des enfants de l'école commencent à changer. Ils deviennent...
2: Tu vas ranger ça tout de suite, sinon tu vas être puni. Est-ce que c'est clair?
0: Oui, monsieur. Mince, pourquoi personne veut m'écouter? C'est comme si tout le monde se fichait qu'il y ait des vampires à l'école. J'essaie de rendre service et je me fais enguirlander. Il paraît que les vampires se font jamais enguirlander. Les vampires...

0: Que les mortels partagent un doux repos. D'horribles cerbères gardent mon âme, plus terrible que les démons des cercles infernaux.
1: Mais il nous fait quoi, celui-là?
2: Oh, petit Jésus! Oh, Dieu, bâtard, qu'est-ce que tu fais? Je suis Bathurst.
0: Mais, et alors?
2: Oh, créature de la nuit, je veux m'engager à vos côtés dans la voie maudite des ténèbres et bien sûr accomplir vos volontés.
0: Quoi?
2: Oh, je veux devenir un vampire.
0: Tu n'es pas assez cool pour être l'un des nôtres.
2: Ouais, c'est sûr, mais je crois que je pourrais faire un bon vampire si seulement, si vous m'en donniez l'opportunité.
0: On va y réfléchir. Va nous chercher des sodas à la machine qui est dans le couloir.
2: Oui, vous voulez autre chose?
1: Ouais, je veux des Cheetos.
2: Soda et Cheetos, d'accord, j'en reviens tout de suite.

0: Où est-ce qu'il est, le ballon? Vous voyez où il est?
1: Ouais, il est tout là-bas, à côté des vampires.
0: Quoi? Hé, hé! On n'est pas des vampires, Pigé! Putain, on est des gothiques! Comme tu veux, Dracula, change-toi en chauve-souris et lâche-moi!
2: Trop naze! Trop naze!
1: Les mecs, je veux pas qu'on me confonde avec ces connards ringardos de petits vampires.
2: Trop naze!
3: Tu vois, c'est pas super ce coin. C'est très sombre et très isolé.
4: C'est l'endroit parfait pour des réunions de vampires.
1: Cassez-vous, c'est notre coin, petite larve immonde.
0: De plus en plus de premiers de la classe deviennent des vampires. Bordel, qu'est-ce que ça veut dire ?

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1: J'ai apporté tout ce que vous vouliez. Une caisse de Dr Pepper et les Cherry Twizzlers. C'est pour donner à qui ces trucs-là? C'est vrai, les vampires mangent pas de la bouffe d'humain?
2: Non, c'est parfait. Es-tu prêt à devenir l'un des nôtres mortels?
1: Ouais, je crois.
2: En es-tu sûr? Parce que, une fois entré dans la société des vampires de South Park, tu ne pourras plus la quitter.
1: Bah, moi, j'en ai marre d'être le souffre-douleur de mon père et puis de ceux de l'école.
2: Alors, il est temps que la transformation s'accomplisse. Nous allons commencer. Par ici, prépare ton âme.

0: Maintenant, il te faut boire le sang des vampires et ainsi ta transformation sera complètement achevée. Bois et la transformation sera faite.
1: Parce que c'est dégoûtant. Bon.
0: C'est terminé. Bienvenue, Butters, dans la société des vampires de South Park.

0: Te voilà, Butters. Est-ce que tu sais l'heure qu'il est? Où étais-tu passé?
1: Butters, mais qu'est-ce que tu as fait à tes cheveux?
0: Hé hey, Butters, quand on te parle, tu réponds. Explique-toi immédiatement.
2: J'ai plus besoin d'expliquer quoi que ce soit, mon géniteur.
1: Mais qu'est-ce que ça veut dire?
0: C'en est assez, tu es puni pour 2 semaines, tu as compris?
2: Me punir, tu peux pas, puisque je suis ni vivant ni mort. Comment pourrais-tu donc punir celui qui est impunissable?
0: D'accord, j'ignore ce qui a bien pu t'arriver, jeune homme, mais tu vas...
1: Butters! Org!
2: Je me retire dans ma chambre maintenant pour tenter de trouver le sommeil.

0: Bon, les enfants, je comprends que vous puissiez être attirés par cette mode vampire, mais vous ne devez pas oublier certaines choses. Il vous faut prendre conscience que cette nouvelle lubie peut effrayer certaines personnes.
1: Oh, bordel! Vous vous êtes gouré d'élèves, madame la principale.
2: Nous, on n'est pas des vampires.
0: Bien sûr que vous n'êtes pas vraiment des vampires, et j'ai bien saisi que vous vouliez être cool parce que les vampires sont très in depuis quelque temps.
1: On n'essaie pas de suivre une mode.
0: Mais le plus important est que cette nouvelle mode ne nuit surtout pas à vos études.
3: J'en ai trouvé d'autres, principale Victoria, mon vieux.
4: Oula, oh non, on va avoir des ennuis.
0: J'expliquais justement à vos amis que je souhaitais qu'ils se méfient.
2: On n'est pas amis.
4: Vous en faites pas, madame. Ainsi que je le disais à mes deux nouveaux disciples, les vampires sont des êtres très spirituels et d'une très grande profondeur.
2: Alison Meurt est devenue vampire, elle aussi. Sans déconner, mais où ça va s'arrêter?
1: Voyons les choses en face. Ils nous ont piqué notre style. Tout le monde nous prend pour ces pauvres cons de vampires. Maintenant, on ferait tout aussi bien d'aller s'habiller chez Gop et de se payer des fringues normales.

0: Voilà, au moins comme ça plus personne nous confondra avec les vampires maintenant.
1: Hé, hey, où est-ce qu'il est, ballon?
2: Ouais, il est tout là-bas près de la petite grosse du mec au gros nez, du nabo et du mec qui a des marques d'acné sur la gueule.
3: Donc on est revenu à ce niveau-là?
4: Merde.
0: Bon, allez, on va virer ces fringues pourraves.

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1: Désolé, Eric, mais je suis un vampire maintenant, et je ne peux survivre avec de la nourriture humaine. Et si quelqu'un doit perdre la vie pour que je puisse manger, c'est toi que je choisis. De quel côté il faut que je demande? C'est pas important. Peters? Peters? Non, je peux pas. Non, je peux pas.
2: Trop dégueu, t'as mis plein de baffes dans mon cou. Mort, Peters vient de me faire un 600.
1: Je meurs de faim, mais le simple souvenir du goût du sang dans ma bouche, le sang c'est tout épais et tomateux, ça me donnerait envie de... Oh,
2: putain!
3: Tout va bien, Poussin?
1: Oh!
3: Oh. Qu'est-ce qui se passe?
2: Maman, apparemment, Butcher, si les gars, il doit me trouver très attirant. Et troublé par son identité sexuelle, il a gerbé devant mon lit, ce con.
3: Oh,

0: suis allé à la cafette aujourd'hui. Rebecca Miller et Philippe Rust portaient des fringues de vampire, buvaient un jus de tomate et discutaient avec des mecs de l'équipe de foot.
1: Nom de Dieu!
2: On dirait qu'il y a de plus en plus de vampires ces derniers temps. Pourquoi ça arrive ce truc? Je veux dire, pourquoi maintenant?
0: On se fout de savoir pourquoi. Très bientôt, c'est toute l'école qui va devenir une immense ruche remplie de joyeux vampires conformistes.
3: Il semblerait que ce soit ce Mike Mikowski qui ait lancé toute l'histoire. C'est peut-être lui qui pourrait tout arrêter.
2: Qu'est-ce que tu veux dire?
3: Je veux dire, tu dois faire quoi quand tu veux que quelqu'un transformé en vampire redevienne normal? Faut te débarrasser du chef des vampires et c'est tout.
2: Ta mère le sait que t'as pris sa voiture?
3: Rien à foutre.
0: Ok, c'est bon, on est assez loin.
2: Ouais, fous-toi sur le côté.

0: Pitié, vous voulez quoi? Relâchez-moi!
1: Qu'est-ce qu'on en fait? Si c'est un vampire, le mieux, ce serait de lui enfoncer un pieu dans le cœur.
0: Non! Non, je suis pas un vampire! Je suis pas vraiment un vampire!
2: Quoi? Qu'est-ce que t'as dit?
0: Je suis pas vraiment un vampire!
2: T'es pas vraiment un vampire? Sans déconner! Putain, là, je suis choqué!
1: Si on trouvait un bon emballage, on pourrait l'expédier quelque part super loin d'ici.
2: Ouais, si on l'envoyait en Transylvanie.
1: Non, il vaut mieux pas, un jour ou l'autre, il s'en vanterait devant ses petits copains vampires.
3: Si on doit envoyer ce mec quelque part, il faut que ce soit l'endroit le plus horrible et le plus minable sur Terre.
4: Scottsdale!

0: garçon pour lui faire un suçon. Butters ? Butters, tu vas ouvrir cette porte immédiatement !
1: Mais pourquoi j'ai fait une chose pareille ? Pourtant, j'aurais dû savoir que pour être un vampire, j'étais pas de taille. Oh, je meurs de faim.
0: Butters, je te donne 5 secondes pour ouvrir cette porte. 1, 2... Butters ?
1: Salut, papa.
0: Butters, as-tu été gay avec un de tes petits camarades ?
1: Je dois manger, mais je peux pas le faire, je m'affaiblis.
0: Très bien, maintenant tu vas m'écouter très attentivement. Tant que tu continueras à avoir ce comportement, tu seras puni. Tu resteras dans ta chambre, est-ce que c'est compris ?
1: J'ai trouvé quelle était la solution.
2: Steven, qu'est-il arrivé à notre petit garçon ?
3: Il est devenu quelque chose, Linda. Quelque chose que l'on ne peut punir.

0: y a un truc pas clair. On a expédié le chef des vampires à Scottsdale, pourtant de plus en plus de gamins se sapent comme des vampires.
1: Ce mec devait pas être à l'origine de cette mode, ça devait être autre chose.
2: Dites, vous comptez commander à bouffer ou vous allez encore boire que du café toute la nuit?
1: C'est bon, vous nous lâchez.
2: J'ai pas de bol, j'avais déjà vous quatre comme gothiques et maintenant j'ai des gothiques dans tout le secteur dont je m'occupe.
3: Ils ont rien de gothique, c'est des connards de petits vampires de merde.
2: Pour moi c'est tout pareil.
3: Je parie qu'ils boivent même pas de café.
2: Non, ils disent qu'ils sont trop jeunes pour en boire, alors ils sont au jus d'orange.
1: Allons leur dire deux mots, ils vont pas nous prendre aussi, le village inn, ça, pas question.
3: Laisse tomber, c'est foutu, pigé. Maintenant, ils sont trop nombreux, plus rien les arrêtera. Voyons les choses en face, ces connards de vampires ont gagné.
4: Peut-être pas. Avez-vous dit que vous vouliez vous débarrasser de ces vampires? Je veux vous aider.
1: Tu dégages, pauvre merde.
4: Selon certaines légendes, si l'on trouve l'antre des vampires et qu'on le détruit, tous ceux qui étaient vampires redeviennent des humains.
3: C'est quoi encore ces conneries?
4: Je peux vous conduire au repère où les enfants subissent leur transformation en vampires.
3: Oh, un hot topic. Il a ouvert quand?
4: Moins de 15 jours. Avant, c'était un magasin de fringues normales.
0: Bien sûr. Un putain de Hot Topic. Tout s'explique maintenant.
3: Comment on n'a pas deviné tout de suite? Bien sûr qu'une boutique Hot Topic avait dû s'ouvrir en ville.
1: Bien, je crois qu'on sait tout ce qu'il nous reste à faire.
3: Ouais, allez, on y va.

0: Je suis redevenu moi.
1: Quoi?
0: Les gothiques ont brûlé le hot topic, ils l'ont réduit en cendres aussitôt après. J'ai essayé de manger un dog et je l'ai trouvé bon. Même que mes crocs de vampire sont tombés quand j'ai mordu dedans. Je suis de nouveau humain.
2: On ne comprend rien de ce que tu nous racontes, Butters, mais on est content que tu sois rentré.
1: C'est vrai, fiston. Cependant, il y a quelque chose que je voudrais savoir.
0: Oui, quoi, papa?
1: Cela t'ennuierait-il de me dire pourquoi il y a du riz sauce tomate dans mon café?
0: Oh, oh.
1: Butters, dans ta chambre, tu es puni.
0: Oh, crotte de bique.
1: Ça a fonctionné, Linda. Notre fils est punissable à nouveau.

camarades élèves. Durant toute la semaine, il y a eu une grande confusion. C'est pourquoi on a demandé cette assemblée pour clarifier les différences qu'il y a entre les gothiques et ceux qu'on appelle les vampires. Alors pour que ce soit parfaitement clair, si vous haïssez la vie, si vous détestez le soleil et avez besoin de clopes et de café, vous êtes gothique. Par contre, si vous aimez vous habiller en noir parce que c'est fun, que ça vous plaît de vous maquiller avec des paillettes et que vous suivez la voie occulte tout en évitant les trucs mauvais pour la santé, alors ça veut dire que vous êtes un connard de vampire sans rien dans la chaudron. Parce que si quelqu'un arrive à croire qu'il est réellement un vampire, c'est qu'il est complètement débile. Allez vous faire foutre!

L'absinthe s'achève et je vais vous donner la playlist musicale qui, je vous le rappelle, était consacrée au groupe britannique My Vitriol. On a commencé avec Alpha Ways, ensuite il y avait Always Your Way, The Gentle Art of Shocking, Cemented Shoes, Wait a Minute, Safety Zones and Crumpled Zones, Grounded, This Time, Core, Losing Touch, Tongue Tied, Windows and Walls, We've Lost Our Way, The Agonies and the Ecstasies, London City Lights, Infantile, Ode to the Red Queen, Falling on the Floor, et on a terminé avec Vapor Trail. Je vous donne rendez-vous la semaine prochaine pour un nouvel épisode South Parkien, et voici le teaser de ce qui vous attend pour ce nouvel épisode.

0: Écoutez, s'il vous plaît.
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3: Aujourd'hui, dans Info 30, on vous propose la rediffusion d'un sujet réalisé par Nico. Si vous passez devant le 6 rue des Capucins à Arras, vous pouvez encore voir à travers ses portes vitrées son accueil, ses affiches, nos rois, sa salle de cinéma, ses étages de salle d'exposition, son acousmonium. Tout est resté tel que c'était en 2006, lorsque le centre culturel a dû fermer. Beaucoup d'Arageois et d'Arageoises y ont de nombreux souvenirs d'événements culturels variés, conférences avec des artistes et intellectuels de renom, scènes ouvertes, séances cinéma, expos d'art contemporain et concerts de jazz. Petite visite guidée donc en compagnie de Bernard Petitot, ancien directeur de Norroy et propriétaire du lieu, et de son fils Olivier. Il y aura également des musiques d'illustration en compagnie de Pierre Schaeffer et Philippe Le Goff.
4: Alors là, vous voyez, il y a les affiches de la cosmatique. Ici, donc c'est les prix concours acousmatique qui a été créé en hommage à mon père Léonce Petitot. Et ça, c'est François Bell. Il avait une très bonne relation avec François Bell. Ça a débouché sur la création de l'acousmonium, qui est encore en haut, dont il reste les traces, mais qui est obsolète comme système. C'est pas. Mais il y a eu les expositions acousmatiques. Et puis après ça, en hommage à mon père, il y a le prix international Norroy Léonce Petitot de musique composition acousmatique, qui ramenait des compositeurs acousmatiques du monde entier, japonais, canadiens, toutes les écoles acousmatiques, allemands bien sûr.
5: La musique acousmatique, c'est quoi alors?
4: La musique acousmatique, donc enfin c'est l'idée, en fait c'est la musique concrète au départ. C'est François, c'est le fondateur, c'était Pierre Schaeffer du groupe de recherche musicale de l'ORTF, qui est venu plusieurs fois et qui a fait une conférence, et c'est lui qui a mis en place dans l'après-guerre l'acousmatique à l'ORTF, quoi. Donc, et ça a débouché sur Pierre-Henri, a été un des fondateurs avec lui, et on a eu une exposition acousmatique Pierre-Henri. Vous allez voir en haut, on verra les affiches. Ouais. Et puis voilà.
5: On y va?
4: Oui. Dans son jus, quoi, aujourd'hui, mais il n'a pas beaucoup changé, ça va. Je vais allumer les lumières, ce qui reste de lumière. Enfin, vous verrez que la salle est encore en état, pas mal en état. Donc, l'idée que nous avons actuellement, c'est de réactiver les activités du centre culturel et des. Je ne sais pas, j'ai allumé ça. Ça suffit. Pour rentrer. Voilà, avec la salle de cinéma. Comme elle était lors de la dernière projection en 1986, que j'ai tourné. J'ai tourné parce qu'il n'y avait plus personne, et donc puis on m'a obligé d'arrêter, donc j'ai arrêté, il n'y a plus de projection. Voilà.
5: Donc ça, c'était en quelle année?
4: 2006. En 2006, donc 20 ans après le décès de mon père en 86. Donc là, après le décès de mon père, ça a duré encore 20 ans. Ça avait commencé en 75. Voilà.
5: C'était quoi à la base l'idée de vos parents? Comment ils ont créé ce centre culturel, et c'est né de quelle envie, quel désir?
4: C'est la rencontre, c'est une alchimie très bizarre, hein, c'est la rencontre imprévue entre Léonce Petitot et Marie-Paul Petitot, prophète, quoi. Et cette rencontre, c'est la musique qui les a rapprochés. Lui était sa passion, ça a été le piano. Hein. Et donc à Arras, il a créé son école, mais il a continué à aller à Paris. Donc ils ont dû se rencontrer comme ça dans le train et beaucoup partager. Donc là, ils ont dû discuter beaucoup musique et tout ça. Puis il jouait bien, il l'accompagnait. Donc et puis bon, c'est au bout du temps, ils ont pu se marier. Voilà. Et donc à partir de là, ils ont dit ben voilà, peut-être qu'on va. Ils ont acheté la maison en face et tout s'est fait là. C'est là que ça s'est fait. Ça a commencé par dire on va faire de la musique. Puis après ça, pendant la guerre, ils ont dit bon, on va faire venir des Il y a des gens qui ont donné des idées de faire venir des conférenciers. Donc il y a des conférenciers qui sont venus de l'université de Lille. Donc après ça, il y a Albert-Marie Schmitt qui est arrivé, qui était un très très bon littéraire hein, du 16e, 16e siècle, oui. Et bon, il y a eu des conférences de ces personnes-là, il y a toutes ces conférences qui ont commencé à ce moment-là, en même temps qu'il y avait une vie musicale qui n'était pas la même qu'aujourd'hui, quand même, avec des... Et puis, à l'époque, il y avait aussi... Là, je parle de l'après-guerre, hein, juste de l'après-guerre. Il y avait aussi, dans le bassin minier, il y avait encore le bassin minier, et tout le système du bassin minier, avec les ingénieurs, les cadres, les agents de maîtrise... Et donc, il y avait une implantation par les sons de piano. Mon père était très impliqué là-bas. Ma mère était aussi de là-bas. Mon père, quand il donnait ses leçons de piano, il était abonné au Monde, il lisait tous les jours le Monde, puisqu'entre les élèves, il pouvait, etc. Et dès qu'il avait des questions, il se posait des problèmes. Il avait des contacts sur Paris, il avait gardé des contacts. Bon, il avait développé des contacts. Et dès qu'il y avait un chemin, eh ben, il cherchait la personne, le meilleur spécialiste pour venir parler de la façon la plus pertinente possible des choses, des sujets qui lui semblaient, en fait, qui étaient pour lui importants. Quand c'était le problème d'élever ses enfants, mais finalement, c'est pas un hasard. Il a rencontré Catherine Dolto, et Catherine Dolto est venue plusieurs fois. Catherine Dolto est...
5: C'est pas Françoise?
4: Françoise Dolto, ouais. Oui, Catherine, c'est sa fille. C'est Françoise Dolto, oui, bien sûr. Sa fille, c'est Catherine. Et donc, elle est venue plusieurs fois. Et les conférences, il y a les textes qui existent, bien sûr.
5: Donc vous avez grandi aussi dans tout ça.
4: J'étais en plein dedans, quoi. Donc quand j'entendais Françoise Dolto qui parlait, ça me paraissait évident, quoi. Et donc ça donnait un coup d'oxygène, quoi. Parce que c'est...
5: Ouais. Ce que vous m'expliquiez aussi, c'est que quand les conférenciers étaient invités, en fait, ils résidaient chez vous plusieurs jours, c'est
4: voilà,
5: ça
4: voilà, absolument, parce qu'il y avait, en fait, à partir du moment où ça s'est développé, dans les années 50, 40, même 48, mon père avait sa voiture, toujours les 202 au départ, après ça une Simca, puis après ça une 403, et puis après une 404, voilà. Le conférencier, la personne arrivait le lundi soir, par exemple. Elle donnait la conférence à Arras, plutôt à Arras, puisqu'elle est arrivée. Et après ça, ben, elle dormait à la maison. Et puis le lundi, le mardi, mercredi et jeudi, il accompagnait le conférencier à Douai, à Lens, à Béthune ou à Brouet, selon les cas, ou à Bully, ça dépendait. Et donc c'est comme ça, les personnalités, il y en a 4-5 par an, plus une manifestation un peu exceptionnelle à chaque fois. Par exemple, quand je vous parlais tout à l'heure de la leçon du UNESCO, là, il restait 4 jours avec la compagnie, les acteurs et metteurs en scène qui étaient là. Donc ça, il y a plusieurs fois des choses comme ça.

0: Il y avait les conférenciers, il y avait l'art contemporain, hein, vous nous en parliez un petit
1: l'art
0: peu.
1: L'art contemporain, alors l'art contemporain à l'époque, au début, il a fait connaissance avec Bernard Dorival. Et puis il y a aussi Landais, qui était aussi le directeur du Louvre, et puis le directeur du musée d'art moderne, Bernard Dorival. Donc eux sont des personnalités qui sont venues faire des conférences. Il y a eu des conférences sur l'art. Et puis après ça, au bout d'un moment, mon père a fait la connaissance avec Ladislas Kijno, il a fait connaissance par différentes personnes, par Hans Hartung. Donc il y a eu des expositions. Hans Hartung, les dessins d'Hans Hartung, ça s'est fait à l'époque avec Monsieur Charles Hollard, qui est une personne ignorée de la ville d'Arras, alors que c'est une personne qui a été vraiment un conservateur, vraiment d'un niveau et d'un artiste, quoi, vraiment un artiste qui choisissait les choses. Ce Charles Hollard, il a fait venir à Arras toute une série de tapisseries extraordinaires, dont la Dame à la Licorne, qui ne sera plus jamais déplacée nulle part, parce qu'elle est maintenant au musée de Cluny. C'est invraisemblable, quoi. Ça, c'est venu. Puis après ça, il a fait venir les Gobelins, il a fait venir toutes les plus belles tapisseries du monde, quoi. Donc là, il y a toute une histoire de la tapisserie à Arras que tout le monde ignore, quoi. Après, donc, il y a eu une exposition Magnelli, hein, Magnelli. Ça, c'était au domicile, c'était à la maison, hein, donc on en mettait dans la salle où on a pris le café, dans la grande salle, et on a inauguré des expositions comme ça. Il y a eu Nicolas Schoeffer, il y a eu Harp et Sophie Teuber qui ont eu lieu là. Donc c'est dans les années 68, 69, 70, et aussi Kijno, ça a eu lieu aussi là. Et donc, mais Hartung, c'était simplement les dessins, les gravures de Hartung, c'était au musée d'Arras. Et puis en 65, il y a eu une exposition très importante, ou 64, je ne sais plus la fois, hein, c'est l'aujourd'hui de demain. Alors ça, c'était la première manifestation de l'art cinétique, hein, avec des personnalités comme Vasarely, Soto, Cruz Diez, les affiches là, tout ça, et des Tomasello, tous les grands de l'art cinétique, mais c'est un mouvement que toute les gens de la galerie Denise René. Et ça, c'était une période. Et puis aussi d'autres artistes, tous les gens qui font des objets qui bougent, il y a vraiment là, tous les catalogues, il suffit de les regarder. Et ça a été aussi une chose tout à fait extraordinaire. Et ça, ça avait lieu au musée d'Arras. Et sinon, après ça, l'idée, Kijno a dit, Léonce, quand même, il faut que tu achètes la maison ici, parce que tu vois, il faut comme ça, vous serez plus près de chez vous, etc. Alors moi, j'ai tout ça, je pouvais être qu'enthousiaste, quoi. Mais c'était une folie totale. Et lui, Léonce s'est laissé, il connaissait beaucoup de gens, d'amis, etc. Donc il a su convaincre les gens, etc. Et vraiment, il y a eu des soutiens d'amis, de l'administration, de la préfecture, de l'équipement, qui ont vraiment contribué au soutien, parce que, vous rendez compte, il y a 6,50 m de large entre les deux, voilà. Et avoir un espace avec tant de murs et tant de possibilités, comment ça s'est fait? Et ça, c'est vraiment... le miracle n'existe pas, mais enfin, c'est une alchimie, c'est quelque chose d'inimaginable, parce qu'on ne trouvait pas d'architecte pour le faire. On s'est dit, on va utiliser la maison, mais la maison a été complètement pourrie, on ne pouvait pas la garder. Et puis, voilà, après ça, toutes les difficultés, et trouver l'architecte, c'était vraiment... Donc il a demandé plusieurs... Il y avait Wojcinski, qui était l'adjoint du Corbusier... c'est pas possible, mais il y a un architecte incroyable avec lequel il a pris contact, c'est Paul Bossard. Et Paul Bossard, il y avait une passion entre eux, quoi. C'était un amour, Léonce et Marie-Pau et la famille. Et Paul Bossard, mon père, c'est ce qui aboutit à cette architecture assez incroyable. Maintenant, l'espace ici en étant créé a permis la réalisation d'expositions importantes, une centaine d'expositions, dont vraiment beaucoup de exceptionnels de niveau. Hein. Je parle de Zaouki, chez Sac du Buffet, Hartung, Talcoat, Malaval, Malialli, Bertini, c'est une des dernières. Exposition qui était vraiment faite avec le centre culturel italien de Lille. beaucoup d'expositions, puis des concerts. Là, la Cousmatique, j'en ai parlé tout à l'heure, mais bon, on va monter, on va pouvoir voir ça. Alors cette salle ici, il y avait un piano, et donc il y a eu beaucoup de concerts de musique classique, des petits concerts, des petits réguliers, hein, et puis d'instrumentaux, du jazz, toutes les formes de musique. Voilà.

0: On a parlé des conférences, on a parlé de l'art contemporain, on était dans la salle de cinéma. Quand est-ce que le cinéma est arrivé ici au Noroy?
1: Alors l'immeuble a été terminé, alors après tous ces travaux, toutes ces vicissitudes, donc l'immeuble a pu se construire, tout est passé par les grues au-dessus, et donc en juin 1975, l'espace est inauguré par une exposition en hommage à Arp et Sophie Teuber.
0: Et le cinéma en lui-même?
1: Le cinéma, il commence aussi au mois de septembre 1975, et il y avait la première séance en 1975, et ça ne sans arrêt jusqu'en 2006. Deux séances par semaine, deux films par semaine, et donc deux séances par jour. Voilà, à peu près 500 personnes par semaine, en moyenne. Voilà, et donc, seule salle classée recherche, seule salle ARSC, qui était à la fois aussi classée recherche et découverte dans le Pas-de-Calais.
0: Donc les affiches au mur, vous...
1: Oui, sur les affiches qui sont restées comme ça pendant depuis, oui, voilà. Donc la salle est en bon état, on peut s'asseoir, on est bien. Elle n'a pas tourné pendant 20 ans. Quel gâchis, hein.
2: Donc là, on va monter. Je vous laisse passer.

0: Donc là, on est au premier étage.
1: Au premier étage. Donc là, c'est une grande salle hein, qui fait. Enfin, grande salle, c'est 6 mètres 50 de large et 6-7 mètres, quoi, 8 mètres, voilà. Donc là, c'est une salle de polyvalente, hein, beaucoup souvent des conférences, mais aussi pour les expositions. Il y a beaucoup d'expositions, vous voyez, encore des affiches qui sont exposées. Des affiches du près de la Cousmatique, là-bas, avec Pierre Henry, Bernard Parmigiani, François Pelle, Yvo Malek. Mais il y avait aussi, voilà. Et puis ça, c'était quelques affiches d'exposition.
0: Voilà. Vous gardez les archives, les affiches.
1: J'ai tout gardé, la revue Norrois, les archives des entretiens d'Arras, les archives de la revue Norrois, bien sûr, et les archives des manifestations, les tracts, tout ça. On a tout gardé, oui, tout est gardé. Et rangé à peu près, enfin, c'est très dérangé apparemment, mais quand même, il y a du rangement. Moi, j'ai pas entretenu parce que c'est pas ma passion de ranger, ça c'est une faiblesse.
0: Alors, ça a fermé en 2006, c'est ça?
1: Oui, absolument, oui.
0: Comment vous expliquez cette fermeture? Qu'est-ce qui s'est passé pour vous?
1: Écoutez, je crois que ça marchait trop bien. Et puis, il n'y a pas eu les soutiens politiques, quoi. Il n'y a pas eu les soutiens politiques, vraiment. Politiquement, c'était indépendant, c'est gênant. Un endroit indépendant complètement qui pouvait tout faire. Moi, j'ai ce privilège de pouvoir continuer avec mes parents de pratiquement jusqu'au bout. J'ai programmé. Il y avait une liberté de programmation. C'est un lieu indépendant. Mais ça, certainement, je crois qu'on ne s'est pas rendu compte aussi ce que c'était que cette salle de cinéma, à quel point on aurait dû aider au lieu de critiquer. Mais vous savez, quand les choses marchent bien, les critiques, c'est plus facile. Pour apparaître intelligent, il faut critiquer, sinon on apparaît, donc il faut trouver les critiques. Il y a une surenchère de la critique. Je pense que c'est resté dans les clous, dans la programmation, je pense que je suis resté toujours dans les clous de ce qu'il fallait programmer. Avec une ouverture avec les autres associations, en étant toujours disponible pour faire les choses qui étaient demandées, quoi. Mais sinon, donc, ben là, alors pourquoi ben là, moi je veux pas, là je peux pas. Je crois qu'il y a bon, il y a des personnes qui auraient dû soutenir, qui n'ont pas soutenu, quoi. Et qui au contraire, quoi. Mais pour elles, pour des bonnes raisons. Peut-être que pour moi, c'était une bonne raison, parce que ça m'a permis de respirer. Je serais peut-être plus là si j'avais continué, parce que je pouvais se battre tout seul contre tout, c'est pas possible.
0: Vous étiez seul ou il y avait une association? Comment ça se passait?
1: Parce que c'est l'association Norrois-Arras. Et cette association Norrois-Arras, elle a été créée au moment pour l'établissement. Donc c'était l'association qui gérait l'ensemble, quoi. Moi, au moment où on m'a demandé de vendre. On a dit voilà. Et en assemblée générale, sans me prévenir. On dit, ben voilà, nous ne pouvons pas continuer, et il faut absolument que vous vendiez. J'ai dit non. Voilà. J'ai dit non, je ne vends pas. Et donc là, voilà, donc ils n'ont plus voulu aider. Et donc c'est bon, c'est voilà.
0: En même temps, c'est une aventure familiale, et en même temps, un espace culturel, c'est aussi une aventure collective.
1: Bien sûr, parce que je crois que ce qui est très important, c'est un service public qu'on a rempli. Les écoles privées, elles sont financées, normalement, mais elles ont peut-être... Mais voilà, dans le domaine culturel, on rendait un service, c'était un service public, et puis ouvert aux écoles, aux lycées, à l'université, on était au maximum ouvert, donc... Moi, je trouve que théoriquement, les gens, au lieu de critiquer, ils auraient dit, ben écoutez, vraiment, vous remplissez un service culturel important, etc. On va vous donner encore plus de... Bon, tel qu'on vous nomme, vous en avez toujours trop, quoi. Donc, j'étais tout le temps fourré au moulin avec ça. Hein. Fallait faire les textes, rapporter les films, voilà. Mais bon, c'était bien, c'était intéressant.

0: Depuis 2006, vous, votre objectif, c'est de réouvrir. Alors, il y a eu une tentative hein, en 2015, 2016, il me semble, avec des étudiants qui ont aussi monté une association
1: oui,
0: pour vous soutenir.
1: Ça, ainsi, Norrois, je ne sais plus comment ça s'appelait. C'était... Soudain, Norrois se lève, voilà. Oui, tout le programme était fait. Hein, donc, on fait passer la commission de sécurité. Elle rentre, elle dit, paf. Oui, le secours ne marchait pas. Actuellement, nous, notre objectif, c'est de réouvrir le lieu, l'espace. Et puis, il y a l'histoire de l'issue de secours. Et là, il y a un non-respect de la servitude de droit de passage qui est véritablement un scandale. Quoi. C'est un scandale. Et moi, j'étais tout seul pour me défendre. J'ai pas été défendu une première fois. Et là, bon, j'espère qu'on a trouvé rapidement. On va avoir la solution. Parce que pour pouvoir réouvrir le lieu, il faut absolument que la servitude de droit de passage qui appartient à l'immeuble soit respectée par la personne qui doit la respecter. C'est tout.
0: Donc, c'est un conflit de voisinage pour. L'accès et la sortie de secours, c'est ça ?
1: Voilà, donc c'est ça, et comme ça, donc nous, le seul objectif, c'est que l'issue de secours puisse fonctionner avec le cheminement jusqu'à la petite rue Saint-Étienne.
0: Alors là, où vous en êtes un petit peu alors,
1: Là, on est, voilà, que vous, la discussion, elle est en partie là, hein, Olivier, il termine des études importantes.
0: Donc Olivier,
1: c'est mon fils.
0: Bonjour, Olivier.
2: Bonjour.
1: Et Olivier, il poursuit des études de haut niveau de génie civil à Hambourg, dans l'université de Hambourg.
2: L'université technique, le TUHH, c'est la Technische Universität Hansestadt Hambourg.
0: Et donc vous, votre projet, ensemble, ou en famille, c'est ça, c'est de rouvrir ici ce lieu ?
2: L'idée, c'est de analyser la faisabilité, analyser ce lieu, l'adapter aux normes. Et oui, enfin, le but, c'est de réouvrir. Oui, avec ma profession et aussi ensemble avec ma sœur, avec sa profession, on va voir comment on investit l'énergie. On peut investir l'énergie dans ce lieu et dans la réouverture. Mais il y a certainement encore des choses à analyser et à voir. Oui, c'est ça. Enfin, c'est pas encore décidé, mais on fait tout ce qu'il y a possible en ce moment, et on réfléchit certainement si on veut venir à Arras et s'investir à 100%. Mais pour le moment, je finis encore ma profession en ingénieur génie civil, et après, si tout est s'il y a une bonne chance pour ce projet, on va s'investir et venir à Arras. Ça, c'est une très grande possibilité.
0: Et alors, donc, s'il y avait une suite, s'il y avait une ouverture, une résurrection, comment vous l'imagineriez un petit peu ce lieu ?
1: Elle est là, l'espace, il est là. Il faut que la destination soit culturelle, donc il faut trouver des activités qui correspondent au lieu. Faut pas imposer des activités qui n'y correspondent pas, quoi, c'est sûr.
2: Là, bien sûr, ça va être, ça pourrait être comme à l'époque un lieu de rencontre et avec des activités culturelles pluridisciplinaires et différents. Oui, spécialisation, ou comment dire du théâtre, de la musique, discussions, des débats, beaucoup des activités différentes. Enfin, c'est l'immeuble, c'est flexible, c'est un lieu polyvalent. Il y a beaucoup de possibilités de l'utiliser. Certainement, la technique du cinéma, ça, par exemple, ça a beaucoup changé. Le projecteur qui se trouve dans la cabine en bas.
1: Avec les arcs électriques.
2: Oui, il faut le remplacer. C'est plutôt un appareil, un appareil historique, qui a une valeur historique.
1: Pour porter des films de 30 kilos.
2: Oui. Mais ça c'est certain. Pour les enceintes, oui, peut-être on peut réutiliser. C'est encore une question. Mais ça c'est un exemple de choses qu'il faut encore vérifier et remplacer, le matériel, c'est surtout ça. Et oui, pour l'immeuble, le bâtiment, oui, ça c'est encore à vérifier, de le mettre aux normes et que ça peut bien accueillir les gens en sécurité, comme toujours.
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0: faire, hein, de mettre du soleil. Continuez comme ça, les Skis Radio. Hein. Un gros big up à terre tous et saquette d'un, hein, bisous.
1: Ah oui, ouais, ça commence maintenant.
2: Salut à tous, on se retrouve aujourd'hui sur Radio PFM 99.9 et on est l'Atelier Fac.

0: Ok, donc aujourd'hui l'atelier fac est composé de 5 personnes. On va se présenter.
1: Pas de soucis. Alors Amélie.
2: Moi c'est Mathis.
0: Moi c'est Étienne.
3: Moi c'est Théo.
4: Et moi c'est Jade. Salut tout le monde.
0: Et aujourd'hui on parle de nourriture, d'alimentation et de bouffe.

0: C'est sûrement sa grosse tête qui est restée coincée.
1: J'ai entendu.
2: Ce n'est pas le moment de s'amuser. L'heure est grave et nous devons agir vite, les filles. Comme vous pouvez le constater, les cookies de la joyeuse compagnie transforment ceux qui les mangent en fous furieux. Les gens perdent la tête et sont prêts à tout pour une boîte de ces biscuits.
1: Qu'est-ce que vous attendez de nous, au juste?
2: Jusqu'à présent, ces cookies sont distribués exclusivement sur notre continent. Votre mission consiste à infiltrer la joyeuse compagnie et à tirer cette affaire au clair avant que la folie des cookies ne gagne la planète. Cette semaine, vous disposez des gadgets suivants. Vaporisateur de parfum paralysant, bracelet de type fantasy multifonction, appareil photo holographique, broche clippée à tête chercheuse et en prime 3 tubes d'échantillons gratuits. Je les ai trouvés dans ma boîte à lettres.
1: Ah, j'adore les échantillons gratuits. Crème polaire hydratant.
2: Avec effet protecteur anti-gerçure.
0: Merci Thierry.
2: De rien, la protection, c'est mon métier. Ne remuez pas trop les filles, la turbocabine d'essayage du Whoop est encore en phase expérimentale.
3: D'accord, et c'est Jade qui va commencer avec les spécialités les plus répugnantes, les plus dégueulasses.
4: Les plus dégueulasses.
3: Ok.
4: Alors, après que Louis nous ait parlé des insectes qu'on retrouvait dans notre nourriture, j'ai décidé de pousser le bouchon encore plus loin, vous allez voir.

0: Et oui, la nourriture, souvent, on pense à la bonne bouffe. Moi, perso, ça va être un bon McDo, une bonne raclette ou un bon tiramisu. Eh ben non, mon but ce soir, c'est pas que vous vous régaliez verbalement, même si je doute que ça soit vraiment possible. Mon but, c'est que vous ayez plus du tout envie de manger après ça. Un but louable.
1: Sympa, ça.
2: Génial.
0: Alors, déjà, il faut savoir que je suis pas très difficile niveau nourriture, mais là, vraiment, ça m'a dégoûté ce que j'ai vu. C'était horrible. Plus sérieusement, le thème de ce soir, il est grave intéressant. Parce que la nourriture, bah, généralement, ça rassemble, sauf au repas de Noël. Hein. Du coup, je me suis intéressée aux spécialités culinaires étrangères, mais pas n'importe lesquelles. Vous n'allez pas me remercier, vraiment. Parce que oui, je vais parler de ce qu'il ne faut surtout pas manger, un peu en France, mais surtout ailleurs.
1: Laisse-moi deviner, est-ce que ça va parler des États-Unis par hasard?
0: Non, je crois même pas que je parle des États-Unis.
1: Ah, parce qu'il y a des dingueries là-bas.
2: Non, mais, surtout les recettes TikTok, endroits, là, c'est horrible. Les trucs là avec genre manger des fourmis.
0: Mais il y a des trucs de ce goût-là, c'est dégueulasse.
1: Le fameux beurre frit.
0: Oh non, c'est dégueu. C'est affreux ça. Alors, parce que j'aime la France, on va pas s'attarder ce soir sur les choses répugnantes comme les grenouilles, les escargots ou encore les cervelles, parce que quand on visite d'autres pays, on est parfois étonné de ce qu'on peut trouver dans notre assiette. Rassurez-vous, pas besoin de goûter, juste écouter, ça sera carrément efficace. Hein. Alors, tout d'abord, parlons des insectes en tout genre. Alors, je sais pas vous, mais j'ai déjà mangé des insectes, genre des asticots ou des...
3: Ouais. Quand c'est très salé, ouais. Ça va.
1: Non, ça va, c'est un peu frit, ça croque en bouche, c'est sympa.
2: Moi, j'aime bien les insectes.
3: Le pire, c'est les sauterelles, parce que c'est gros.
1: Quand c'est gluant,
3: tu te rends compte.
4: C'est bon,
3: les cliquets. Ah non, ça débecte.
0: Bon, c'est pas fou, mais on va pas se mentir. Peu importe, les insectes sont devenus en quelques années un aliment de choix dans l'alimentation de certains. Consommés depuis des décennies en Afrique et en Asie, ils font leur arrivée en France depuis peu. On fait avec ce qu'on a. Alors, d'ailleurs... Ah bah non, j'ai marqué... D'ailleurs, vous verrez que j'ai ramené des chips ce soir. Sauf quand même, je les ai oubliés chez moi.
1: Oh, mais... pas de chips. Oh non, pas d'apéro ce soir.
4: Oh. J'espère qu'il y a de la bière quand même.
0: Non plus.
4: Oh là là.
1: C'est dramatique.
4: Un triste mercredi.
0: Alors, continuons sur notre lancée. Alors, le premier truc que je vais vous présenter, c'est des fœtus de canard.
4: Miam.
0: Alors, on rentre direct dans le bain, ou dans la mare, devrais-je dire.
3: T'es nul.
0: Alors... Aussi appelé balut d'œuf avec des pattes, alors ça donne tout de suite plus envie. L'œuf contient le fœtus d'un canard âgé de 18 jours. Alors en fait, il a déjà ses os, un bec, des plumes et des yeux qui vous regardent.
4: Ouais.
1: Mais ça veut dire que tu manges les yeux et l'os en même temps?
0: Oui, tout, miam, et même les plumes.
4: Oh, ça croque.
1: Genre... Justement, oui.
4: C'est cuit,
0: genre tu manges. Genre l'œuf, tu retires la coquille et il y a encore les petits morceaux, tu manges.
4: Oh, oh,
3: c'est dégueulasse.
4: Oh, j'ai mangé ça ce soir, moi.
0: Ah bah, ce plat se déguste aux Philippines. Et j'ai parlé avec Cass, une autre fille qui fait partie de l'émission radio hier, et sa mère, elle en mange. Elle adore, sympa. Elle kiffe à manger. Oh, okay. Elle me l'a dit hier. Un peu l'impression de préparer Halloween. En vrai, il faudrait que je passe commande. Hein. Alors, par contre, premier degré, j'ai failli vomir en voyant l'image. Vraiment, vous pourrez aller voir si vous voulez, mais...
1: Non. Alors,
0: il était 21h quand j'ai écrit la chronique. Je venais de terminer de manger et vraiment, heureusement que l'émission n'est pas filmée parce que j'aurais certainement pas partagé l'image. Hein.
4: Oh mince, les petits rejets.
0: Alors, trêve de plaisanterie, revenons à nos moutons et repartons à nos spécialités, parce que celle-là casserait pas trois pattes à un canard.
4: Oh là là. Elle est bien celle-là, elle est bien.
0: Je crois que je vais devoir demander à Laura de mettre des bruits de rire en fond, pour me sentir moins seule en vrai. Non, maintenant on va partir au Japon, avec une spécialité qui s'appelle le fugu. Alors c'est un poisson à épines, qui est très dangereux pour l'homme, parce qu'il y a un poison qui pourrait tuer jusqu'à 30 personnes d'un seul coup. Alors vous vous demandez comment on pourrait manger ça? Alors en fait, déjà c'est un bon moyen d'abattre ses ennemis, je suis en train de me dire. Mais en fait les Japonais demandent à un cuisinier qui a une technique d'enlever le poison et après c'est à eux de le manger. Bon après c'est chance ou pas s'il y a encore un petit morceau de poison. Hein. Alors toujours dans le domaine marin, si vous avez l'idée d'aller un jour en Corée du Sud, vous trouverez peut-être des stands qui vendent du poulpe. Mais du poulpe vivant, dans un plat qui s'appelle le sanakji. Alors, il est assaisonné aux graines de sésame et de l'huile de sésame, c'est pas hyper original. Hein. Mmh. Alors, il faut tout de même faire attention, parce qu'il y a les ventouses qui peuvent coller dans la gorge et vous étouffer. Alors, les images, elles sont toujours aussi dégueu. On voit le poulpe bouger dans l'assiette.
3: J'ai déjà
0: dans
3: vu des vidéos, des petits bouts, parce que les nerfs sont encore actifs, et du coup, ça bouge.
0: Mais même les yeux bougent, les yeux clignent encore.
3: Ah, il mange les yeux.
0: Mais il est vivant, en fait. Ah, et il est entier.
1: En fait, est-ce que des gens en sont morts dernièrement?
0: Alors, j'ai pas fait de recherche, mais en vrai, il y a moyen.
1: Il y a beaucoup, il y a
0: si
1: très
0: le poulpe
1: très
0: n'est pas frais.
4: Mais c'est collant.
1: Ah, s'il n'est pas frais, et puis en plus, il colle bien. Ah. Bon appétit.
0: Alors, le poisson, on en a marre, on va reparler des insectes. Si un jour vous décidez de vous rendre en Sardaigne, vous pourrez y déguster le marzu. Alors, qu'est-ce que ça peut être à votre avis?
3: Le marzu.
5: Marzu, un poisson encore?
0: Non. C'est en lien avec les insectes.
1: Ah, j'avais pas entendu. Peut-être une araignée.
4: Je sais pas, de la merde d'insectes.
1: Non, mais je sais, c'est une supposition.
3: Des insectes. Je sais pas, genre. Des sauterelles ou genre des papillons. Des chenilles.
0: Des chenilles. Ah non, en fait, il s'agit d'un fromage composé de larves de mouches.
3: Oh oui,
4: ah oui, je connais. Oh.
0: Alors, si on a de la chance, on peut voir les asticots encore vivants bouger. Ça donne un peu de craquant dans le fromage. Tu t'en as pas vu des comme ça la dernière fois, Amélie?
3: Non, j'en ai pas vu quand je suis allée au plus grand plateau de fromage de France, non.
0: Et bah, tu as de la chance. Hein. Bon, là, c'était assez soft. Par contre, là, on va vraiment parler de choses dégueu. J'ai même hésité à en parler parce que vraiment, ça m'a donné la nausée. Hein. Âme sensible, bouchez vos oreilles. Ceux en voiture, coupez le son 30 secondes. Surnommé Mouktouk, la peau de graisse de baleine est riche en vitamine C et D. Alors, ça se déguste au Groenland et ils la mangent crue ou en friture. Mais attention à l'élasticité, c'est...
3: Ils mangent de la graisse de baleine.
0: La graisse de baleine.
3: Comme ça, mais genre, ouais. C'est... à pleine bouchée.
0: Bah oui, comme il n'y a pas beaucoup de lumière là-bas, il leur faut des vitamines D et...
3: De la graisse.
0: La graisse de baleine.
1: Mais la baleine, c'est pas censé être un animal protégé?
4: Ouais, déjà de base.
0: Oui, mais on dirait qu'ils kiffent quand même mais là-bas. Bon, je vais pas vous parler 150 ans de ces trucs dégueulasses parce que je suis en train de développer un trauma là. Néanmoins, il faut quand même parler des gens qui mangent des pâtes de poulet. Genre les pâtes de poulet.
3: Les pâtes de poulet, mais c'est bon, des
1: ça
3: os
1: ça. Ça a pas l'air ça. Si terrible ça.
3: Non, c'est juste des os et des griffes. Ouais. Des écailles.
0: Alors ça se mange en frites, en barbecue, en soupe ou en mariné. Il y en a vraiment pour tous les goûts. Ça craque un peu sous la dent.
3: En frites.
1: Un bon barbecue avec des pâtes de poulet. Oh ouais. Yam.
3: Ça a l'air bon, dis donc.
0: Enfin, je pense dépasser un stade de ma phobie si je vous parle des tarentules frites. Oh. Alors, ça se mange au Cambodge et c'est une véritable spécialité locale. Alors, si vous avez peur des araignées comme moi, c'est peut-être le moment de prendre votre revanche. Et la tarentule, elle a le goût un peu au poulet. Donc, je me dis pourquoi pas tenter un jour. Hein.
3: Non.
0: Il y a des petits poils en plus.
3: Ah ouais, ça dégoûte, tu dois la prendre et tout et la croquer. Rien que le fait d'avoir genre une araignée dans ton corps, moi j'aurais tellement peur.
0: Bah, mais après, t'en as quand même, parce que je sais plus où j'avais vu ça, mais chaque année tu manges 6 à 8 araignées sommeil, donc t'en as quand même dans ton corps là.
1: Quoi?
0: Oh, ceux qui dorment la bouche ouverte, il y a des risques qu'ils avalent des araignées.
1: Oui. Ah, ok, à partir de maintenant je mets mon oreille sur la bouche.
0: Alors, si ça vous intéresse, vous pouvez toujours retrouver des spécialités comme le kiviak, le vin souris ou encore le shirako gunkan maki. Alors, je vous laisse aller voir, parce que là, j'ai besoin d'aller aux toilettes pour vomir. Hein.
1: Il y a de quoi, je pense.
5: Super, merci beaucoup, Jade. Donc, comme quoi, en France, on n'est pas trop mal servi niveau nourriture. Merci la gastronomie française.
0: J'espère que vous avez faim, là.
5: Ouais, merci le mot.
3: Ah, en plus, il doit y avoir des gens qui sont en train de manger. Tout.
4: Ouais, c'est clair.
3: Super. Moi, je vais manger après, là. Non, merci.
5: Ok, donc on passe pour les amateurs de lasagne à Théo, qui va nous parler de l'affaire Findus.
1: Oui, tout à fait. Alors, moi, je vous propose de faire un petit retour sur ce scandale alimentaire qui a animé le début de la dernière décennie. Par contre, même chose, posez vos fourchettes, cela risque d'être un peu moins déroutant que Jade, mais un peu quand même.

0: Ah là là, les lasagnes, ces légères plaquettes de pâtes onctueuses fourrées avec une sauce tomate goûteuse qui se mange à la perfection avec une viande hachée soigneusement assaisonnée. Bien sûr, je n'oublie pas les plus gourmands d'entre nous qui aimons nos lasagnes avec une béchamel crémeuse et grasse qui dégouline sur nos couverts.
1: Alors, je coupe tout de suite, je suis désolée, hein, mais vous allez peut-être me détester, je déteste les lasagnes.
2: Quoi ?
3: Ok, je te déteste.
0: Je te déteste aussi. Et dites-vous que j'avais écrit ça à 15h, j'avais déjà eu envie de manger, et devinez ce que je mange ce soir ?
2: Des lasagnes.
0: Exactement, ouais. Merci papa. Sérieusement, qui n'aime pas les lasagnes, mis à part les fous ? Il en existe tellement de sortes différentes, à la bolognaise, des végétariennes, il en existe même aux poissons. Malheureusement, le monde tournerait mieux si on s'était contenté de ces trois-là. Retour en 2013... Lance Armstrong avoue ne pas avoir pris que du sucre durant sa carrière. Le pape François prend ses fonctions au Vatican et c'est aussi le début du scandale du Lasagnegate. Le cheval, c'est trop génial, n'est-ce pas ? Eh bien, en 2013, l'industrie agroalimentaire l'a bien compris. Alors que Gangnam Style fait fureur sur Internet, on apprend que de la viande de cheval s'est glissée dans 5 millions de plats préparés et concerne 40 pays à travers le monde.
1: Dont la France,
0: j'y reviens juste après. Sans avertir, bien sûr, le consommateur que leur lasagne étiquetée au bœuf était au cheval. Pourquoi ont-ils fait ça ?
1: C'est moins cher.
0: Oui, en partie, oui, c'est moins cher, c'est ça.
1: C'est plus gros et en plus, du coup, tu peux mettre plus de morceaux de viande dans les paquets. Non ?
3: Ou alors il y avait plus de vaches, peut-être.
0: Bah, c'était surtout une raison économique. Hein. La viande de cheval est tellement peu chère à produire qu'il était plus rentable de substituer les deux viandes. Et tout ça sans changer non plus... Oh là là, tout ça change non plus le prix affiché en rayon.
1: 1, 2, 3.
0: J'en ai besoin. Mais si les prix sont identiques, si les étiquetages sont conformes, entre de grandes guillemets, et qu'ils ne laissent aucune dérive s'entrevoir à l'horizon, comment est-ce que ce scandale a pu être révélé ? Alan Rhee, directeur de la sécurité alimentaire irlandaise, se baladait tranquillement dans les rues de Dublin, patte à la main, on n'oublie pas qu'on est en Irlande bien sûr, quand il croisa quelques offres suspectes d'hamburgers avec des prix très bas, il lance une série d'analyses en avril 2012. Autant une grosse partie de l'industrie avait compris qu'il fallait garder les mêmes prix pour ne pas attirer les soupçons, autant d'autres sont particulièrement cons. Ils n'ont sûrement pas dû tous se donner le mot. Un enquêteur irlandais du Nord cette fois-ci enquête sur l'étiquetage de ces fameux produits et comme de par hasard, la viande de cheval provenait d'Europe de l'Est. Je ne sais pas vous, mais moi j'ai toujours l'impression que toutes ces fraudes de ce style, pour gagner un maximum d'argent, bah, ça vient d'Europe de l'Est.
3: Oh, le cliché.
0: Ah, le cliché. Ah, mais je l'avoue, mais à chaque fois, depuis que je suis petit, j'ai toujours ce cliché en tête que l'Europe de l'Est, c'est tout le temps les fraudes, un peu comme ça, ouais. Tout le temps. Et de là, on comprend que les steaks hachés pur bœuf contiennent autant de naturel que les influenceuses Instagram. Le 16 janvier 2013, le scandale éclate au Royaume-Uni et concerne tout un tas de marques, que ce soit des étiqueteurs, des producteurs, de la grande distribution et d'autres. Tout le monde était de la partie, en gros. Un mois plus tard, le 8 février 2013, le scandale arrive en France, et à partir de là, c'est la merde. Toutes les marques concernées avouent qu'il y a eu un problème dans la chaîne de production, mais aucune n'est réellement sincère. Ils vont jusqu'à tous porter contre X. Pas Twitter. Hein. Je sais pas vous, mais on dirait vraiment tes petits coussins que t'as surpris tricher au Monopoly, mais qui ne veulent pas l'avouer.
1: Alors perso, moi, c'est moi qui triche au Monopoly.
0: Je triche aussi.
1: Voilà.
2: J'aime pas le Monopoly.
4: Oh non, tu râles.
0: Autant la bonne paye, je comprends. Le Monopoly, c'est pas possible.
2: Non, la bonne paye, c'est trop bien.
0: Ah non, non.
2: Le Monopoly, c'est affreux, ça dure 4 heures ce truc.
0: Justement, c'est ça qui est bien.
1: Mais non, tu triches et ça accélère la partie.
2: J'ai joué une fois, j'aime pas du tout.
0: Puis moi, j'adore écraser mes adversaires. C'est trop bien. À partir de là, on s'est questionné sur un potentiel risque sanitaire. L'avenir démontrera qu'il n'y a pas une mort ou de personnes malades. Mais imaginez si on avait eu un scandale de la sorte avec une maladie comme la vache folle. Ça aurait été dramatique à mon sens. Les gens se sont beaucoup questionnés aussi sur l'éthique de ce scandale. En France, comme un peu partout en Europe, la viande de cheval est tabou. Et nous faire ingérer ça à notre insu, c'est pas vraiment dingue pour une image de marque. Et ça fait perdre la confiance des consommateurs. Sachant que même aujourd'hui, une célèbre marque, dont je ne citerai pas le nom, qui propose des bâtonnets de poisson panés, a encore du mal à faire retirer cette mauvaise image qui pèse sur elle. Le Lasagnegate s'est officiellement clos en 2014, mais il y a eu de nombreux rebondissements dans cette affaire. Notamment quand on a su d'où venaient la plupart de ces chevaux. Je reviens à ce que j'ai dit tout à l'heure sur l'Europe
2: de l'Est.
4: Encore une fois.
0: Tout à l'heure, je parlais justement de ça. Et beaucoup de chevaux provenaient d'un grand pays d'Europe, enfin, eurasiatique aujourd'hui.
1: La Russie ?
0: Exactement, beaucoup provenaient de Russie.
1: Et la géographie.
0: Et quelle importance, pourrait-on me dire, hein, d'après tout, c'est, ça n'a pas vraiment de lien. Début 2010, le gouvernement russe a interdit le cheval comme moyen de locomotion pour démocratiser l'automobile. Or, les plus pauvres en Russie se déplaçaient à cheval. Et comme ils ne pouvaient plus les utiliser, ils les ont vendus. Pourquoi garder quelque chose d'interdit après tout ? Et devinez qui s'est pointé pour les acheter ?
1: La grande distribution.
0: Exactement.
1: Bingo. T'as toujours les bonnes réponses,
0: toi. Toujours, ouais, elle est trop forte.
1: Je suis trop forte.
0: T'as lu mes notes juste avant ?
1: Pas du tout.
0: J'ai l'impression. Depuis, il y a quand même eu la promulgation de nombreuses lois qui améliorent la traçabilité des produits à l'échelle européenne. Est-ce que ça empêchera ce genre d'affaires à l'avenir ? Peut-être, peut-être pas. Mais ce qui est sûr, c'est que ça n'empêche pas les laisser-aller de certaines marques. On a tous en tête les histoires de l'infantile, de pizza, de chocolat. Toutes ces choses qui vous disent certainement un truc. Les champignons dans les bacs, tout ça, bon appétit.
3: Merci.
4: Merci, c'est clair, ça donne vraiment, vraiment envie.
1: On va bien manger ce soir.
5: Qu'est-ce qui se passe ? Arrêtez de chez moi, voyons.
6: Quoi ? Mais vous êtes un peu fêlé. Allez, ouste, ouste, ouste.
7: Germaine, Germaine.
6: Reviens.
7: Oh.
6: Pas ça. Avec sa fourchette. Et alors, qui c'est qui me ramène ?
7: Ramener ? Non.
4: Ok, on va se laisser en musique pour Oné Oné de Abba. Ah.

0: Et après le plus grand plateau de fromage des Hauts-de-France et le championnat du monde de la frite, Amélie nous parle de la nourriture arrajoise.
1: Exactement. Alors ce soir, j'ai décidé d'aborder avec vous le sujet de la nourriture à Arras et plus précisément des événements en rapport avec la nourriture à Arras.

0: Alors, à PFM, nous sommes quand même situés dans les Hauts-de-France, que j'ai appris être la première région en termes de gastronomie en Europe. Donc un beau palmarès qui force le respect. À la base, moi, je viens de Bordeaux et j'avoue que je connais pas trop le passif des Hauts-de-France et d'Arras à travers la nourriture. Mais il est nécessaire que je vous donne une impression personnelle sur le lien d'Arras avec la nourriture. Les gens ici sont complètement barges, ils sont fous. En l'espace de un mois, il y a eu 4 fêtes sur la bouffe. Si vous vous rendez compte, moi, à Bordeaux, il n'y a jamais eu une seule fête sur la bouffe. Ici, le week-end du 26 et du 27 août, c'était la fête de l'andouillette. Le week-end du 2 et du 3 septembre, c'était le Beer Pot Festival. Le 30 septembre, on a eu le droit au plus grand plateau de fromage des Hauts-de-France. Et le 7 octobre, c'était le championnat du monde de la frite. Donc beaucoup de liens avec la boisson, la bouffe. Ici, on est bien. Et personnellement, je suis allée aux 2 derniers événements. Et j'avoue que j'ai pas été déçue niveau préjugés sur la région. Alors bon, maintenant je vous propose de faire un petit zoom sur les impressions qui sont ressorties du plus grand plateau de fromage des Hauts-de-France avec Miley et Alpha qui font partie de l'autre équipe que vous retrouverez d'ailleurs la semaine prochaine. On a pu faire un micro-trottoir lors de cet événement et le micro-trottoir s'accompagne toujours de questions et du coup on a dû en poser à certaines personnes qui étaient présentes. Alors d'abord, il faut savoir que le plateau était composé de 302 fromages issus que de la région Hauts-de-France et présentés par la fromagerie La Prairie. En interrogeant les différentes personnes qui s'étaient déplacées, on a constaté que l'opinion générale était quand même très fière de la gastronomie. Les gens ici sont très attachés à leur patrimoine culinaire et veulent le voir subsister. Il y a un réel amour pour les différents savoir-faire et une volonté de les protéger. Dans un monde où tout s'unifie, et notamment en termes de nourriture, beaucoup sont d'idée qu'il faut protéger nos savoir-faire français et ne pas perdre notre identité nationale. Vous en pensez quoi ?
1: Je suis totalement pour. Étant du Nord aussi, la frite, c'est la fête, comme on dit dans certaines friteries dans le Nord. Donc je suis totalement pour, moi.
2: Ben nous, chez nous, on a la...
1: Donc, je l'ai jamais faite, mais apparemment, c'est très cool.
0: Mais what ?
2: Mais non, là...
0: C'est quoi ces fêtes des fruits ?
3: Ouais.
1: Oui,
0: région, c'est très bon pour la santé. C'est meilleur pour la santé que le fromage, la frite ou l'andouillette.
1: Non, la frite, c'est bon pour la santé. Je la mange tous les midis, c'est très bien.
0: Ouais.
2: Le calva et le cidre aussi, c'est bon.
1: Ah, le cidre, ah ben oui.
0: Et du coup, pour revenir au fromage et pour d'ailleurs pour garder ce patrimoine français, La Prairie a prévu de faire des ateliers dans les écoles primaires de la région en vue de faire connaître les métiers en lien avec le fromage. Et au cours de notre interview, on a pu rencontrer des familles avec des enfants. Et les parents étaient très enthousiastes à l'idée que leurs enfants puissent se rapprocher du patrimoine culinaire français et puissent potentiellement développer un amour et une vocation dans le fromage. Du coup, ils étaient très contents. On a parlé à plein de gens. Bon, les micro-trottoirs, c'est compliqué quand même, hein, parce qu'il y a des gens, ils ne veulent pas te parler. D'autres, ils acceptent et ils répondent à moitié. Et des gens qui sont super investis, et ça, c'est vraiment, vraiment cool. Comme autre question, on a pu parler des accords CETA. Est-ce que vous savez ce que c'est, vous, les accords CETA ?
2: Pas du tout.
3: Pas du tout.
2: Pas du tout.
0: Alors, les accords CETA, en fait, c'est un accord entre

0: entre la France et le Canada et les États-Unis aussi pour que en fait les producteurs canadiens puissent produire des fromages français sans enfin à leur guise en fait et sans respecter les appellations qui sont données en France, notamment pour le maroilles qui est AOP dans le Nord et qui du coup pourrait être fait par les producteurs canadiens sans respecter cette AOP. Et du coup, ben, nous, des questions qu'on a posées, ça dérangeait beaucoup de gens que en fait les traditions ne soient pas respectées et que, comme je l'ai dit, tout s'unifie dans notre monde. C'est vrai que je me suis fait la réflexion, c'est vrai qu'on trouve beaucoup de produits que maintenant on francise un peu, et pareil des produits de France qui sont mis à la sauce des autres pays. Est-ce que vous trouvez ça normal, bien? Est-ce que ça vous dérange ou pas du tout?
1: Bah, c'est intéressant de faire des alliances, ça permet de découvrir des autres spécialités. Après, est-ce que ça va pas donner lieu à un pacte pour l'obésité?
0: C'est vrai, je sais pas trop, mais du coup j'ai trouvé ça quand même super intéressant, la réflexion qu'on se fait, parce que en même temps, moi je suis pour qu'on garde notre identité culinaire française et je trouve ça très bien, et autant mais c'est cool aussi de pouvoir découvrir d'autres cultures et aussi de pouvoir tout simplement mettre ces cultures un peu à notre goût. Mais du coup, il faut aussi, je pense, savoir protéger notre patrimoine et le faire découvrir aux autres cultures qui puissent aussi par eux-mêmes retravailler nos cultures sans pour autant que nos cultures disparaissent complètement.
1: Bon, on est quand même la référence en gastronomie avec croissant
0: baguette.
2: Après, disons que le problème, c'est que par exemple sur Paris, les gens qui viennent visiter ne sont pas vraiment servis, parce que, je prends exemple pour la Tour Eiffel, tous les restaurants autour de la Tour Eiffel ne sont pas très fameux. C'est surtout des restaurants qui sont là pour faire du chiffre, et c'est des restaurants qui proposent des plats entre guillemets surgelés qui sont achetés à la base dans une grande surface. J'ai pas vraiment le nom exact, et ça donne pas vraiment une très bonne image de la France d'un autre pays.
1: En parlant de Paris et de la Tour Eiffel, j'ai vu il y a pas longtemps, je sais pas si vous en avez entendu parler, les crêperies et tout autour de la Tour Eiffel, conservent au niveau des égouts leurs produits qu'ils vendent après aux clients, et ils mettent des tonnes de sucre pour camoufler
0: ça les odeurs. Mais c'est génial.
1: Allez
0: donc
1: manger
0: ce
1: des
0: soir,
1: crêpes.
3: Le pays de la gastronomie qui vend des crêpes stockées dans des plaques d'égout.
0: Oh, ça
2: ou bien, je sais pas si t'as vu, mais dernièrement, je crois que c'était à 2-3 jours, il y a des vidéos qui sont sorties des vendeurs au pied de la Tour Eiffel. Ils vendent, en gros, ils font leur nourriture dans un caddie avec une bonbonne de gaz dedans, et par au-dessus, ils mettent une grande plaque. Ils font tout chauffer dessus.
0: J'ai vu. Du coup, à côté de la gare du Nord, en fait, j'ai vu un monsieur qui vendait dans un caddie, pareil, avec une bonbonne, il faisait cuire du maïs. Et je me suis vraiment demandé, est-ce qu'il y a des gens qui achètent ça? Et j'en ai vu acheter du maïs. Et du coup, c'est vrai que j'étais assez surprise. Et en même temps, je comprenais pas trop.
1: Bon, après, c'est Paris. Hein. Moi, quand j'y suis allée la dernière fois, le gars, il vendait des packs de bière, genre dans la rue.
0: Des packs de bière?
1: Ouais, c'est genre il vendait la bouteille de bière et tout. En plus, elles étaient même pas fraîches.
0: Bah, en tout cas, c'est bizarre. Mais pour finir cette rétrospective sur cet événement fort en odeur, je vous propose une petite question qu'on a posée à l'ensemble des personnes qu'on a interrogées du coup le 30 septembre. Bière, frites, fromage, est-ce que ça représente bien la région?
2: Oui.
1: Bah, au début, j'allais dire fromage, non, mais maintenant, avec ce que tu nous as dit, oui, du coup, ça donne envie de goûter en vrai.
2: Parce que vraiment, quand tu nous as dit qu'il y avait 200 ou 300 fromages,
1: 302.
2: Moi, à part le maroilles, même en venant du Nord, je savais pas qu'il y en avait autant, c'est fou.
0: C'est assez impressionnant.
2: Ah ouais, c'est ça.
0: Voilà. Et après cette joyeuse chronique sur la bonne bouffe, Étienne, tu nous présentes un des régimes les plus drastiques dans le monde du sport.
3: C'est ça, donc mon sujet, c'est loin de tout ce qu'on peut imaginer en entendant le mot nourriture. Pas de gastronomie française, pas de vin, pas de bière, pas de fromage. On va plutôt parler de certains régimes alimentaires dans le sport. 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

0: Donc, je vais m'intéresser aux sports de combat où des catégories de poids sont instaurées. Donc, côté positif pour les catégories de poids, ça évite d'affronter un Teddy Riner au judo ou un Cyril Gane au MMA quand on pèse que 60-70 kilos. Côté négatif, ça impose aux sportifs de respecter un certain régime alimentaire, donc pour rester dans une catégorie de poids tout au long de la carrière. Donc, pour info, les plus petites catégories adultes au judo sont les moins de 60 kilos. Pour les garçons, à la boxe, c'est les moins de 56 kilos. Et pour les femmes, au judo, c'est les 48 kilos. Donc, ce qui fait très très léger quand même à maintenir tout le long de sa vie quand on s'entraîne tous les jours et donc on développe des muscles, etc. Donc, petite histoire, on imagine un sportif à l'entraînement, dans son dojo, sur un ring ou dans une cage. Une semaine avant son combat, il se pèse et malgré ses deux entraînements quotidiens et son régime riche en protéines et maigre en glucides, il a toujours 8 kilos de trop par rapport à sa catégorie de poids. Ça pesait dans 7 jours, son combat le lendemain. C'est un petit peu chaud.
1: Il doit perdre 1 kilo par jour, ça veut dire ?
2: J'ai déjà vu des techniques.
1: Ah, putain.
0: Voilà, je vais vous parler de ça aujourd'hui. Donc pas le choix, son entraîneur lui conseillera ou l'obligera de pratiquer la méthode du cutting. C'est de ça dont t'as entendu parler. Donc pour être fort dans un sport de combat, en fait, il faut être au maximum de la catégorie autorisée, c'est-à-dire si vous êtes en moins de 73 kilos, il faut peser exactement 73 kilos. Si vous faites 70 kilos, vous pesez moins lourd que votre adversaire et il sera beaucoup plus puissant et beaucoup plus fort que vous. Donc les combattants s'infligent des pertes de poids plus que dingues pour le moment de la pesée, qui est la veille du combat, et donc essayent de reprendre tout le poids qu'ils ont perdu en une seule journée. Donc ils font vraiment l'ascenseur sur la balance et c'est horrible, ça crée des problèmes de poids plus
2: bah,
0: tard.
2: C'est pas bon pour le corps. Hein.
0: Ouais, au fur et à mesure de la carrière, assez dingue. Donc en théorie, pour pratiquer le cutting, donc cette méthode de perte de poids, il faut obligatoirement être accompagné d'une équipe avec entraîneur et diététicien, parce que sinon c'est super dangereux. Enfin même avec un entraîneur et un diététicien, ça reste dangereux. Et franchement, il vaut mieux pas s'y prendre tout seul dans son coin parce que cette méthode, ça possède de réels dangers. Je vais vous expliquer. Donc, une semaine avant, je vous ai dit, le processus est lancé. L'athlète va dans un premier temps réduire drastiquement sa consommation de sel et de glucides. Parce qu'en fait, le sel et les glucides, ça favorise la rétention d'eau. Et ici, le but, donc, c'est la perte d'eau. En une semaine, on n'a pas le temps de faire un régime style comme j'aime, Fanny, 38 ans, perdre du poids. Donc... on va tout perdre en fait, on va perdre de l'eau en une semaine, pas le temps de faire place aux aliments. Donc ça va vous paraître contradictoire, mais une semaine avant, l'objectif pour l'athlète, c'est de produire une surhydratation. Il va boire entre 8 litres et 16 litres d'eau par jour.
1: Pour perdre de l'eau, il doit boire de l'eau ?
0: Voilà, donc une semaine avant le combat, il va boire énormément, énormément d'eau. Donc imaginez-vous bien, entre 8 litres et 16 litres, ça fait un pack de cristalline par jour.
2: C'est affreux.
0: Minimum.
2: Tu peux mourir si tu bois trop d'eau normalement, non ?
0: Bah ouais, tu peux mourir. Faut pas boire énormément. Enfin, faut répartir sur la journée en fait les litres d'eau. Sinon, tu. Pareil, ça présente des risques de fou.
3: C'est horrible.
0: Donc, voilà, il va faire ça pendant une semaine. Et 24 heures avant la pesée, le combattant, il a toujours pas perdu de poids. Donc, il est toujours 8 kilos au-dessus de sa catégorie. Et donc, c'était pas son but en fait. Son but, c'était uniquement préparer son corps à cette perte de poids en fait assez extrême qui se passe en fait sur une seule journée.
1: En une journée, il doit perdre tout le poids.
0: Ouais, c'est entre 5 et 10 kilos généralement. Mais t'as des combattants de MMA actuels qui sont champions du monde, etc. Donc ça marche. Mais qui perdent plus de 15 kilos, tout ça.
3: Mais comment ?
1: En un jour.
0: En seulement quelques jours, ouais. Donc 24 heures avant sa pesée, comme je vous ai dit, là, il est toujours au même poids. Donc là, à partir de ce moment-là, il est déjà peu nourri. Maintenant, il va stopper toute consommation de nourriture et d'eau. Il va plus rien manger. Donc, en plus, habitué à recevoir énormément d'eau, comme il a bu de 8 à 16 litres, son corps, en fait, il va continuer à évacuer davantage qu'en temps normal, en fait. Donc, il va continuer d'uriner, de transpirer plus que d'habitude, etc. Et donc, ça va faire perdre énormément, énormément de poids. Mais en plus, pour favoriser la perte de poids, la méthode, elle s'accompagne de courses à pied, couvertes de t-shirts, pull, kawaii, doudoune, écharpe, enfin tout ce que vous voulez en fait, tant qu'il y a le plus de couches possible. Ensuite, le footing terminé, place au bain chaud, au sauna et aux siestes placées dans des pièces surchauffées, enroulées de couettes, de plaids, enfin tout ce que vous imaginez, tant qu'il y a encore plus
1: de voilà. Transpiration.
0: Voilà, tant
2: qu'on transpire le plus. J'avais vu la vidéo d'un gars qui s'enfermait dans un sauna pendant des heures pour perdre un maximum d'eau et il avait réussi son objectif, mais genre c'était tout seul. Hein.
0: Ouais.
1: Du coup, le but c'est juste de perdre de l'eau, genre
2: perdre de, l'eau, ouais.
1: De perdre en fait, 8 kilos d'eau.
0: C'est juste de l'eau en fait, c'est pour vraiment au moment de la pesée se peser au poids voulu.
1: Mm-hmm.
0: Et comme ça, t'as juste à reboire entre guillemets après la pesée. Okay. Ça paraît très simple comme ça.
1: Ouais.
0: Et donc, tu combats à un poids
2: qui est supérieur,
0: largement supérieur à la catégorie et donc peut-être à l'adversaire pour être plus fort que lui et pouvoir le battre.
3: Oh là là.
0: Donc en fait l'athlète il est en totale déshydratation et il continuera tant qu'il n'est pas au poids à alterner entre les bains, les footings et les saunas. Donc maintenant on se retrouve, c'est l'heure de la pesée. Notre athlète est plus faible que jamais. Il a besoin de son équipe pour le porter jusqu'à la salle de pesée officielle. Il se pèse et bingo, il a réussi à perdre ses 8 kilos en seulement 24 heures. Ça y est, il a vaincu son premier adversaire, la balance. Demain par contre, il combattra cette fois son adversaire. Pourtant, il a une apparence de squelette, n'a plus aucune force et peine à marcher. Donc faut vraiment savoir que ouais, quand ils sortent de la pesée, ils sont vraiment portés par leurs entraîneurs, ils montent sur la balance, ils sortent et là tu les vois boire, manger, ça y est, c'est
3: oui, oui, c'est reparti.
2: Ils se font festin après.
0: Voilà, donc côté un peu plus scientifique, on le sait tous, le corps il est composé à combien de pourcentage d'eau?
2: 90.
1: 70, non?
0: Entre 60 et 70, voilà, c'est ça. Voilà. 98, t'étais pas trop loin, Jeanne, t'inquiète.
1: Oui, du coup, c'est facile en fait. Enfin,
0: donc c'est facile, mais en fait, des problématiques apparaissent dès qu'on perd seulement 2% d'eau.
1: Aïe.
0: Donc eux, en fait, ils comptent sur une déshydratation pardon, de 10%, voire plus. Donc en fait, ça peut provoquer des lésions au sein du corps, des malaises, etc. Donc la plupart des combattants s'accordent à dire que ce processus les met en danger. Certains seraient même pour interdire le recours au cutting, donc cette méthode, car cette méthode a déjà engendré des dommages, à l'exemple de Darren Till, un prodige du MMA anglais qui a fait un malaise, puis a perdu la vue quelques temps suite à un cutting trop sévère.
1: Il l'a retrouvé.
0: Donc, le mec, il est devenu aveugle pendant quelques temps.
1: Oh putain.
0: Il est quand même parti courir avec son équipe. Il s'est pesé, il a combattu, il s'est pris un KO en quelques secondes le lendemain.
1: Tu m'étonnes.
0: Donc voilà. Ensuite, Darren Till, il est loin d'être un cas à part. Parce que la perte de poids via ce processus peut mettre votre vie en danger. Le cas le plus extrême est Yang Jiangbing, un combattant chinois qui en 2015 a perdu la vie suite à une perte de poids incontrôlée avant un combat de MMA. Donc bon. C'est un peu moins joyeux là, on retourne auprès de notre athlète qui après la pesée entame la phase de recharge comme on appelle. L'athlète doit maintenant arriver le plus lourd et fort possible. Et certains maîtrisent très bien la phase de recharge en reprenant souvent plus que le poids qu'ils ont perdu. Donc c'est le cas de Khamzat Chimaev, un très redoutable combattant de MMA qui combat dans la catégorie des moins de 77 kilos et il arrive à rentrer sur la cage à 90 kilos.
2: Donc comment
0: le mec perd 10 kilos, il en reprend 13 pour son combat en une journée. Mais tout ça, ça se passe en deux jours. Il perd 10 kilos, le prochain jour, il en reprend 13.
1: Mais c'est autorisé. Comment c'est possible?
0: C'est autorisé.
2: Ton corps, il est dans un état après. C'est horrible, en fait.
1: Affreux.
0: Donc, il y a des sports qui luttent un petit peu contre ce phénomène. Par exemple, à la boxe, il y a plusieurs pesées avant le combat. Il y en a une trois jours avant, une la veille. Vous voyez des styles comme ça.
3: Mais il devrait les peser juste avant de rentrer sur le ring.
0: Au judo, il y a une pesée la veille et il peut y avoir une pesée de contrôle le lendemain, juste avant le combat et dans d'autres sports, genre le taekwondo, etc. Et sinon, au MMA, c'est vraiment pas contrôlé. Il y a une pesée de 36 à 24 heures avant et ensuite, il y a le combat.
1: Okay.
0: Il n'y a aucun contrôle, tout le monde sait que c'est comme ça, mais comme il y a du spectacle, le MMA, c'est un peu le show business du sport. Donc voilà. Donc, j'en étais. Donc... Donc après la pesée, se réhydrater et se revitaminer, on va dire, c'est la priorité. Donc les combattants doivent avoir un apport conséquent en glucides, protéines et vitamines. Donc au menu, c'est entre guillemets omelette, steak, gratin de pâtes, brocoli, salade de fruits et surtout de l'eau à volonté. Mais ça c'est sur le papier parce qu'en réalité, je pense que tout le monde fait un peu le gros lard après sa pesée et se mange son meilleur cheat meal. Donc après ça, le combattant est alors prêt, enfin dans une certaine mesure, car pour le corps, se remettre d'un cutting prend généralement entre 36 heures et plusieurs semaines. Donc surtout, à ne pas en produire chez soi, ça peut vous mettre en danger, vous, toute votre santé, etc.
4: Mais surtout, comment tu fais quand t'as plusieurs combats, pas forcément MMA, mais admettons quand t'as plusieurs combats dans la même semaine? Par exemple, pour la boxe, enfin, je sais pas si les boxeurs, ça marche pour la même chose.
0: Franchement, c'est très rare, les sports où il y a ça, à part il y a quelques sports où il y a plusieurs combats d'affilée, mais c'est pas saccadé. Il n'y a pas un combat le lundi, un combat le mardi, etc. Les combats de MMA, généralement, c'est plusieurs mois de battement entre les entraînements justement faits pour affronter l'adversaire, les méthodes de régime spécial, etc.
1: Du coup, en gros, ils se disent que ça y est, ils ont le temps de que le corps se remette avant de recommencer à faire de la merde.
0: C'est ça. Après, est-ce qu'il se remet vraiment? Parce que le nombre de combattants de MMA ou de boxe qui ont des...

0: Donc retour, Mathis, est-ce que le One Piece est-il de la nourriture?
1: C'est la question du jour, mesdames et messieurs. Avons-nous la vérité sur le One Piece? Le One Piece est-il de la bouffe?
2: Les pirates n'auront bientôt plus droit à l'arrêt. Rien ne peut venir amener un homme.
3: La bandit est encore vivant.
4: Such, libidou.
5: Ouais, il est mort de rire, alors là, c'est marrant.
1: Bon, on s'est trompé un peu dans la question, c'est est-ce que le One Piece est de la bouffe? Voilà. Mais, chers fans d'anime, me voici. Alors déjà, je vais poser une question à tout le monde, parce que c'est pas évident, mais est-ce que vous connaissez One Piece?
0: Évidemment.
6: Oui, de nom, oui. Je connais à peu près l'histoire, mais j'ai jamais vu.
7: Je t'avoue que les 1000 épisodes,
6: Ouais, moi aussi, flemme de regarder les 1000.
0: Je m'en passerais plutôt. C'est un chef-d'œuvre.
8: J'ai failli poser la question, est-ce qu'il y a Sasuke dans One Piece?
6: Oh non,
1: tu peux pas dire ça, c'est interdit.
7: Même moi qui l'ai jamais regardé, ça je connais quand même.
8: Non mais c'est Naruto, je m'en souviens là.
1: Donc pour ceux qui ne connaissent pas et les incultes, parce qu'il faut quand même le dire, One Piece est un chef-d'œuvre. Je vais faire un petit résumé rapide. Donc One Piece, c'est l'histoire de Luffy. Donc un petit gars avec un débardeur rouge et un chapeau de paille qui veut devenir le roi des pirates. Et pour ça, donc, il va parcourir les mers avec son équipage. Et dans One Piece, l'un des thèmes qui revient souvent, c'est la bouffe. Et oui, chers amis, la bouffe. Donc c'est une des théories qu'on retrouve sur internet ou d'autres. Le One Piece est-il tout simplement de la nourriture? Donc on va étudier ça un petit peu.

0: Donc, déjà, cette théorie, elle se base déjà sur quelque chose. On va reprendre depuis le début de One Piece. Au début de One Piece, on a Goldie Roger, donc le roi des pirates, qui nous dit mon trésor, je vous le laisse. Je vous laisse en ce monde, vous pouvez le trouver. Donc, j'ai fait une mauvaise imitation de Goldie Roger, mais on
1: Non,
0: s'en fout.
1: j'adore la voix.
0: Merci,
1: Magnifique.
0: merci, mec. Du coup, Goldie Roger, il a dit que le One Piece était sur les mers, mais que ce trésor était matériel, c'est-à-dire que c'est pas l'amitié, l'amour, nanana, c'est un vrai trésor avec soit de l'argent, soit de la nourriture, et c'est ça qu'on va retenir. D'ailleurs, cette théorie de la viande, elle repose aussi sur le personnage principal, Luffy. Luffy, pour résumer, c'est le Obélix japonais en fait. Il ne mange que de la viande et il ne fait que de manger pendant tout le manga, pendant tout l'animé. Pour préparer ses combats, qu'est-ce qu'il fait? Eh ben, au lieu de s'entraîner, il mange. Donc voilà, un vrai héros. Et ce morceau, enfin cette viande, le One Piece est-il de la bouffe? On a peut-être une idée pour savoir si c'est vrai. En fait, dans le manga, des chapitres, pour ceux qui ne sont pas à jour, bon, je vais peut-être spoiler un peu, mais sur la route pour l'arc actuel, sur la route pour l'île des Dyads, l'île de Vegapunk, le scientifique, Luffy dit qu'il a un rêve. Et on ne sait pas quel est ce rêve. Le seul truc qu'on sait, c'est que les membres de son équipage ont été très surpris de ce rêve. Mais pourtant, on dit, ça c'est bien mon capitaine. Alors, est-ce que Luffy veut devenir le roi des pirates pour donner de la nourriture à tout le monde? Et est-ce que le One Piece est de la bouffe? Eh bien, c'est une théorie intéressante. Moi, franchement, j'y crois pas du tout. Mais c'est une théorie intéressante qui est basée sur ça. Après, pour conclure, parce que honnêtement, j'avais pas la suite. Mais pour conclure, je dirais que à trop chercher la vérité sur le One Piece, on perd un peu la magie, justement. Ça fait depuis 1997 qu'on nous bassine sur des théories sur le One Piece. Et bien, on a juste à attendre la fin qui sera dans pas mal de temps encore, dans quelques. Il me semble que c'est 2026-2027 que c'est prévu.
2: Oh bah ça va, il n'y a plus beaucoup de temps à attendre.
3: Oui, enfin après ça fait depuis 97 que c'est diffusé, donc
0: Ouais.
3: à relativiser quand même.
0: Et donc le plus grand manga de tous les temps se finira-t-il seulement sur un morceau de viande? Eh bien, la suite au prochain épisode.
1: Pas mal, pas mal. Ok, et on se fait une petite pause musicale sur Salade de fruits, joli joli, de Bourvil.

Voilà, fin de la musique. Donc pour nous retrouver, c'est le jeudi à 3h pour les insomniaques, le samedi à 16h pour le goûter, et le dimanche à 23h pour finir le week-end sur une bonne note. En attendant, au revoir tout le monde!

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0: Hola a todos muchachas y muchachos, vous êtes sur Radio PFM 99.9 et vous écoutez Easy Rider pour la 1535e fois, Sylvain.
1: Oui.
0: Tu montes un petit peu de son.
1: T'as pas de son dans
0: au niveau de ma voix. Non, au niveau de ma voix.
1: Au niveau de ta voix, tu as l'impression que je te censure un petit peu.
0: Un petit peu. Ah bah voilà, c'est beaucoup mieux. Je vais pas crier, je vais essayer de pas crier.
1: L'émission placée sous le signe du rock'n'roll, mais pas que. Une émission cette semaine.
0: Avec peu de nouveautés.
1: Peu de nouveautés, voire pas de nouveautés.
0: Ouais, parce qu'on a envie de réécouter des vieux trucs de quand on a commencé cette émission en 1988, par exemple.
1: J'en ai. Bah moi aussi, j'ai retrouvé. Peut-être pas 1988,
0: moi, je crois
1: mais 89 et des vieux machins. Voilà, on va se faire plaisir, on va passer des vrais disques, c'est-à-dire des disques en plastique ou des disques en vinyle. Ouais, ça fait longtemps que c'est pas arrivé dans cette émission.
0: Pas de numérique.
1: Pas de numérique, exactement. Une émission complètement,
0: Vas-y, dis-moi.
1: Analogique.
0: Ah voilà, oui, c'est ça.
1: Je cherchais le nom, complètement analogique. Voilà.
0: Bon, on n'en dit pas plus.
1: Bon, non.
0: Pas de rubrique, pas de tout ça.
1: On a envie de
0: faire un truc
1: cool.
0: Passer des morceaux. Allez, comme d'habitude, on est parti pour une heure et demie de rock'n'roll.

0: Fuck Elvis, Here's the Retards. Les Retards qui sont devenus cultes avec tout d'abord ce premier album sorti en 1998. Jay Retard n'a que 18 ans. Il décide de faire du rock'n'roll après avoir vu sur scène, vous le devinez pour ceux qui sont vraiment fans de ce genre de trucs, les Oblivions en première partie de Rocket from the Crypt. Et c'est là que tout démarre.
1: La révélation.
0: Il a fondé après les Lost Sounds, qui était un petit peu plus synthétique, avec une nana, et puis carrière solo, hein, Blood Visions, Jay Retard, mort de sa belle mort, non pas du tout mort de sa belle...
1: de sa belle overdose.
0: Belle overdose, ouais, cocaïne, et, mais il était très affaibli apparemment, parce qu'il allait jusqu'au bout, un peu beaucoup tout le temps jusqu'au bout, il paraît qu'il était extrêmement extrême avec les drugs,
1: ouais.
0: Et du coup, voilà, ça c'est un extrait Memphis Blues du premier album des Retards, qui s'appelle Teenage Hate, qui avait été réédité avec la cassette qui était sortie à l'époque, machin, parce qu'à cette époque-là, hein, les groupes, ils sortaient encore des cassettes, regarde ça.
1: Ah oui, écrit avec
0: ouais, les Américains ont pendant encore, même maintenant, hein, sorti justement des albums en cassette. Hein, c'était un peu le principe de Burger Records, ouais. The Burger Records, il y a de ça quelques années, où tu pouvais vendre tes cassettes à 3-4 dollars, pas très cher. Et puis voilà, le vrai intérêt de la cassette, pas une cassette qu'une major va te vendre aujourd'hui à 19 euros, hein, si tu vois ce que je veux dire. Et du coup, voilà, les Retards, on les écoutait, petit hommage, avec Teenage Hate. Ce sont deux punk blues garage qui a un peu disparu quand même, je dirais, aujourd'hui.
1: Cette sonorité a disparu.
0: Hein, ce son-là.
1: C'est Connor vraiment... Records qui ressort ça, qui réédite
0: ouais,
1: ça.
0: Ouais, alors c'est ressorti il y a déjà un moment, tu trouves plus, hein, maintenant c'est compliqué. Hein, voilà. Mais c'est bien sûr Connor, ouais, le label de Memphis, puisque c'est de Memphis dont on parle. Fuck Elvis, Here's the Retards.
1: Bien évidemment. Un peu plus tard, 1900, enfin un peu plus tard, tu te l'avais dit quelle année ?
0: 98.
1: Ah bah oui, donc un peu plus tôt par contre, 1993, et c'est, je me faisais la réflexion en antenne, c'était sorti chez Warner, qui est quand même une énorme compagnie de disques, le premier album des Muffs, groupe californien, emmené notamment par Kim Chattuck au chant.
0: Ex-Pandoraz,
1: et Ronnie Barnett, à l'époque, son petit ami. Sur ce premier album, Melanie Vannon, qui jouait dans... J'allais dire les Go-Go's, mais non, c'est mais peut-être bien quand même.
0: Ouais, je pense aussi. Ouais.
1: Et Chris Crass à la batterie.
0: C'est du pseudo.
1: Hein, c'est la classe. Groupe californien, donc je disais, avec la particularité quand même, c'est cette voix qui juste féminine qui dans le rock'n'roll a pour l'instant jamais été égalée. Une hurleuse formidable au grain de voix éraillé, etc. Ça sentait le cendrier de fin de soirée.
0: Un album qui a énormément influencé Green Day quand ils ont écrit Dookie.
1: Par exemple, entre autres.
0: Celui-là, oui.
1: Et voilà, nous, quand c'est sorti tout ça, alors on avait découvert The Muffs par l'intermédiaire de celui qu'on a appelé Dr. PH dans cette émission, mais aussi par l'intermédiaire de cette excellente compilation qui s'appelle Freedom of Choice, sortie en 93 également. Une compilation où les groupes alternatifs de l'époque faisaient des reprises pour défendre le droit à l'avortement aux États-Unis, pour vous dire que c'était complètement une autre époque, c'était un autre siècle. Quand on repense à tout ça aujourd'hui, on se dit, mais quelle idée Et les Muffs ont connu leur petit moment de gloire avec une reprise de Kids in America qui figure sur la BO du film Clueless. Ça a été un petit peu le climax de leur carrière avant de retomber dans l'oubli, sauf dans Easy Rider où ce groupe a toujours eu un statut de groupe culte, on va dire juste derrière Red Cross. Voilà, c'est toute cette galaxie, les satellites qui tournent autour de Red Cross.
0: Paix à son âme, elle est morte il y a 2-3 ans.
1: Elle est morte il y a quelques années, ouais. Voilà. Donc forcément.
0: D'une maladie. Une espèce de charcot.
1: Ouais, voilà, une saloperie comme ça. Bon, elle nous laisse orphelins des Muffs parce que.
0: C'est la seule fois, moi je le dis, hein, qu'il y ait des morts depuis que ça me fait quelque chose.
1: Ouais, t'avais les yeux humides.
0: Ah ouais, c'est vrai. C'est vraiment la seule fois. Il n'y a pas eu d'autres.
1: Non, mais c'est vrai que c'était un morceau.
0: J'ai pas de cœur normalement, tu vois. Mais
1: c'est
0: pour Kim Chattuck, ouais.
1: C'est un morceau de notre jeunesse qui est parti trop tôt, comme on dit.
0: Bah ouais.
1: Allez, plongez-vous à corps perdu dans la discographie des Muffs et mettez-vous à notre place quand nous étions jeunes et beaux et que tout à coup, on lance le CD et on entend ça.

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1: Toi, le jeune qui nous écoute, dans les années 80, il n'y avait pas que uniquement tenue de soirée et des conneries pareilles. Hein. Il y avait aussi du rock'n'roll en France.
2: Heureusement.
1: Heureusement. Alors là, on est à la toute fin des années 80, on est en 1989. T'as trouvé ?
2: Non,
1: t'as pas regardé.
2: Non, j'ai pas regardé. J'ai pas regardé.
1: On est en 1989, on est en France. Alors la production, attention, on a même des chœurs un petit peu à la wow, hein, tu vois, comme ça. Produit, alors ce 45 tours là, je suis pas tout à fait sûr, mais produit par Christophe Souris, le mec des Tugs à l'époque. C'est lui qui avait produit ce 45 tours de ce groupe de Périgueux dont tu as un album, Sylvain. J'ai nommé en 1989, il s'appelle les Thompson Roulettes.
2: Oui.
1: Et ils avaient sorti ce titre-là, Crazy Soldier, No More War, Sylvain.
2: Ben non,
1: et voilà. Et il y avait
2: décidément.
1: Et il y avait des
2: L'avortement, pas de guerre. Mais qu'est-ce qui se passe?
1: Des jeunes engagés. Alors moi, j'espère une chose, hein, c'est vrai. On se fout tout le temps de la gueule des États-Unis dans cette émission où on dit quand la politique va pas bien, les groupes font des bonnes choses et tout. Ben nous, en France, j'espère aussi qu'on va avoir un sursaut parce que la situation est en train de changer. Et donc voilà.
2: Ben écoute. À toute chose, malheur est bon, n'est-ce pas?
1: Exact. Crazy Soldier par les Thompson Roulettes en 1989, Sylvain. Tu vois ça?
2: Oui. Encore bien avant cela, nous sommes à la veille du Summer of Love. Nous sommes en 1966, mais déjà le Summer of Love s'annonce. Les fleurs, les chemises avec des fleurs, les garçons ont des cheveux longs, enfin longs pour l'époque, hein, c'est-à-dire aujourd'hui ça serait l'équivalent d'une petite nuque longue, et ils flottent comme un parfum de liberté, notamment aux États-Unis, mais plus particulièrement sur la côte ouest des États-Unis, plus particulièrement en Californie. Et un jeune éphèbe aux dents un petit peu d'anglais. On sent qu'il y a des ancêtres.
1: C'est pour ça qu'il a fait copain avec les Beatles.
2: Bah, quand même. Hein. Prénommé Donovan, sort son album, qui est peut-être le plus connu aujourd'hui, Sunshine Superman, qui regroupe parmi les plus grandes ces morceaux, notamment le Sunshine Superman. Mais moi, vraiment, un morceau qui, pourtant je l'ai beaucoup écouté, mais qui vraiment a quelque chose de, je sais pas quoi, qui ça me transporte. Je trouve ce morceau extrêmement émouvant, extrêmement bien foutu. Season of the Witch, ça figure sur pas mal de BO, je crois sur à Tombeau Ouvert de Scorsese ou des choses comme ça. Donovan a poursuivi sa carrière et il a poursuivi peut-être même encore, me semble-t-il.
1: Ouais,
2: il avait sorti des trucs chez American Recording, Reprise Records, etc. dans les années 90, début des années 2000.
1: C'est peut-être bien.
2: C'est un très grand songwriter et c'est un monsieur extrêmement respectable qu'on associe, bien évidemment, avant les années 90-2000, aux années 60, aux États-Unis. Season of the Witch, par Donovan, dans Easy Rider. Ça craque.
1: Ah ouais.

0: Elle en fait des tonnes, cette version de My Sweet Lord, interprétée par... Alors, on est en 1997 avec ce groupe suédois, Sylvain, qui... Non, c'est pas possible, ils sont britanniques, ben non. Suédois, Brainpool, c'est eux qui faisaient cette reprise. Ah, incroyable, hein, cette reprise. Oui. Je la trouve qu'elle est, elle a une pêche pas possible. Elle dégouline un peu de... Elle est bubblegum à mort et tout. Elle est vraiment terrible, terrible. C'était un single qu'ils avaient sorti. Pas sur album, ce morceau, et... Absolument génial. Hein.
1: Ouais, ouais, ouais, franchement. Et la petite voix. Voilà, exactement.
0: Ah ouais, ça en fait beaucoup. Brainpool dans Easy Rider, 97.
1: 90, Olivier. Ah. On vous le redit, hein, si vous prenez cette émission en cours, on nage en pleine nostalgie. Oui. Cette semaine, on fait les fonds de tiroir, on fait les fonds de placard, les fonds de bac à disque et on retrouve des vieux machins. Donc 1990, je crois qu'ils. Peu importe qu'ils soient américains ou anglais ou que je me trompe complètement, si j'ai choisi de repasser un extrait de cet album, c'est parce qu'il était sorti sur un label, sur un label français, voire même un label lillois.
0: Dans cette
1: dernière. C'est Arrière Records, qui était situé rue Solferino à Lille.
0: On ne ça peut sent pas les être... premières émissions un peu aussi, ça, non ?
1: Mais complètement, ah, 1990, oui. C'était ah, ouais. Ça. Ça sent aussi, alors, hommage à ce label qui a fait les belles heures du rock indépendant de
0: qui
1: l'époque.
0: Qui était un magasin de disques aussi, voilà. Qui rend hommage, la Boucherie Moderne.
1: La Boucherie Moderne, tout à fait, dans lesquelles toi et moi avons usé nos fonds de culotte et dépensé un petit peu d'argent, qui était à l'époque le magasin de disques en pointe sur beaucoup, beaucoup de choses, dans la région, hein, j'ai envie de dire. Ouais. C'est-à-dire qu'il y avait peu ou pas d'équivalent dans le Nord-Pas-de-Calais, par exemple. Voilà, c'est une époque aujourd'hui révolue. La Boucherie Moderne n'est plus, Dans cette area n'est plus. Mais voilà, on peut encore, si on cherche bien, retrouver des vieux machins, notamment, cet album de Jive Turkey.
0: Voilà. Perfume Experiment, c'est ça ?
1: Exactement, ouais, Perfume Experiment. Ouais, ouais. Eh bien, écoute, c'est parfait. Tes souvenirs collent parfaitement à ma programmation, puisque c'est la plage titulaire que je vous propose d'écouter. Je ne l'ai pas réécouté, hein. Je vais redécouvrir.
0: Oh, la production, ça m'a piqué.
1: Exactement, la production, ça m'a piqué. C'était la grande époque de ce qu'on a appelé la noisy pop, le début du shoegaze, de toutes ces choses-là. Mais il y avait un petit côté, comment on pourrait dire ?
0: Un peu plus pop.
1: Un peu plus pop dans Jive Turkey. Ouais. Alors, on vous prévient, hein, ça a 34 ans, cette histoire. Perfume Experiment par Jive Turkey dans Easy Rider.

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1: Oh, ça aussi, hein, oui. Un petit retour en arrière. On est en Angleterre, Sylvain.
0: Oui. On est en Angleterre, on est dans les années 90, et avant que Marilyn Manson n'ait l'idée d'accoler le nom d'un serial killer et celui de Marilyn Monroe, une jeune déglingosse édentée et échevelée anglaise décide...
1: Cathy Jane Garside de son nom.
0: Exactement, décide de fonder son groupe, Daisy Chainsaw Daisy, qui est une fleur, un pissenlit, si je ne dis pas de bêtises, c'est ça, me semble-t-il.
1: Daisy.
0: Daisy, ou un œillet.
1: Bah, bref. Je suis pas bon en fleurs.
0: Et t'es pas bon en fleurs. Et Chainsaw, la tronçonneuse, bien évidemment.
1: Alors souvent, elle était pas bien vêtue. Hein,
0: non, elle était de guenilles et de haillons.
1: Ouais.
0: Tout déchiré.
1: Un peu transparent aussi, surtout, tu vois.
0: Oui.
1: Et première partie de Me Donner à l'époque de Every Good Boy Deserves Fudge. Ça joue avec Hall, machin, tout ça. Mais ça, c'est vraiment un pur produit anglais. Avec un son incroyable qui ne démériterait surtout pas aujourd'hui.
0: Absolument pas.
1: Son de base de débile, voilà. C'est un EP. Je crois que c'est le premier EP qui est sorti, celui-ci. De Daisy Chainsaw, on est en 1991 et c'était le titre, le petit tube, hein,
0: ça a été un tube.
1: Love Your Money, elle n'est pas restée longtemps dans le groupe, après le groupe a continué, mais elle a fait une carrière solo.
0: D'accord.
1: Donc,
0: elle est morte, vivante ?
1: Moi, je suis pas. Non, elle doit être vivante.
0: Et vieille.
1: Laisse-moi. Ah, bah ouais, forcément.
0: Elle a pris 30 piges.
1: Aujourd'hui, ça doit être. Voilà.
0: Ça doit être autre chose.
1: Mais non, elle a 55 ans, Sylvain, aujourd'hui.
0: Merde !
1: Tu vois ?
0: Elle était jeune à l'époque, alors.
1: Eh ouais.
0: T'es une jeune fille. Daisy Chainsaw, on passe la barrière du 21e siècle, pardon, 2004, les Irlandais de The Thrills, dont on vous a et on va continuer à vous rabâcher les oreilles dans cette émission, puisque voilà un groupe ô combien sous-estimé, groupe irlandais, qui a fait l'objet notamment d'une rubrique dans cette émission, la rubrique d'albums en entier, puisque... On peut le dire, tous les albums des Thrills sont absolument indispensables.
1: Il y en a trois.
0: Tous les albums des Thrills sont parfaits.
1: Mm-hmm.
0: Voilà, c'est un mélange entre les Birds, entre des choses peut-être plus Britpop, etc. C'est difficilement identifiable. Il y a un timbre de voix à la fois nasillard, très haut perché, des super compositions, des super morceaux.
1: On a l'impression qu'ils souffrent tout le temps.
0: C'est ça,
1: c'est compliqué, c'est facile, c'est dur,
0: ça,
1: c'est fatigant.
0: C'est essoufflé, c'est fatigant, c'est dépressif, c'est des ruptures.
1: Non, c'est pas dépressif, c'est mélancolique.
0: Mélancolique,
1: c'est
0: tu as raison.
1: C'est pas du tout dépressif.
0: C'est des ruptures.
1: Dépressif, c'est Joy Division.
0: C'est ça, c'est mélancolique.
1: Pas mélangé.
0: Et on se souvient de son adolescence qui était quand même le meilleur moment de sa vie parce qu'on n'allait pas très bien. Enfin voilà, c'est tout ça les Thrills, mais c'est absolument magnifique. C'est l'album Let's Bottle Bohemia, je l'ai dit déjà, sorti en 2004.
1: C'est très fou parce que le premier album a bien marché, puis après c'est retombé comme un soufflet. Le troisième album, et ça c'est le deuxième, et le troisième album est magnifique,
0: c'est
1: aussi.
0: Ça. Bon. On peut dire que c'est le plus californien des groupes anglais. On va dire ça comme ça. Je ne sais pas ce qu'ils sont devenus. J'aimerais un jour boire un verre avec eux.
1: Je crois qu'il y en a qui étaient DJ à un moment.
0: Ah ouais, d'accord.
1: Ça, tu sais. Ouais.
0: Mais j'aimerais vraiment bien boire un verre avec eux et j'aurais vraiment, vraiment adoré voir ce groupe sur scène qui avait très mauvaise réputation.
1: Ouais, il paraît que c'était pas terrible. Bah ouais.
0: Bon, après.
1: On l'entendait pas. Parce qu'il.
0: Oui, c'est ça, vous allez voir. Le petit génieur. Whatever happened to Corey Haim, c'est ce que je vous propose d'écouter ou de réécouter si vous connaissez The Thrills.

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1: Les mecs qui ont lancé le truc mode, on va dire comme ça, en 1966, avec les Who, hein, bien sûr, les Small Faces, au bout de quelques semaines, bim, hit en 66 avec What You Gonna Do About It qu'on écoutait à l'instant. Fortement imprégné du rhythm and blues et de la soul, hein. C'est justement pour ça qu'il y a eu tout ce mouvement aussi Northern Soul en Angleterre, avec un chanteur de dingo, Steve Marriott, qui était un hurleur incroyable, et puis un super compositeur aussi. C'est pas un morceau 2 celui-là, What You Gonna Do About It, mais en tout cas album de 66 qui déglingue, et puis ceux qui ont suivi, c'est pareil, c'est absolument génial. Plongez-vous dans la courte discographie des Small Faces, puisque juste après, hein, ça s'est terminé assez tôt, puisque Steve Marriott est mort cramé dans son lit en s'endormant avec une cigarette, hein. C'est comme ça que voilà, remplacé ensuite après dans les Faces, et c'est ça l'histoire, par le fameux Rod Stewart et Ron Wood, hein, ouais. Donc, voilà What You Gonna Do About It de 66.
0: Bon, on reste dans les vieilleries, hein, je pense que vous l'aurez deviné depuis le début de cette émission, avec des compilations qui sont sorties au début des années 2000. Ça ne peut pas être plus le début des années 2000, puisque c'est sorti en 2000. Ces compilations s'appellent Music to Watch Girls By, et elles compilaient, à l'époque on a appelé ça du easy listening, on a appelé ça de la lounge music, toutes ces choses-là, mais en fait c'était tout... on va dire quasiment l'intégralité des morceaux écrits et interprétés par Burt Bacharach ou les artistes qui ont interprété du Burt Bacharach. Et puis voilà, tous ces trucs un peu Broadway swing, ces musiques de cocktail, etc. Des musiques de films américains des années 60-70. C'est un véritable voyage dans une époque musicale. Tu as envie forcément d'acheter un cabriolet et de descendre la colline de Mulholland Drive avec une dame avec un fichu sur la tête et de boire un martini, Olive. Et tout ça, Olivier, on en discutait un petit peu hors antenne, n'a jamais été réédité en vinyle et devrait être réédité en vinyle, parce que les pochettes sont pas mal.
1: En plus,
0: hein, c'est des hommages pareil aux films d'espionnage et aux films policiers des années 60-70. Et vraiment, c'est énormément de pépites. Là, c'est le volume 3, donc je crois qu'il y a au moins 3 volumes qui sont parus. Il y a eu des variantes aussi, Music to Watch Movies By, avec des hommages aux vieilles musiques de films, etc. Ces compilations sont absolument indispensables si vous voulez ambiancer qui un barbecue l'été ou qui une raclette l'hiver. Un extrait de ce double album, hein, il y a une quarantaine de morceaux, donc vous n'êtes pas volé. Andy Williams, pareil, on l'a écouté énormément dans cette émission, avec un titre absolument surprenant, House of Bamboo. Un peu cha-cha, un peu Bamboo.

0: Un des plus grands, hein.
1: Oui.
0: J'ai choisi Napoli parce que j'aurais pu en choisir d'autres. Ritorname et No Dimenticare, tout ça. Ah, j'adore, moi je suis fan.
1: Et Napoli.
0: Magnifique, hein. Mais là, c'est Zazzamore.
1: Oui.
0: Là, on est plus sur. Il y a plus tcha-tcha. Mais voilà. Dino, Dean Martin qui chante, reprend les titres de son pays.
1: Oui.
0: Et voilà. Un des plus grands chanteurs de l'histoire. Hein.
1: La seule personne, seul chanteur que l'on entend sourire quand il chante. Je veux dire, c'est pas donné à tout le monde. Quand il chante, tu entends qu'il sourit.
0: Bon, Sinatra était au-dessus quand même.
1: Dans un autre style.
0: Oui. Bah non, parce que c'était quand même un peu la même chose.
1: Dino a beaucoup plus tiré sur la corde de l'immigré italien, oui. etc., des racines italiennes que Sinatra.
0: Sinatra a plus gommé, lui.
1: Oui, voilà.
0: Il n'a pas fait d'album en italien, d'ailleurs.
1: Pas à ma connaissance.
0: Alors que Dino, oui. Ouais. Alors, je vous conseille, hein, Dino chante les chansons en Italie. Italian Love Songs, pouf. C'est... Tu loues une 500 décapotable et puis tu vas sur la côte Amalfitaine et puis
1: tu manges la pizza.
0: Roulez jeunesse. Et quelle pochette, hein,
1: oui.
0: Avec son petit débardeur orange et sa cravate marron.
1: Ouais. Mort de sa belle mort, c'est-à-dire d'alcool et de cigarettes, mais c'est ce qu'on se disait, c'était son travail à Dino de s'enfiler des whisky d'un demi-litre
0: et des martinets.
1: Et des cravenas. Ça te conduit à une mort certaine.
0: Oui.
1: Mais bon, il a eu une très belle carrière, une très belle vie. Et on parlait un petit peu hors antenne de cet excellent reportage qui avait été diffusé sur Arte, qui est, je ne sais pas, peut-être pas disponible encore en replay, mais peut-être sur le site d'Arte.
0: Il revient souvent, celui-ci.
1: C'est ça, ouais. Qui raconte la vie en long, en large et en travers de Dean Martin.
0: Respect. Hein.
1: Respect, parce que, visiblement, ce n'était pas un gros connard.
0: Ouais.
1: Sinatra, il ne fallait pas le faire chier, des copains dans la mafia, etc. Si tu l'embêtais un petit peu, tu te retrouvais les pieds dans le béton.
0: Cool, hein. Ouais.
1: Mais voilà, Dino, il avait l'air vraiment profondément sympathique.
0: Ouais.
1: Et... énorme respect.
0: Un tonton sympa, tu vois.
1: Exactement. Mais c'est ça, tu avais envie qu'il soit au bout de la table au repas de Noël.
0: C'est ça.
1: Puis vas-y, tonton, chante, s'il te plaît.
0: Ouais.
1: Voilà. Ah. Autre immigré italien, comme quoi ce pays et le monde a besoin d'immigration et de mélange.
0: Le plus grand pays du monde, il faut le dire. Hein.
1: Oui.
0: Au passage.
1: L'Italie ?
0: Oh, oui.
1: Oui, bien évidemment. Bien évidemment.
0: Qu'est-ce qui va pas là-bas ?
1: Cette petite propension au fascisme, c'est le problème.
0: C'est, ça,
1: c'est le problème. Après,
0: ça.
1: Tu peux avoir le problème, c'est ça. Tu peux avoir une très belle architecture, tu peux avoir une des plus grandes civilisations du monde, la meilleure nourriture du monde. Il y a un moment, il faut que tu le payes. C'est comme les Anglais. Ils ont les meilleurs groupes du monde, mais. Ils ont des mauvaises dentitions et une des pires nourritures du monde. Enfin,
0: bref,
1: allez, un peu de sérieux.
0: Ah ouais. C'est un truc pour moi.
1: Un peu de sérieux, Olivier. L'immigré italien aussi, mais cette fois-ci francophone, Nino Ferrer, qui, malgré lui, n'a jamais réussi à se détacher de sa carrière yéyé des années 60. Mirza, les cornichons, enfin tous ces trucs que je ne vais pas vous raconter, qui étaient quand même, pour du yéyé, un petit peu, on va dire, pris par-dessus la jambe, mais c'était quand même extrêmement bien écrite. Hein, si vous écoutez certaines paroles yéyé de Nino Ferrer, vous vous rendez compte que déjà, le mec, il y en a sous le pied. Il aura passé le reste de sa carrière à essayer de faire oublier tout ça. Malheureusement, ça n'a jamais vraiment marché. Moi, j'ai un énorme respect pour, on va dire, sa carrière de variété française du début des années 70, où on est sorti du yéyé, on est dans des choses un petit peu plus profondes. Voilà, mais il n'est jamais sorti de là, et visiblement, je crois que ça l'a miné toute sa vie, et il a fini par se suicider au milieu des années 90, quelque chose comme ça. J'aime beaucoup Nino Ferrer, j'aime un peu moins, je dois le dire, cet album qui s'appelle Nino and Radia.
0: Qui est culte un peu parce que, un, album en anglais, et deux, par sa pochette.
1: Voilà, une pochette où il pose avec sa... Alors, c'était pas sa compagne de l'époque, hein, c'était une copine qui passait... On est en 1974. Autant vous dire qu'à l'époque, il y avait une copine qui passait chez vous, a été forcément nue. C'était comme ça. Tout le monde était à poil. Donc cette sublime jeune femme, on peut le dire, Olivier, c'est une très belle femme, pose nue sur la pochette. Alors j'avais cru comprendre qu'elle n'était pas vraiment... Enfin, je savais qu'elle allait être prise en photo, mais elle était un peu moins au courant qu'elle allait se retrouver à Huelpe, à côté de Nino Ferrer.
0: Elle a perdu son procès.
1: C'est vrai ?
0: Ouais, elle a fait un procès justement pour faire interdire ça, et le juge a décidé, non, finalement, vous étiez consentante apparemment.
1: D'accord. Bon, après, voilà, c'est ce qui fait... je ne vais pas dire ce qui fait l'intérêt. tiré de l'album, hein, attention, c'est pas ça. Mais voilà.
0: Il vient juste d'être réédité.
1: C'est vrai ? Bon. Ouais. Enregistré en novembre 73, décidément, que de beaux événements en cette année 1973, et notamment en novembre. Il réinterprète donc des morceaux en français, notamment Le Sud, qui pour moi figure parmi les plus beaux morceaux en français de tous les temps. Vraiment, ça pourrait me faire chialer, cette chanson. South, ça passe un peu moins en anglais, il faut le dire. Mais voilà, j'avais envie de passer un extrait de cet album de Nino Ferrer, Le Sud, réinterprété en anglais par Nino et Radia.

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1: En Australie, juste avant le truc australien qu'on vient d'écouter, c'était un petit interlude musical avec nos copains les New Bomb Turks qui avaient sorti cet album Destroy Oh Boy chez Crypto Records. Oh, quelle année c'était cette histoire-là. J'essaie de regarder, hein, Sylvain, vite fait.
0: Je dirais
1: j'espère
0: 80...
1: que c'est noté là-dessus. 92.
0: Ouais,
1: et oui,
0: 92, 93.
1: Premier album vraiment absolument terrible. Si tu aimes le punk énervé, il jouait extrêmement vite, il jouait extrêmement fort et c'était vraiment très très bon. Souvenez-vous, les Devil Dogs, les Ranchants, tous ces groupes-là. Et les New Bomb Turks étaient même passés par Arras. Et oui, à l'époque, il y avait des concerts bien qui s'y déroulaient, au Pharos par exemple. Patrice, si tu nous écoutes, on était 25 ce soir-là pour les New Bomb Turks qui ont joué à un volume sonore ultra débile. À l'époque, tu mesurais rien.
0: On se fait déniaiser les oreilles.
1: Oui, complètement. Et c'était le titre Long Gone Sister. Là, c'était un groupe qui est un des groupes emblématiques d'Easy Rider.
0: Complètement. Ils ont figuré, j'en suis certain, je l'affirme, dans la playlist de la première émission d'Easy Rider. Et si un jour il devait y avoir une dernière émission d'Easy Rider, on diffusera un titre des Oodoogurus, groupe australien emblématique en Australie, qui a à peine franchi rien, la côte est, la côte ouest de l'Australie, c'est tout. Pas de carrière overseas.
1: Un petit peu aux États-Unis parce qu'ils étaient copains avec les Bengals, les Fleshtones, et comme ça, mais ça n'avait pas allé pisser très loin.
0: Non, exactement.
1: En France, tout petit peu aussi, tout petit peu dans les années 80, un petit peu par rapport à aujourd'hui, tout le monde les oublie et plus personne grâce à des labels comme New Rose, il y a eu des choses, et d'ailleurs, certains albums sont sortis via New Rose, de bêtises.
0: Ouais. Une carrière qui s'étale entre la fin des années 70 jusque peut-être au début des années 2000, avec des albums absolument moins magnifiques et des albums forcément sur la fin peut-être un peu plus dispensables, voire pas indispensables du tout, on va dire ça comme ça. Mais c'est pas ce qui est important dans la carrière du groupe, c'est vraiment le début de la carrière. Et si vous voulez avoir un extrême bon échantillon de ce groupe, de ce que le groupe est capable de faire, on vous en a déjà parlé, mais c'est possible de la trouver encore aujourd'hui en CD ou une compilation de leurs singles qui était sorti pareil, je crois au milieu des années 90 et à peine, qui s'appelle Electric Soup, qui est un double album qui compile tous les singles des Oodoogurus et qui vous permet de découvrir ce groupe.
1: C'était Death Defying, qui est un titre absolument génial du début de la carrière des Oodoogurus, et on adore vraiment. Toi, le jeune, si tu nous écoutes, non, dans les années 80, il n'y avait pas que Desireless et Voyage. Il y avait aussi les Oodoogurus, c'est vrai, il faut le dire.
0: Voilà.
1: Moi, je le dis souvent, je pense que tu penses un petit peu comme moi, mais les années 80 a quand même été la pire décennie pour moi maintenant, avec celle actuelle aujourd'hui. Les pires décennies des années 80, pourquoi je parle à grande échelle? Parce que les années 90, c'était quand même vachement chouette à grande échelle.
0: Oui.
1: Les années 2000 aussi. 2010, c'est un peu barat. De 2010 à 2020, c'est moins bien. Mais là, c'est quand même un petit
0: toujours
1: peu mieux.
0: Toujours rêvé de sortir une compilation.
1: Mais les années 80, c'est ce qu'il y a de pire. Hein.
0: Oui, mais une compilation des années 80 avec les bons trucs des années 80. Parce qu'il y en a eu aussi. Il faut chercher.
1: Il y
0: en a.
1: On est d'accord, le Gun Club, les Cramps,
0: tout ça. Si un jour vous avez l'opportunité d'aller en Australie, c'est la BO absolument parfaite de votre voyage.
1: En camping-car.
0: En camping-car, bien évidemment.
1: On a testé pour vous.
0: Exactement. Quel autre moyen de locomotion pour parcourir l'Australie que le camping-car?
1: Avec Oodoogurus.
0: Avec Oodoogurus.
1: Tu te souviens, j'avais acheté la cassette.
0: Dans
1: la station essence.
0: Exactement. Et on a aussi, toi et moi, parcouru l'Australie. Et ce double album figurait dans beaucoup de jukebox, des troquets les plus paumés du monde, et on peut vous l'affirmer, c'est le trou du cul du monde, mais il y a toujours ce double album des Oodoogurus, Electric Soup. Voilà.
1: Allez, on est en Australie, mais un petit peu après. Moi, ça va me rappeler des souvenirs parce que j'ai beaucoup vu ce groupe en concert et il me bluffait à chaque fois. Parce que, alors, je pense qu'on est en 97, si je ma mémoire, 96, 97, avec ce groupe qui s'appelle Even, E-V-E-N, groupe australien qui aurait pu le faire aussi parce qu'ils avaient été signés à l'époque sur un Warner, je crois. C'est Warner qui les avait distribués. Et évidemment, c'était retombé comme un soufflé, comme tous les groupes australiens, d'ailleurs, à part Midnight Oil, qui est
0: NXS.
1: Et ACDC. Ce groupe-là s'appelle Even. Premier album s'appelle Less Is More et il surfait justement sur ce son un peu grungy, tout ça. Mais il y avait un truc en plus. Chanteur Ashley Naylor, fan de trucs un peu mods, les Kinks, tous les trucs comme ça. Et ça se ressent vachement dans le. Voilà. Les deux premiers albums sont absolument incroyables. On va en écouter un extrait et tu vois, c'est un côté très, très garage, grunge, machin, tout ça. Garmic Flop, Even, Less Is More, c'est le nom de l'album.

0: Vous êtes sur Radio PFM 99.9 et vous écoutez là juste un instant Red Cross avec certainement un de leurs meilleurs morceaux qu'ils n'aient jamais écrit, 1997, Show World, 96 ou 97, Show World, album qui a succédé à Face Shifter. Et puis suite à cet album en 96-97, Red Cross a dit bon bah c'est mort pour nous, on arrête. Et pendant une quinzaine d'années jusqu'à Researching the Blues, plus de son, plus d'image, et ils avaient terminé. Et c'est dommage parce que ce morceau Shower, c'est un morceau incroyable. Enfin, Mess Around, là, qu'on écoutait à l'instant. On aime beaucoup Red Cross, et puis vous savez qu'ils sont d'actualité puisque on a un nouvel album en plus qui est sorti. Oui. Top.
1: Red Cross n'est pas mort, il bouge encore.
0: Oh yes.
1: C'est ça la vraie actualité.
0: Juste avant, c'était les Cramps aussi.
1: C'était les Cramps en 1990, quand on vous disait que dans les années 80, il s'est passé de bonnes choses, et tu les avais citées juste avant. En effet, les Cramps ont parcouru, on va dire, la toute fin des années 70 et les années 80, les années 90, avec brio. Cet album Stay Sick, sorti, donc je le répète, en 1990, marque un petit peu le grand retour des grands Cramps, avec une pochette, alors une fois de plus, avec une femme à welpé dessus, mais c'est bien sûr Poison Ivy, photographiée par Lux Interior, et elle est extrêmement consentante pour montrer son popotin sur cette pochette de disque, qui, faut le dire, est absolument magnifique.
0: Ouais. Alors ils avaient plein de problèmes avec la maison de disques à l'époque, Illegal Records. C'est pour ça qu'ils pouvaient plus rien sortir. Et après justement Day to Elvis, ben c'est justement ils sont dépêtrés des ennuis de droits, de contrats qu'ils avaient. Et Stay Sick marque un petit peu ça. Et je pense que c'est leur meilleur album avec Day to Elvis.
1: Probablement. Les Cramps, pour celles et ceux qui ne connaissent pas, c'est un groupe américain, alors principalement tenu par Lux Interior et Poison Ivy, qui ont été des espèces d'archéologues de la musique underground américaine des années 50, des années 60, du garage, du rockab, etc. Vraiment, ils sont allés extrêmement loin. Ils ont fait énormément de reprises de trucs absolument inconnus. C'était d'énormes collectionneurs de disques, mais ils ont aussi fondé ce groupe, et ils ont remis au goût du jour des groupes absolument inconnus. Ils ont fait des compos absolument formidables, et ils ont le talent de ce groupe, c'était de marier le punk, on va dire, parce qu'ils ont émergé au moment de la vague punk, le punk, le rockab et ces choses-là.
0: Produit par Alex Chilton au début.
1: Entre autres choses. À cette époque, pour moi, c'était aussi une très bonne période pour les Cramps esthétiquement, parce que c'était la grande arrivée du latex. Dans les Cramps, Lux Interior était couvert de latex de la tête aux pieds. Candy Delmar, qui était la bassiste de l'époque, qui était une très belle jeune fille aussi, était intégralement vêtue de latex. Poison Ivy, enfin tout le monde était en latex. Moi, j'ai eu l'occasion de les voir sur scène à ce moment-là. Esthétiquement, musicalement, tout était absolument parfait. Nick Knox à la batterie, derrière ses lunettes noires, qui pouvait allumer une clope d'une main tout en tapant sur la caisse claire.
0: Sur scène à
1: l'époque. Oh bah bien évidemment, allumer une clope et taper sur la caisse claire de l'autre main avec une décontraction humiliante. Voilà, les Cramps, absolument indispensables. Easy Rider, c'est terminé, petit gars.
0: Et ouais, on se retrouve la semaine prochaine. Restez à l'écoute de Radio PFM 99.9 et on va se quitter avec un très beau disque que j'ai vu, Sylvain, ce que tu as aimé.
1: Oui, c'est extrêmement
0: avec
1: beau.
0: Avec un très beau titre aussi. C'est le premier que t'as mis ?
1: Non, c'est le deuxième. Ah. Tu veux que je mette le premier ? Moi, je peux te faire plaisir. Hein.
0: Non, fais ce que tu veux.
1: C'est vrai ?
0: Alors, la production, elle m'avait gêné à l'époque de cet album des Jayhawks.
1: Sorti en 2000 chez American Records. Les Jayhawks, pareil, on vous rabat les oreilles de ce groupe américain.
0: Folk, Americana, country, tout ça ?
1: Un peu, on va dire, très très très très haut du panier de l'alternative country, on va dire ça comme ça. Mais c'est un groupe qui compte énormément pour nous, qui est pareil extrêmement émouvant, d'une beauté insondable. Je crois que ça fait vraiment partie des groupes que j'écoute le plus, c'est-à-dire que c'est un truc sur lequel je reviens absolument tout le temps. Les derniers albums, comme on le disait pour un autre groupe, non, puis sont assez dispensables, mais vraiment le début de la carrière est absolument fabuleux.
0: Ah ouais, j'ai vu cette tournée là, moi,
1: Smile
0: à la Boule Noire, je me souviens.
1: Donc voilà, c'est
0: grand disque,
1: tout ça est ressorti en vinyle. Si vous avez mucho dinero, parce qu'il faut commander ça sur leur site officiel, c'est en dollars.
0: Ou chez des disquaires.
1: Qui vont se débrouiller pour vous trouver ça. Mais il va falloir faire venir ça des États-Unis, payer des taxes et tout le bordel.
0: Mais si t'es fan, tu t'en fous.
1: C'est ce que j'allais dire. Quand on aime, on ne compte pas. On se quitte là-dessus. I'm gonna make you love me par les Jayhawks, extrait du sublimissime album Smile paru en 2000. C'était Easy Rider, Olivier.
0: À la semaine prochaine.
1: Ciao, bye.

Rossitron un peu spécial, puisque je vous propose, en l'absence de mes collaborateurs Christophe le boss et puis Paul-Éric le stagiaire adoubé récemment, je vous propose une spéciale demoiselle encore une fois pour cette émission. Et on va commencer avec Nathalie Bergman qui vient de sortir un tout nouvel album qui s'appelle tout simplement, je vais vous le dire tout de suite, le nom de l'album, il s'appelle My Home Is Not In This World, et on va écouter le titre Lonely Road. Elle sera en concert d'ailleurs bientôt à l'Aéronef à la rentrée, donc je vous conseille franchement d'aller voir cette demoiselle en concert.

Voilà, donc c'était un premier titre de ce tout nouvel album de Nathalie Bergman qui s'appelle My Home Is Not In This World, et on écoutait le titre Lonely Road. Alors on va procéder à un petit mix pendant pratiquement une heure, et il y aura une petite battle entre Nathalie Bergman et Morshiba. Il y aura peut-être des surprises derrière. Et Morshiba donc ressort un album 4 ans après leur dernier album, un tout nouvel opus, ce qui s'appelle Escape the Chaos. Alors je vous rappelle, Morshiba c'est quand même un groupe, et notamment emmené par une voix assez majestueuse de Sky Edwards, et reviennent avec un nouvel album donc qui est sorti tout récemment en 2025, et je vous offre le titre qu'on va écouter tout de suite et qui ouvre cet album. Ça s'appelle le Call for Love. Et puis je vous retrouve à la fin de l'émission pour vous donner la playlist tout simplement musicale.

Voilà, vous êtes toujours dans Rocitron et je vais vous annoncer la playlist donc de cette émission. C'était une battle entre Nathalie Bergman, originaire de Los Angeles, et Morsheba, qui nous vient de la banlieue londonienne d'Angleterre, tout simplement. Nathalie Bergman, en ce qui concerne, on a commencé avec Lonely Road, ensuite vous aviez écouté Gunslinger, Dance également. Stop, Please Don't Go, et le titre You Can Have Me, ainsi que My Home Is Not In This World, qui est d'ailleurs le nom de l'album. Ensuite, il y avait Looking For You, que vous venez d'entendre. Et puis, en ce qui concerne Morsheba, il y avait Call For Love, Elephant Clouds, Piece Of Me, avec un featuring, We Live And Die, Far We Come et Molten, que vous avez entendu juste avant le dernier titre de Nathalie Bergman. Et puis l'album s'appelle Escape the Chaos. Voilà, donc c'était la battle spéciale demoiselle donc dans Rocitron aujourd'hui, et on va terminer cette émission avec un dernier titre de Morsheba qui s'appelle Blinding Out. Je vous donne rendez-vous très bientôt pour une nouvelle émission.

0: Vous avez un message reçu hier à 15h08.
1: Oui, bonjour. C'était pour vous dire que d'habitude, j'aime bien votre radio, c'est super cool. Mais franchement, d'avoir deux fois par semaine cette chanson-là, c'est pas à cause d'une autre, machin, truc de R&B de merde. C'est vraiment, je trouve ça vraiment très très naze de votre part de passer un truc aussi pourri. J'ai l'impression qu'il y a ma petite cousine de 12 ans qui est en train de découvrir la musique, quoi. Et franchement, donc je vous remercie pas là-dessus. Vous êtes en train de pleurer mon après-midi. J'espère qu'après, vous allez envoyer un petit peu de punk. Ça va être un petit peu plus sympa. Merci, au revoir.
0: Pour réécouter le message, faites le 1. 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

0: c'est le mot d'attaque pour commencer Faster Pussycat version estivale avec Daphné au micro et la technique et avec un compagnonnage estival aussi, monsieur Al Bipster.
1: Hello Daphné.
0: On va profiter de ce bel été pour revenir sur des festivals qui ont débuté l'été, hein, on va le dire. Tout début juillet, nous sommes rendus au Choc Festival pour les 50 ans de ce joyeux festival dédié au punk rock, au rockabilly,
1: garage, country music.
0: Voilà. Hardcore. Et puis on parlera aussi des concerts à venir aussi en cette fin août qu'il ne faut pas rater, puisque certains de ces artistes reproduiront pas très loin de chez nous, donc ce sera l'occasion eh bien, d'aller y jeter une oreille de votre côté. Voilà, on espère vous donner envie en tout cas. Le Choc Festival, donc, c'était le 11, 12, 13 juillet dernier pour leur 50e édition. Oui, le festival était né en 1960. Eh bien, ils ont fait revenir pas mal de groupes dont on va parler, notamment des groupes belges qui sont passés au travers de ce que nous on a pu diffuser à l'époque sur Radio PFM. Mais moi, je vais m'arrêter un petit instant sur la journée du 11 juillet qui avait débuté avec les Daddy Long Legs et puis qui s'est terminée dans la journée. Alors, moi, je suis allée voir Maria Chelbronx, toi, tu es allée voir Anthem News. Donc, il y a un groupe de surf music. Maria Chelbronx, c'est plutôt...
1: comme son nom l'indique.
0: Mariachi, mais très, en anglais. Très rock, mais à un rythme beaucoup plus lent que ce qu'on entend sur les albums. Et puis j'ai fini la soirée avec G.D. McPherson qui nous avait enthousiasmé 2 ans auparavant au Tramendo à Paris. Et puis là, il était en version réduite, même s'il était sur la grande scène. Et c'était une proposition très rock'n'roll et qui a très bien fonctionné. Et donc, je vous propose de commencer cette émission avec extrait de son album Night Halls et puis un titre très à propos, Just Like Summer, G.D. McPherson dans Faster Pussycat.

0: Voilà, ça c'est du pur punk rock belge. Que peux-tu nous
1: en
0: dire?
1: On est au milieu des années 70. Il y a les Ramones à New York, il y a les Damned, il y a les Sex Pistols en Angleterre, à Londres. Et puis en Belgique, à Anvers, il y a The Kids, ce qu'on vient d'écouter à l'instant. Donc le groupe punk rock de référence dès qu'on parle du Benelux, de la Belgique en particulier. Un groupe qui a cessé ses activités assez rapidement. Bon, ils ont quand même un petit peu fait durer le plaisir avec de la power pop par la suite et tout. Qui avait splitté et qui s'est reformé il y a quelques années. Et on a eu la chance de les voir début juillet au Choc Festival. Grosse, grosse claque. Et comme nous le faisaient remarquer des amis belges assez vieux pour les avoir vus jeunes à l'époque. À l'époque, c'était déjà génial alors qu'ils ne savaient pas jouer. Normal, hein, t'es un groupe de punk, tu fais d'abord ton groupe et après t'apprends à jouer. Ouais. D'abord t'es furieux et après t'apprends à jouer. Aujourd'hui, ils ont appris à jouer et c'est toujours aussi furieux sur scène. Alors ils ont certes l'âge de leurs artères, ils ne bougent pas forcément beaucoup, mais en termes de rock'n'roll, ça défonce tout sur son passage, et c'est du pur haute énergie rock'n'roll, punk rock, dans ce que l'expression peut avoir de plus riche et de plus entraînante, on va dire. Le titre qu'on vient d'écouter, en plus, ça figure sur leur tout premier album, qui est un classique, sorti en 1978, avec quelques hymnes, notamment des hymnes antifascistes, Do You Love the Nazis, ou bien Fascist Cops, qui mettaient bien les points sur les i à l'époque, et puis des déclarations d'amour au rock'n'roll, quoi. Que tous les groupes de rock'n'roll un peu influencés par le punk connaissent tout autour de la planète, les Australiens en particulier.
0: Et là, c'était I Wanna Get a Job in the City. Voilà. Et cet album, en fait, est ressorti en 2008.
1: En coffret, fait, oui. Avec les quatre premiers albums, tout à fait.
0: Voilà. Avec les titres phares.
1: Il y a plusieurs éditions, dont un coffret relativement récent aussi. L'intérêt d'en parler aujourd'hui, c'est que on aura l'occasion de les voir sur scène le 22 août prochain, puisqu'ils passent dans un festival dont on va pas mal parler ce soir, qui s'appelle le Excelsior Rocks Festival et qui a lieu à Jette, dans la banlieue nord de Bruxelles. C'est un festival en plein air, c'est un festival qui commence à 14h et qui se termine vers minuit avec 7 groupes, et c'est un festival entièrement gratuit de rock'n'roll.
0: Donc, notez bien ça. Et puis effectivement, lors de leur prestation au Choc Festival, c'était multigénérationnel. Il y avait à la fois des jeunes ados qui connaissaient bien les morceaux, les parents, les grands-parents. Enfin, c'était très drôle à observer, en tout cas pour moi qui ne connaissais pas le groupe, et de voir cette telle énergie qu'il y avait avec, alors c'était sur la scène de Titi Twister, donc qui est sous chapiteau, qui était bondée, et on n'a pas trop compris pourquoi c'était pas sur la grande scène.
1: Oui,
0: mais bon, après c'est peut-être une question d'organisation, mais en tout cas c'était très convaincant, avec une énergie fulgurante. Donc on imagine ça, il y a 50 ans ça devait être encore pas encore mieux, parce que en fait c'est, comme tu disais, aujourd'hui ça jouait quand même, donc c'était appréciable, mais voilà, c'était de voir la banane sur toutes les têtes des spectateurs.
1: Ils passeront, alors pas en tête d'affiche, parce que la tête d'affiche c'est un jeune groupe anglais dont on va parler tout à l'heure je pense, mais en première tête d'affiche, donc lors du Excelsior Rocks Festival, donc qui aura lieu, je répète, le 22 août à Bruxelles, en banlieue nord de Bruxelles, à Jette.
0: En tête d'affiche de ce festival, il y avait le premier jour aussi le crooner Chris Isaacs, qui a fait la belle surprise pour tous les spectateurs présents, puisque il a ravi beaucoup d'âmes ce soir-là. C'était l'instant romantique du festival, avec des reprises de grands noms du monde de rock'n'roll comme Elvis Presley, Roy Orbison, Richie Valens. Donc voilà, ça a beaucoup touché les gens. Et puis il a surtout repris ses fabuleux tubes. Donc c'était frissons garantis. Et donc je vous propose, sans transition après les Kids,
1: de le retrouver. Il a invité J.D. McPherson sur scène également.
0: Et oui, très partageur. Et effectivement, on le retrouve donc sur son album de 89, Art in Shaped World, et je vous propose le titre qui clôt cet album face B, In the Heat of the Jungle, un titre bien à propos aussi dans cette période

0: Et nous enchaînons avec Dick and the Whippersnappers.
1: Dick Dickerson, oui, tout à fait, avec son groupe actuel. Sachant que Dick Dickerson, c'est également l'homme derrière The Anthem Youth, dont on a beaucoup parlé sur cette antenne, dont on parle beaucoup sur cette antenne depuis à peu près 40 ans. Autre chose à savoir également, Dick Dickerson donc, était au Choc Festival, justement, et il sera aussi présent à Béthune Rétro, cette année, donc à la fin du mois d'août, avec le Don Diego Trio, qui est un groupe à part entière, le groupe de Don Diego. Mais là, il sera donc sans ses Whippersnappers, mais on peut présager déjà d'un excellent set de rock'n'roll, de rockabilly. C'est un peu le spécialiste et le maître S-guitare vintage Dick Dickerson. Ouais. Toujours un plaisir de le voir sur scène.
0: Oui, c'est vraiment la grande classe, il faut le souligner. C'est qu'il faisait une chaleur à crever, hein, comme il peut y avoir ces derniers temps, avec le costume trois pièces, le Stetson, et à coquiner de ses les Centuries, en fait, les Whippersnappers, c'est un groupe de rockabilly de Los Angeles qui officie sous le nom de The Centuries, qui sont vraiment très classe et multi-instrumentistes. Enfin, ils nous ont fait un show du tonnerre à la fin où ils ont changé d'instrument sur le dernier morceau.
1: Sans s'arrêter de jouer.
0: C'était époustouflant. C'est vraiment un mec à voir sur scène et il est tout le temps à coquiner de super musiciens. Et alors, quand c'est pas les Anthem Youth, c'est avec les Whippersnappers et puis là,
1: le Don Diego Trio.
0: Donc, n'hésitez pas à courir voir, surtout à Béthune Rétro. Enfin, franchement, c'est à côté de chez nous. C'est la grande classe d'un grand musicien de Los Angeles. Enfin, Los Angeles, non, il habite de la Californie, oui. Enfin, voilà. Et j'adore suivre aussi ses péripéties sur la page Facebook. Enfin, quand il rentre de concert, il montre comment il nettoie ses boots pleines de dust d'Europe. Il aime prendre des photos de la nuit après les concerts. Enfin, c'est super de le suivre sur les réseaux sociaux. Voilà. Alors, nos transitions, puisque c'est le cœur même aussi de ce festival punk rock country et garage, eh bien là on va aller du côté de la power pop belge, les Paranoiacs, qu'on n'avait pas du tout
1: capté
0: à l'époque. Hein, puisque c'était année 88-89, ils ont fait que deux albums il me semble, et un album notamment Bananas, très coloré. Et là, c'est pareil, tous les Belges connaissaient tous les morceaux de tous les albums et c'était fabuleux à écouter. Et ça tient la route, enfin, au bout de autant d'années, alors pas 50 ans, mais c'était leur 30 ans, 40 ans. Ouais, un peu plus, non, enfin, 35 ans de vie. Enfin, de vie, non. En fait, ils ont joué, ils ont sorti quelques albums, ils ont arrêté. Et puis là, ils étaient. Bah,
1: honnêtement, le premier album n'était pas terrible à l'époque, c'est peut-être pour ça qu'on l'avait zappé. Le deuxième, par contre, on est bêtement passé à côté. C'est du niveau de la power pop suédoise de l'époque, scandinave de l'époque.
0: Alors, c'est ce que tu dis, mais moi, j'ai pensé tout de suite aux Ramones, c'est leur morceau très bubblegum.
1: Il y a ce côté-là, bien sûr, mais tu t'écoutes les Yum Yums, tu écoutes les... à part The Anthem Youth, mais l'autre Youth. Psychotic Youth, à l'époque, c'était exactement ce qu'on va entendre là maintenant. De ce niveau-là, en tout cas. Donc, vraiment très, très bien.
0: Donc, extrait de leur album Bananas, Paranoiacs, avec Wendy James, Television Trump.

0: Michael aussi, extrait de Strange Effect, un des premiers albums des Howling Joes, un trio parisien qu'on aime beaucoup, et surtout l'évolution. Alors là, ils étaient encore un peu avec leur petit look rockabilly. Maintenant,
1: c'est la transition entre leur période rockab du début et puis un truc beaucoup plus 60s, beaucoup plus mélodique comme on vient d'entendre.
0: Ouais.
1: Un très très influencé par des tas de groupes américains des années 64-65, on va dire.
0: Et pourquoi les Howling Joes? Parce qu'on les a vus sur scène de Choc Festival. On s'y attendait pas du tout, pas sous le nom des Howling Joes, mais en backing band de monsieur John Spencer.
1: Enfin, deux d'entre eux.
0: Deux d'entre eux.
1: La section rythmique,
0: fait.
1: Donc
0: oui, oui.
1: Baptiste Léon et Jivana Bakarian.
0: Ouais. Et donc, c'était étonnant de les voir là. Bon, c'était. J'ai jeté un coup d'œil, mais effectivement, moi, John Spencer, j'ai un peu du mal. Mais c'était sympa de voir ces petits. Enfin, ces grands Français l'accompagner. Voilà.
1: Et la nouvelle, bien sûr, en ce qui concerne le groupe des Howling Joes eux-mêmes, c'est qu'ils ont un album qui va sortir bientôt. Et qui, d'après ce que j'ai pu comprendre, ils sont passés en mode quatuor maintenant.
0: Ah ok,
1: voilà.
0: Et ils passent bientôt d'ailleurs on
1: et
0: les
1: tout
0: voit...
1: à fait, ils passent à la rentrée. Alors j'ai plus la date ni le lieu exact, mais c'est au mois de septembre. Et c'est dans les environs, je pense que c'est à Lille. Je crois, à vérifier quand même, mais je crois que c'est à la Cave aux Poètes, à Roubaix en fait. Voilà.
0: Ok, mais c'est avec un autre groupe qu'on veut voir, non? C'est eux tout seuls, je sais plus. Bon, enfin, on va vérifier ça, mais pour l'instant on a notre tête encore en août. Et puis avant de poursuivre notre programmation pour venir sur le Choc Festival et les prochains concerts, il y a quand même un hommage à faire.
1: Bah
0: cette
1: oui,
0: semaine,
1: parce qu'il y a une mauvaise nouvelle cette année, cette semaine. Enfin, il y a plein de mauvaises nouvelles tout le temps, mais celle-là nous a touchés particulièrement parce que c'est quand même un des groupes, allez, on va dire, quand on a commencé nos émissions respectives sur PFM, il y a 40 ans maintenant, entre 30 et 40 ans, c'est le genre de groupe qu'on devait passer chaque semaine. Liars, les Liars si on veut les appeler comme ça, le groupe de Jeff Connolly qui est décédé il y a quelques jours d'un cancer foudroyant à l'âge de 67 ans. Ça nous a fait quelque chose quand même parce que DMZ, son groupe, son premier véritable groupe important, ça a été quand même le monument du punk rock bostonien des années 76. Donc pareil, hein, les Ramones à New York, DMZ à Boston, c'était l'essence même. C'est aussi un des pionniers du revival garage punk et de un personnage qui a fait connaître le rock garage original à toute cette génération dans les années 80. Et puis les Liars, ben c'était son groupe de revival garage avec un son très particulier, on va s'en rendre compte tout de suite, des morceaux qui traversent les époques et qui gardent une âme complètement à part, je trouve.
0: Eh bien, sans plus attendre, extrait de On Fire, Help You Anne.

0: Wouh! Ça s'appelle Milk Chicken, une des recettes du MFC Chicken Place. C'est un groupe qui nous vient d'Angleterre, ou précisément Londres ou ailleurs, je ne sais pas, je ne veux pas dire de bêtises, mais voilà, c'est très emprunté rock'n'roll basique avec saxo, orgue, enfin voilà, ils ont une super patate. On a eu l'occasion de les voir à Aulnois-Aymeries cette année. En compagnie de Barrance Whitfield en backing bands. Ouais.
1: Ah, c'est une super claque sur scène. Hein. C'est...
0: Ah, oui.
1: Alors, tu peux pas dire rockabilly, c'est pas du rockab, c'est du rock'n'roll 50s, mais ça veut pas dire grand chose. En fait, ils prennent le meilleur de la fin des 50s et du début des 60s. Ils en font du rock'n'roll ultra fun, ultra dansant, drôle, plein d'humour, et puis avec une patate, mais alors une pêche absolument incroyable. Et, bonne nouvelle! Ils seront en concert dans la région.
0: Tout à fait, au Béthune Retro.
1: Un autre groupe à mettre sur votre calendrier.
0: Après Dick Dickerson, voilà. Les MFC Chicken, franchement, c'est l'année où il faut y aller.
1: Et bien entendu, également au festival Excelsior Rocks Festival, dont on parlait tout à l'heure, puisqu'ils sont également programmés en milieu d'après-midi, à ne manquer sous aucun prétexte.
0: On en reparle aussi dans quelques instants, parce qu'il y a d'autres noms assez sympas au Excelsior Rock Festival. Mais on va continuer avec une nouveauté, une découverte aussi, au Shock Festival, un groupe australien sur la grande scène de Tijon, mais qui était également au Binic Festival cette année, qui est un grand festival de groupes australiens qui se passe sur la côte bretonne.
1: Nous ne sommes pas allés cette année, mais on a eu des très bons échos. Je pense que tu auras l'occasion d'en parler dans ton émission.
0: Mais en tout cas, voilà, ça nous donne l'occasion d'écouter les Straight Arrows avec leur titre Picking.

0: extrait de Bizarre Rendez-vous. C'était bien sûr les Roadrunners. Les Roadrunners qui, après leur concert anniversaire, 30 ans de leur dernier album à Paris, en novembre dernier, ça y est, ils ont annoncé leur nouvelle date pour l'automne prochain. Ils reprennent la route.
1: Tout à l'heure, on parlait des Liars. On disait qu'on devait passer un morceau par émission. Il y a à l'époque, quoi, quand on avait commencé nos émissions sur PFM, je pense que Roadrunners ont dû passer deux fois plus, voire trois fois plus que les Liars, quoi.
0: Oui, non, mais à un moment donné, on s'est arrêté aussi parce que, ben, voilà, ils
1: ont
0: quitté
1: la scène.
0: Parce que
1: le groupe a arrêté aussi.
0: Ouais, ouais, ouais. Tout à fait. Et donc, ben, les Roadrunners seront le 31 octobre au 106 à Rouen et avec
1: Howlin' Jaws.
0: Et voilà, c'était en ça. Voilà, il y avait une image. Je me suis dit, mais si, il passe avec un autre groupe. Alors, ça va être une soirée d'enfer, encore une fois. Donc, prenez vos billets aussi. Allez,
1: Rouen,
0: passer, passer un week-end à Rouen. Ouais, ça peut être sympa. On enchaîne avec une des têtes d'affiche du Excelsior Rock Festival. Ils ont fait tout. C'est un duo, hein, frère et sœur.
1: Alors, c'est frère et sœur, ouais. Et bon, sur scène, c'est un trio avec un batteur ou une batteuse à géométrie variable. Disons qu'ils embauchent. Qui est disponible pour jouer avec eux. C'est un jeune groupe anglais qui fait beaucoup, beaucoup, beaucoup parler de lui depuis quelques mois maintenant, qui s'appelle les Molotovs. Et en gros, qui a repris le rock'n'roll mode des 60s, là où The Jam l'a arrêté dans les années 70-80, c'est-à-dire le revival mode. Ils ont été d'ailleurs adoubés par l'ex-leader de j'ai oublié son prénom du coup. Voilà, c'est un groupe mode actuel. Il joue à fond sur les codes british avec le drapeau, le Union Jack mis à toutes les sauces et tout. C'est très très dynamique sur scène. Moi, j'ai une petite restriction encore pour l'instant par rapport à l'album. Je trouve que c'est très très bien fait, mais c'est peut-être un petit peu trop décalqué. Donc, j'attends de les voir sur scène. Bon, ce que j'ai vu en vidéo, ça a l'air pas mal. Ils reprennent aussi des trucs genre les Bangles, par exemple. Donc,
0: les commentaires sont soit bons, soit mauvais. Donc, c'est à nous de faire notre propre opinion.
1: Voilà. On se fera une opinion le 22 août à Jette. Donc, pour ce fameux festival gratuit, on le rappelle, qui s'appelle Excelsior Rocks Festival. Un festival issu, en fait, d'une programmation qui se fait régulièrement dans des cafés dans les banlieues de Bruxelles. Et on a vraiment hâte de découvrir ce nouveau festival de rock'n'roll sur une petite place tout à fait charmante. On sera à l'ombre, il y aura sûrement des bonnes boissons houblonnées à la belge et on se fera plaisir avec plein de bon rock'n'roll. Les Molotovs passent en tête d'affiche juste après les Kids dont on parlait tout à l'heure.
0: Et puis des groupes pas connus pour ma part, Muck and the Myers et les Rancards.
1: Alors, Muck and the Myers, c'est un groupe garage des 80s, 90s en fait, un groupe vétéran aussi arrangé dans le revival garage punk très très bien foutu. Les Rancards, tu veux en parler
0: c'est la chanson française, mais apparemment ils vivent à Barcelone et un peu en Angleterre aussi.
1: Alors, chanson française.
0: Ils chantent en français.
1: Oui, mais c'est pas de la chanson française.
0: Non, c'est
1: yéyé revisité garage punk.
0: Oui.
1: Et on a surtout envie de les voir parce qu'on adore leur batteur. Surtout
0: oui,
1: quand il n'est pas batteur. Ouais, c'est Yann Kay, bien sûr.
0: Yann Kay, oh pardon. Yann Kay, ouais, qu'on passe régulièrement.
1: Que tu passes régulièrement dans ton émission.
0: Et ben donc, sans plus attendre, les Molotovs avec Today's Gonna Be Your Day.

0: Ouais, les Molotov, donc avec un super titre. Today's gonna be our day. On va terminer quasiment l'émission avec une proposition de sortie cinéma d'un superbe film qui a une superbe aussi une bande son. Puisque le premier morceau qu'on va entendre, c'est celui qu'on va proposer dans quelques instants, Tommy James and the Chandels, le morceau Money Money, parce qu'il apparaît dans la BO du film américain de Cole Wembley qui s'appelle Sur la route d'Omaha.
1: Super film.
0: Magnifique film et qui a le titre juste de Omaha en américain, avec une superbe interprétation de deux enfants incroyables. C'est Molly Bell Wright et Wyatt Solis et leur papa qui est joué par John Magaro. C'est vraiment époustouflant.
1: Un super road movie, ouais. Pas bavard du tout. Vraiment
0: pas,
1: très bien.
0: Pas gay, c'est pas là que vous allez vous détendre, mais en tout cas une interprétation et encore des paysages américains, même si on va pas forcément vers le beau, mais en tout cas il y a des beaux moments de vie, de partage en famille sous un thème dramatique, mais voilà, je vraiment vous propose ce film pour l'été. Et on termine l'émission quasiment avec donc Tommy James and the Chandels. Bye bye à tous.
1: Ciao. Salut Daphné.
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Hello à tous et à toutes, bienvenue à cette nouvelle émission, Le Jazz dans tous ses états, sur PFM 99.9, tous les 15 jours. Je m'appelle Corrado, et je voudrais, avec chaque émission d'une durée d'une heure, présenter la grande diversité des musiques de jazz, sans m'interdire quelques digressions vers le funk, la soul, ce que certains appellent la great black music, et même certaines musiques traditionnelles.

Et donc je voudrais partager avec vous toutes ces musiques proposant des émissions ciblées sur un style ou sur un instrument, le piano, saxophone, batterie, etc., sur un musicien ou sur une musicienne, sur une forme orchestrale, big band, trio, solo, ou même sur un pays. Donc chaque émission comportera un thème principal, mais je voudrais entamer cette série d'émissions par une sorte de pot-pourri montrant la grande diversité du jazz. Il s'agit évidemment d'un choix personnel, complètement arbitraire, mais j'espère qu'il conviendra. Pour cette émission, de grands noms du jazz seront absents, John Coltrane, Charlie Mingus, Miles Davis, Thelonious Monk, mais ils seront évidemment présentés plus en détail dans les prochaines émissions.

Démarrons par le début, ou presque. Louis Armstrong. Si on est en droit de ne pas apprécier particulièrement certaines reprises de tubes à la mode, La vie en rose par exemple, ou un certain exhibitionnisme malvenu, dans les deux cas à l'instigation de ses managers d'ailleurs, force est de constater qu'il a joué un rôle indéniable dans l'histoire de la musique. Dizzy Gillespie jugeait que Louis n'a pas seulement influencé les trompettistes, il a changé le modus operandi en musique en inventant le solo. Ou du moins, lui a donné ses lettres de noblesse. Deux morceaux joués en 1926 avec son orchestre Hot Five incarnent sa rupture avec l'improvisation collective des pionniers du jazz. Les deux morceaux sont West End Blues et Tight Like This. C'est ce dernier morceau à l'accent dramatique que nous allons écouter. Le premier chorus d'ensemble répand une magnifique chaleur sonore. Earl Hines, le pianiste, improvise ensuite un poignant chorus de piano, suivi et couronné par trois chorus de trompette qui forment un des solos les plus impressionnants qu'Armstrong ait enregistré. Les phrases courent du grave à l'aigu, de l'aigu au grave, avec une note angoissée, désespérée, longtemps tenue dans le registre aigu et à laquelle Louis revient continuellement au milieu de ses dernières phrases. On est bouleversé par ce solo qui semble exprimer toute la douleur humaine.

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1: Inutile de présenter Duke Ellington, un des principaux porte-parole du swing avec Count Basie. Époque où les big bands, composés de musiciens noirs incroyables, permettaient à la bourgeoisie blanche de s'encanailler et d'en tirer des bénéfices pécuniers indéniables. En 40, Duke Ellington est au sommet de sa carrière. Sur cet album, Coco, le morceau éponyme en est la meilleure démonstration. Ce morceau, souvent considéré comme le chef-d'œuvre de Duke Ellington, est la quintessence du style jungle, inventé une dizaine d'années plus tôt au Cotton Club pour accompagner les spectacles du célèbre cabaret. En l'espace de moins de 3 minutes, sur un travail rythmique complexe, tout y est. Swing lourd de la contrebasse, solo intégré à la composition, break fréquent, envolée de piano et accords plaqués, et enfin phrases musicales échangées entre saxophone et trompette. Certains critiques y ont vu l'évocation des chants des esclaves se réunissant à Congo Square, dans un des quartiers de la Nouvelle-Orléans, lieu de manifestation au cours desquels les Noirs s'employaient à renouer le lien avec la terre-mère, au travers des chants et des danses affirmant la survivance de l'esprit africain au-delà des déportations et servitudes. Attention, chef-d'œuvre.

Certains artistes sont acclamés de leur vivant et peuvent être oubliés rapidement après. D'autres vivent dans l'ombre et sont récompensés de façon posthume. C'est le cas de Coleman Hawkins. Il est l'un des premiers musiciens à jouer du saxophone ténor. On peut même dire qu'il invente le saxophone ténor en l'en faisant le rival de la trompette qui était l'instrument roi du jazz. Coleman Hawkins a façonné sa réputation avec un morceau d'anthologie, Body and Soul, enregistré en 1939 avec la petite introduction au piano, l'arrivée du saxophone et son ton chaleureux, la mélodie simple à retenir et à siffloter, le solo faussement simple en apparence. Le jeu de saxophone est aussi fluide que sa sonorité est épaisse. Le lyrisme est évident, c'est tout un pan de l'histoire du jazz qui s'écrit en 3 minutes. Cet enregistrement est considéré comme historique.

Le morceau qu'on va écouter provient d'un des plus grands enregistrements live de l'histoire du jazz. Il s'agit d'un concert donné en mai 1953 à Toronto, présentant les chefs de file du mouvement bebop. Le saxophoniste alto, Charlie Parker, le trompettiste Dizzy Gillespie, le pianiste Bud Powell, le contrebassiste Charlie Mingus et le batteur Max Roach. À l'époque, chacun de ces musiciens était à l'avant-garde du jazz moderne, ayant révolutionné le genre sur son instrument respectif. Au début du morceau, la sonorité et la vitesse d'exécution de Charlie Parker, qui reste la référence de ce groupe, est fulgurante. Il est sans aucun doute au sommet de son art. Les musiciens se présentent devant une salle faiblement remplie. Seulement un tiers des billets sont vendus pour cause de matchs de boxe. Pour apprécier l'ambiance, mieux vaut laisser la parole à un participant. On a l'impression que les musiciens n'ont rien préparé à l'avance. Bud Powell, qui avait des problèmes de santé mentale et de toxicomanie, était visiblement sous influence. Parker est sorti.

Qui ne connaît pas ce morceau ? Claude Nougaro en a interprété la version française. Mais la version ici de Sonny Rollins est inégalable. Ce dernier est un des monstres du jazz, au même titre que Coltrane, auquel il a été souvent opposé, alors que leur relation comportait beaucoup plus d'amitié et d'admiration que de concurrence. Dès le début des années 50, il se produit aux côtés de pointures telles que Miles Davis, Max Roach, tout en restant marqué par le jeu de Coleman Hawkins. Sonny Rollins, en plus de cette impression de puissance qu'il dégage et de sa sonorité dense et volumineuse, est connu aussi par son retrait de la scène musicale en 1959 afin de se trouver ou de se retrouver. Et on le retrouve, d'ailleurs, seul sur le pont de Williamsburg, à New York, pour accroître encore la puissance de sa sonorité. Le morceau présenté est extrait de son album Saxophone Colossus, enregistré en 1956 et très largement acclamé comme représentant talentueux du hard bop. Il inclut l'une de ses plus célèbres compositions, Saint Thomas, qui est un calypso caribéen basé sur une mélodie chantée par sa mère dans son enfance. Le son du ténor, rauque et puissant, emporte tout sur son passage, mais avec une sorte de force tranquille. Et le solo est un modèle du genre.

Sarah Vaughan fait partie du trio magique du jazz vocal avec Billie Holiday et Ella Fitzgerald. Sa voix extraordinaire, à la tessiture incroyable, n'a rien à envier aux chanteuses lyriques. Elle lui permet de passer sans difficulté d'un registre à l'autre. Sa grande technique vocale, son assurance rythmique, sa pratique du scat et de l'improvisation se sont révélées lors de ses collaborations avec notamment Charlie Parker, Dizzy Gillespie, Max Roach. Elle devient ainsi sublime du bebop. Dans cet album, Sarah Vaughan dialogue avec la flûte de Herbie Mann et le ténor de Paul Kinichet, mais surtout avec la trompette de Clifford Brown, brillant trompettiste bop décédé beaucoup trop tôt. Dans ce standard auquel Sarah Vaughan a ajouté des paroles, sa voix est majestueuse et envoûtante. Elle joue avec la mélodie, s'engage dans des improvisations tout en respectant l'essence du morceau. L'accompagnement discret mais sophistiqué met la chanteuse encore plus en valeur. Il s'agit sans doute d'une des séances de jazz et de chant les plus importantes jamais réalisées.

Weather Report, bulletin météo en français, est sans doute le groupe de jazz rock le plus important et un groupe majeur dans la musique de la fin du XXe siècle. Il faut dire que ce groupe a réuni deux des plus importants musiciens de jazz des 50 dernières années. Tout d'abord, Joe Zawinul, qui jouera un rôle essentiel dans l'album culte de Miles Davis, In a Silent Way. Ensuite, Wayne Shorter, qui fit partie du mythique second quintet de Miles Davis. Ce septième album de Weather Report a permis de rendre ce genre de musique accessible, avec des morceaux courts, faciles à suivre quand on réécoute, tout en restant virtuose et complexe dans son instrumentation. Le morceau éponyme, à l'ambiance exotique, sera un grand, grand succès commercial. Il nous transporte bien dans un marché africain, avec ses sons, ses bruits, son chaos, que l'on devine au tout début du morceau. Weather Report illustre ici sa priorité accordée aux atmosphères envoûtantes plutôt qu'à des improvisations longues et démonstratives.

Ce morceau est un titre emblématique d'un groupe important qui se rattache au free jazz, l'Art Ensemble of Chicago. Il fait partie de la BO du film L'Estance à Sophie. Comme l'ensemble de leurs compositions, le groupe cherche à célébrer la musique noire, la culture noire sur toutes ses facettes, ce qu'ils traduisent par le concept « Great Black Music », terme préféré à celui de jazz. Ceux qui ont eu la chance de participer à un concert de ce groupe savent qu'il s'agit d'une véritable immersion dans un rituel et une esthétique complète, avec maquillage, costumes, théâtre, clownerie, instruments de tout ordre. Ce morceau est pour moi un parfait exemple de la musique africaine-américaine, de la Great Black Music mêlant soul, funk, free jazz. La chanteuse Fontella Bass est ici accompagnée par la basse hypnotique de Malachi Favors. Quelle énergie et quelle liberté !

Je vais conclure cette première émission par un hommage à Hermeto Pascoal, qui vient de nous quitter. Multi-instrumentiste brésilien, il était rapidement reconnaissable par sa longue barbe blanche et sa crinière broussailleuse, ainsi que par toutes sortes d'accessoires hétéroclites. Il utilisait fréquemment une vieille casserole comme instrument de percussion, et un de ses musiciens se lançait fréquemment dans un long solo avec des petits cochons en plastique. Pour tout dire, j'ai vu son dernier concert à Marciac cet été, et son état de santé était vraiment chancelant. Il était apparu sur la scène en chaise roulante, muni d'un masque à oxygène et accompagné par un assistant, le prenant totalement en charge. Sa musique traduit un enracinement puissant dans le terroir de ses origines, le nord-est brésilien, en utilisant tous les sons possibles qui l'entourent. Il va quitter son pays natal pour les USA, car si la musique joue au Brésil un rôle fondamental, comme le football, il s'agit essentiellement de chansons, et en l'absence de mots et de voix pour les porter, la musique instrumentale ne trouve pas véritablement son public. Après avoir rencontré Miles Davis, pour qui il écrit deux compositions, il revient au Brésil, mais pour mieux voyager lors de ses nombreuses tournées. Cet été à Marciac, c'était sa dernière.

C'est avec Hermeto Pascoal que nous nous quittons. Rendez-vous dans 15 jours sur BFM 99.9, le jazz dans tous ses états.

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1: 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Bah écoutez, il y a une musique qui passe en ce moment, elle déchire. J'aurais bien voulu savoir ce que c'était. 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Et il est 20h25. Voilà. Ciao.
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C'était Sleaford Mods, extrait de l'album The Demise of the Planet X, paru en 2026. Chouchou et sa reprise de Psycho Killer des Talking Heads.

C'était Swan Massey avec des extraits de l'album Zagat paru en 2026. Yasmine Hamdan, extrait de l'album I Remember, I Forget

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